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1: Il est tout juste 2h, soyez les bienvenus.
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1: Eh oui, ravi de vous accompagner en cette nuit. Ça se passe bien sur votre trajet, que ce soit dans le centre de la France, dans le sud-ouest ou encore en région Bourgogne-Franche-Comté. À noter tout de même en Côte d'Or cet obstacle sur les voies de la 31 km 63 en direction de Nancy. Soyez prudents après la sortie 4 pour Vesoul. Ça se passe bien donc sur le réseau et pour ça se passe... Pour ça continue de bien se passer, soyez prudents avec ces fortes chaleurs. Les risques d'incendie sont nombreux. On écoute tout de suite Vivien Topa.
2: Ne jetez jamais de mégots par la fenêtre. Mal éteint, il peut enflammer la végétation en bordure des voies ou sur les aires de repos. Vérifiez l'arrimage de votre chargement. Un objet traînant au sol peut produire des étincelles et embraser l'accotement. Surveillez également votre moteur en cas de fumée, de surchauffe ou d'odeur suspecte. Rangez-vous sur la bande d'arrêt d'urgence, si possible au niveau d'un refuge. Vous coupez le contact, ensuite faites sortir les passagers derrière les glissières et appelez les secours à l'aide d'une borne d'appel d'urgence ou de l'application SOS Autoroute.
1: Conseil d'autant plus important de Vivien Topa, puisque 9 incendies sur 10 sont d'origine humaine. Bruno Mars ou encore Van Halen, à suivre, mais tout de suite un peu d'histoire avec l'un des ponts les plus célèbres de France et du monde, le viaduc de Millau, en service sur la 75 qui relie Clermont-Ferrand à Béziers depuis 2002. Adeline Després.
3: La Méridienne, comme on la surnomme, doit désenclaver la région en reliant Clermont-Ferrand à Béziers. 340 km d'autoroute qui serpentent dans les massifs nécessitent la création de nombreux ouvrages d'art. Une seule ombre au tableau, le franchissement du Tarn dans la région de Millau. Christian Léry, alors conseiller technique des ministres chargés de l'équipement, se souvient justement de cette période.
4: Il y a eu pendant plusieurs années des études de tracé pour trouver la meilleure solution. Un tracé Grand Ouest, un tracé Grand Est, des tracés médians, des tracés plus proches de Millau.
3: Le choix se porte finalement sur le tracé médian en 1989 pour franchir la vallée du Tarn. Deux solutions émergent, l'une haute, l'autre basse qui descend dans la vallée. Michel Virlogeux, ingénieur des ponts au service d'études techniques des routes et autoroutes, étudie à l'époque ces alternatives.
5: Il y a eu un coup de génie d'un ingénieur routier qui travaillait pour améliorer le tracé et qui nous a dit « Mais pourquoi est-ce que vous descendez dans la vallée ?» Et alors là, ça a été un choc.
3: L'état tranche en 1991. La solution haute est retenue, un ouvrage unique de cause à cause, 270 mètres au-dessus du Tarn. Michel Virlogeux, concepteur du pont de Normandie, et sœur Norman Foster, architecte de renom, vont concevoir et peaufiner ensemble ce qui va devenir le viaduc de Millau.
5: Il y avait une idée de base qui est d'avoir un ouvrage apparemment très simple, qui soit réduit au minimum. Un tablier mince, un trait entre les deux plateaux et 7 pylônes tous identiques.
3: Les années passent et un problème émerge peu à peu. Celui du financement de ce projet hors norme. L'État lance une consultation auprès de 4 groupes. Eiffage propose 2 projets de viaduc. Une solution en métal et une en béton, financée sur fonds propres. La variante métal séduit. Le groupe Eiffage est choisi pour construire et exploiter le viaduc de Millau en 2001. Le défi s'annonce immense.

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1: Et direction le centre de la France, dans le département de l'Allier, on signale une zone d'accident sur l'autoroute A71, kilomètre 352, c'est en direction de Bourges et de Paris, c'est-à-dire après la sortie 12.1 pour Combronde. Pour l'instant, je n'en sais pas plus concernant la gêne occasionnée. Partout ailleurs, ça se passe bien, heureusement, pas de perturbations particulières, quelques fermetures pour cause de travaux, on y reviendra, notamment en Haute-Savoie ou encore en région lyonnaise.
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1: Faut-il désactiver le régulateur de son véhicule lorsque l'on traverse une zone de travaux? C'est la question qu'on pose dans le vrai faux d'Autoroute Info avec Géraldine Mia et Paulin Caillard.
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1: Dans le département de l'Ain, sur l'A40, kilomètre 120 en direction de Paris, il y a de Mâcon, un obstacle à signaler après la sortie 9 pour Nantua.
2: Peut entraîner une perte de vigilance en raison d'une conduite trop monotone. Et pour traverser un secteur en travaux, il faut vraiment garder tous ses sens en éveil.
3: C'est une question de sécurité alors ?
2: C'est ça, le conducteur doit avoir le contrôle de son véhicule dans ces secteurs plus sensibles où les chaussées peuvent être réduites et où des agents autoroutiers et autres ouvriers se trouvent proches de la voie circulée. Donc on désactive son régulateur.
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1: À 2h30, vous êtes bien sur Autoroute Info. On vous accompagne tout au long de cet été, 24h sur 24. Ça se passe bien cette nuit. Quelques incidents à signaler. On se rend dans le Doubs. Un poids lourd aperçu sur bande d'arrêt d'urgence. Un poids lourd signalé en panne. Kilomètre 138 de la 36 qui est en direction de Beaune et de Paris. C'est après la sortie 3 pour Grès après le secteur de Besançon. Dans l'Allier, une zone d'accident sur la 71, kilomètre 352 en direction de Bourges et de Paris. Véhicule sur bande d'arrêt d'urgence après la sortie 12.1 pour Combronde. Partout ailleurs, ça se passe bien, pas d'autres incidents à signaler. Côté météo, toujours des fortes chaleurs. Donc, pensez à bien multiplier les temps de pause sur les

0: de services notamment qui sont, je le rappelle, climatisés. Le parc Vulcania propose aux visiteurs de suivre un couple de volcanologues français à travers un film qui leur est dédié. Véronique Voiron s'est rendue en Auvergne pour en savoir plus.
1: J'ai vu des personnes qui osaient voir des volcans en éruption.
2: Et ces personnes qui osent affronter les volcans, dont parle la petite Fantine en visite ce jour-là, ce sont Katia et Maurice Kraft. Le réalisateur Julien Dumont leur a consacré un film actuellement diffusé sur écran géant.
3: Maurice et Katia étaient respectivement géologues et géochimistes. Et ça a été un couple de volcanologues qui ont parcouru le monde entier, qui ont fait plus de 7 publications scientifiques, écrit une vingtaine de livres traduits dans beaucoup de langues, beaucoup de vulgarisation. Ils ont été à l'origine de la maison du volcan à La Réunion. Ça a été les prémices de Vulcania aussi en Auvergne, ceux qui ont construit les premières idées du parc.
4: La passion des volcans dévorait leur couple. Ils respiraient volcans, mangeaient volcans, rêvaient volcans.
3: Malheureusement, ils meurent sur une coulée pyroclastique au Japon en 91 et ne verront jamais le fruit de leur travail, que ce soit pour Vulcania ou la maison du volcan qui ouvrira juste après.
2: Comment vous avez travaillé ?
3: C'était essentiel de ne pas trahir la mémoire de Maurice et Katia. Et je me suis dit qu'il y a quelqu'un qui a toujours été dans l'ombre de Maurice et Katia. Et bien maintenant, c'est lui qui va raconter la vraie histoire.
4: Parce qu'ils arrivaient souvent les premiers sur les lieux d'une éruption, les volcanologues américains les avaient surnommés les diables des volcans. Mais pour moi, ils étaient avant tout mes amis.
2: Ce témoin exceptionnel qui sert de narrateur au film, c'est André de Maison qui les a accompagnés dans leurs expéditions durant près de 20 ans.
5: Le monde des volcans, c'est un monde hostile et c'est des merveilleux rapports humains où il faut se faire confiance totalement dans une éruption volcanique. Il faut surveiller l'autre, il faut se surveiller soi-même et puis c'est une grande leçon d'amitié. J'ai pu rencontrer d'autres personnes aussi exceptionnelles que Maurice et Katia.
2: 20 ans passés auprès d'eux, le souvenir le plus marquant, qu'est-ce qui vous reste là ?
5: On se trouve au sommet du volcan Langai, c'est la première fois que Maurice peut filmer des images sur ce volcan en Tanzanie. Et ça avait été très difficile d'accès. Et le soir, on se retrouvait à la chaleur du lac de lave qui clapotait parce qu'en Afrique, à une certaine altitude, il fait froid. Et d'un seul coup, Maurice a levé la tête et il a vu qu'il y avait la planète Mars qui est une planète volcanique. Et il dit, j'espère qu'un jour, je pourrai parcourir tel un papillon les volcans de la planète Mars.
2: Ce film, diffusé en exclusivité à Vulcania, est destiné à

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1: Dans le Doubs, un patrouilleur intervient en ce moment sur la 36 km 138 en direction de Beaune et de Paris après le secteur de Besançon afin de ramasser des obstacles. Donc levez le pied, soyez prudent après la sortie 3 Progrès.

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1: En Côte d'Or, on signale un poids lourd qui roule à très faible allure sur la 31 km 76 en direction de Nancy. Un patrouilleur est en train de l'escorter sur le prochain refuge. Ça se passe sur bande d'urgence et voie de droite après la sortie 5 Châtillon sur

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1: À 2h44, vous êtes bien sur Autoroute Info. On se rend dans le département du Doubs. Un poids lourd arrêté sur la 36, km 138 en direction de Beaune et de Paris. Un patrouilleur est en protection et sur place après la sortie 3 pour Grès. Dans le département de l'Allier, un véhicule accidenté sur la 71, km 352. En direction de Bourges et de Paris, du monde se rend sur place. C'est après la sortie 12.1, Combronde, partout ailleurs, tout se passe bien sur votre trajet. Et Haute-Savoie, pour cause de chantier, la 40 est fermée en direction de Chamonix, entre la sortie 15, la Vallée Verte et la bifurcation avec la 410 jusqu'à 6h du matin. En Isère, fermeture de la 43 en direction de Lyon, entre la sortie 10, les Abrets, et la sortie 9.1, la Tour du Pin, là aussi jusqu'à 6h. Et puis en région grenobloise, fermeture de la 480 en direction de Lyon, entre la sortie 7, Pont de Clay et le carrefour du Rondeau.
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1: En route avec nos enfants à présent, Jean-François Giraud est allé à leur rencontre et leur a demandé comment ils s'occupent lors de longs trajets sur la route des vacances.
2: C'est quand qu'on arrive? La route est souvent longue avant la mer ou la montagne, mais nos enfants apprécient certains moments.
3: Regarder les magasins, des magasins pour manger.
2: Et qu'est-ce que tu n'aimes pas du tout sur le trajet pour aller en vacances?
3: C'est vomir dans la voiture.
2: Est-ce que toi, t'aimes bien les trajets dans la voiture avec papa et maman quand vous allez en vacances, par exemple?
4: Oui, c'est trop bien la vacances.
2: Qu'est-ce que tu fais quand c'est long pour aller en vacances dans la voiture pour t'occuper?
4: Joue.
2: Tu joues à quoi?
4: À Toutou Chelou, 1, 2, 3 soleil.
2: Et qu'est-ce que tu fais pour t'occuper?
4: Je joue avec mes frères, mais j'ai pas envie de jouer avec eux.
2: Quand tu pars en vacances comme ça, est-ce qu'il y a des moments dans la voiture que t'adores?
5: Moi, c'est parfois dormir et jouer avec mes doudous. Quand j'ai des doudous, j'installe mes doudous et joue avec.
2: C'est moins bien quand tu rentres à la maison, quand c'est la fin des vacances?
5: Ouais, complètement.
2: Car toutes les bonnes choses ont une fin. Cet été, vous serez environ 60% à partir et donc à revenir de vacances.

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1: Tout juste 3 heures, soyez les bienvenus.
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1: Et ça se passe plutôt bien cette nuit. Seulement deux incidents seront dans le doute. Tout d'abord à l'est du pays. Un poids lourd a arrêté sur bande d'urgence de l'A36, km 138 en direction de Beaune et de Paris. Patrouillant en protection après le secteur de Besançon et la sortie 3 pour Grès. Dans l'Allier, un véhicule accidenté sur l'A71, km 352. C'est en direction de Bourges et de Paris. Véhicule accidenté donc à proximité des voies après cette sortie 12.1. Combronde, soyez prudent, pas de gêne directe, hein, mais serrez bien sur la voie de gauche afin de respecter le corridor de sécurité. Et puis partout ailleurs, ça se passe bien, je le disais, un trafic totalement fluide à cette heure-ci. Puis côté météo, pas de perturbations intenses et calme. Attention tout de même aux fortes chaleurs. Pensez à bien vous hydrater et à multiplier les temps de pause. Partir pour un long trajet, cela ne s'improvise pas et encore moins quand on est avec un animal de compagnie. Quelques conseils et bonnes pratiques avec Émilie Lefebvre.
2: Que ce soit des chats, des chiens ou tout autre animal de compagnie, voyager avec eux demande certaines dispositions, d'ailleurs encadrées par le code de la route. Docteur Alexandre Bèche-Gillot, vétérinaire à la clinique FL de Dijon.
3: Le grand principe, c'est qu'il n'y ait pas de problème de sécurité, bien entendu, pour le conducteur. Donc, normalement, pas d'animal en liberté. Il faut qu'il soit dans une cage adaptée, confortable pour lui. Il peut être aussi attaché avec un harnais à la ceinture de sécurité ou dans le coffre. Les recommandations dans ce cas, c'est de séparer le coffre du reste de la voiture avec une grille ou un filet.
2: Afin d'éviter les problèmes en cas de crise et de panique. Autre moment important quand on fait un long trajet, la pause. Toutes les heures quand on a un animal à bord. Et là aussi, cela ne s'improvise pas. Alexandre Bèche-Gillot.
3: S'il y a un point essentiel, c'est de ne jamais les lâcher. Ça, c'est très important. Même un chien avec le meilleur appel au monde, on ne sait jamais ce qui peut se passer sur une aire d'autoroute. Donc toujours laisse, harnais ou collier bien ajusté. Concernant les chats, ils peuvent sortir également si et seulement s'ils sont habitués à la laisse et au harnais auparavant. Autrement, le chat, lui, il ne sortira pas.
2: Enfin, il n'y a pas que les chiens et les chats qui circulent. Il y a aussi les nouveaux animaux de compagnie, lapins, rongeurs et furets, entre autres, des animaux à qui il faut apporter une attention particulière. Alexandre Bèche-Gillot.
3: C'est en gros les mêmes recommandations. Si ce n'est que nos petits animaux, surtout les animaux qui sont des proies, comme les lapins par exemple, ils montrent moins les signes de stress et les signes de chaleur. Et les coups de chaleur, nos lapins peuvent en faire, rongeurs également. Donc ça, il faut être très très vigilant pour eux, pour la ventilation du véhicule. Les arrêts pour nos nouveaux amis de compagnie, c'est moins essentiel. Ils ont moins besoin de prendre l'air qu'un chien par exemple, bien entendu. Après, pourquoi pas ? Toujours pareil pour des animaux, je pense aux lapins surtout, hein, éventuellement furets, qui sont habitués au harnais et à la laisse.
2: Et quel que soit l'animal, on ne le laisse pas seul dans un véhicule, même pour un tout petit arrêt. Ainsi, tout le monde devrait bien pouvoir profiter de ses vacances, que ce soit à deux ou quatre pattes.

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1: Dans l'Aube, un chevreuil signalé aux abords des voies de la 5, km 92. Vous êtes concerné dans les deux sens, entre la sortie 19, Nogent-sur-Seine, et la sortie 20, Romilly.

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1: À 3h30, vous êtes bien sur Autoroute Info. On vous en remercie. On fait un point complet sur vos conditions de circulation avec des incidents, de nombreux incidents à vous signaler. On se rend en Isère avec un poids lourd en ce moment accidenté sur la 43, km 52 en direction de Turin. Ses roues ont été victimes de crevaison, ses pneus ont été victimes de crevaison. Et donc ce poids lourd est sur voie de gauche et des débris sur les voies, débris de pneus, obstacle volumineux. Donc situation très dangereuse après la sortie 9.1, la Tour du Pin, levez le pied serré sur la voie de droite. Dans l'Allier, une zone d'accident sur la 71, km 352 en direction de Bourges de Paris, un véhicule qui a percuté des obstacles, des grilles, a priori sur voie de gauche. Un patrouilleur en ce moment traverse afin de les ramasser. C'est après la sortie 12.1 pour Combronde. Le véhicule accidenté sur bande d'arrêt d'urgence. Et puis dans l'Aube, ce chevreuil aperçu aux abords des voies de la 5, km 92. Vous êtes concerné dans les deux sens de circulation entre la sortie 20 pour Romilly et la sortie 19, le Nogent. Sur Seine, enfin, dans le Doubs, sur la 36, un poids lourd en panne, kilomètre 138 en direction de Beaune et de Paris. C'est après la sortie 3 pour Grès, après le secteur de Besançon. C'est un monument emblématique de Paris, à la colonne de Juillet, située sur la place de la Bastille. Adeline Després a voulu en savoir un peu plus sur cet édifice. Le connaît-on vraiment si bien que cela?
2: C'est vrai qu'il y a une confusion. On pense souvent que le monument est là pour célébrer la prise de la Bastille.
3: Émeric Péniguet de Stoultz, administrateur du site.
2: Il est édifié pour la révolution de 1830 et il servira à nouveau en 1848.
3: Un parcours permet justement de parfaire vos connaissances sur ce lieu historique. Suivons le guide avec Émeric Péniguet de Stoultz.
2: La visite que propose le Centre des Monuments Nationaux part de l'hôtel de Sully dans le Marais jusqu'à cette colonne de Juillet en évoquant l'histoire de l'hôtel de Sully, l'histoire du quartier et l'histoire de la prise de la Bastille.
3: Un monument dans lequel il est possible de pénétrer.
2: Si vous poussez la double porte de bronze, vous entrez dans un espace orné de marbre poli.

0: chrome, de blanc, de rouge, de noir, de vitraux également qui donnent sur des courettes, elles-mêmes donnant d'ailleurs sur le canal Saint-Martin. Et vous descendez par des escaliers dans deux cryptes. La première est celle où reposent les combattants de 1830, tombés lors de cette révolution appelée les Trois Glorieuses, morts pour les libertés publiques. Une deuxième crypte où se trouvent les combattants tombés en 1848, notre troisième révolution, celle qui voit la chute de Louis-Philippe. En 1848, si l'on se bat et si l'on meurt, c'est pour la mise en place d'une république démocratique et sociale.
1: La colonne de Juillet, une architecture remarquable.
0: Ce sont des tambours de bronze boulonnés les uns aux autres. C'est plus de 50 mètres de hauteur et un escalier entièrement en bronze qui tourne en spirale dans la colonne. Le sentiment presque d'être dans un décor steampunk, d'être le capitaine Nemo, si vous voulez, dans cet ensemble métallique.
1: Les visites de ce site s'effectuent plutôt le week-end. Plus d'infos sur le site colonnedejuillet.fr.

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1: En Saône-et-Loire, on tient une zone d'accident sur la 6 km 399 en direction de Paris. C'est après la sortie 30 pour Belleville. Pour l'instant, pas plus d'informations concernant la

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1: À 3h44, direction la Saône-et-Loire, on me signale un poids lourd accidenté sur l'autoroute à 6 km 399 en direction de Paris. Alors pour l'instant, on a peu d'informations concernant la gêne produite par cette zone d'accident. On nous l'a signalé en travers des voies, mais a priori ça circule, donc très peu d'informations. Un patrouilleur se rend sur place, on aura plus de visibilité en retour caméra. Je vois a priori un véhicule qui a l'air accidenté, mais qui ne gêne pas la circulation. Donc tout ça reste à confirmer, en tout cas soyez prudents. Avant le secteur de Mâcon, c'est après la sortie 30. Belleville en Isère, obstacle sur les voies de la 43, km 52 en direction de Turin, débris de pneus de poids lourd sur les voies de circulation. Le poids lourd en question est sur voie de gauche, donc situation très gênante sur cette autoroute A43. Du monde se rend sur place afin de ramasser les obstacles et de sécuriser la zone. Après la sortie 9.1, la Tour du Pin. Enfin dans l'Allier, un accident sur bande d'arrêt d'urgence, patrouilleur sur place, kilomètre 352 de la 71. C'est en direction de Bourges et de Paris, après la sortie 12.1, Combronde. Et on parle de fermeture pour cause de travaux dans l'Est, notamment la 36 fermée en direction de Mulhouse entre la sortie 10 Grand Chamond et la sortie 11 d'Aile-Héricourt jusqu'à 6h du matin. Des travaux sur un viaduc. Il y a un itinéraire de déviation pour ensuite reprendre la 36 via l'entrée 11. Comptez 15 minutes en plus. Et puis en région lyonnaise, la 432, l'autoroute de l'aéroport de Lyon, fermée cette nuit en direction de Grenoble et de Marseille entre la jonction avec la 46 et la bifurcation avec la 42 jusqu'à 6h du matin là aussi.
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1: Sur la route des vacances, il est important d'avoir des lunettes de soleil adaptées à la conduite. Comment bien les choisir? Je vous donne quelques conseils. Alice Lerondeau, vous êtes opticienne et je pars en vacances demain. Je prends la route, j'ai préparé toutes mes affaires, les valises sont faites, tout est prêt. J'ai juste oublié une chose, les lunettes de soleil. Est-ce que vous pouvez m'aider? Est-ce que vous pouvez me conseiller là-dessus?
2: Effectivement, on va regarder ensemble. Donc, si vous partez en vacances, on va devoir choisir une lunette sur la catégorie 3. Ça va être une catégorie de verre qui va vous protéger à 100% des UVA et des UVB qui sont nocifs pour vos yeux et pour votre santé oculaire. Et en plus de ça, on va venir gérer les luminosités intenses.
1: L'indice 0 ne protège pas des UV, contrairement à celui de niveau 4, qui est toutefois interdit au volant, car trop sombre. Vous devez donc privilégier les paires dont l'indice est compris entre 1 et 3. Encore faut-il les identifier.
2: À l'intérieur de la branche, vous allez avoir la lettre C et E, donc qui est la norme CE, qui est la norme européenne de protection, qui va vous certifier que votre lunette va bien vous protéger des UVA, des UVB. Juste à côté, vous avez la catégorie. Privilégiez la catégorie 3 qui sera notée juste à côté de la norme CE.
1: Et surtout, on enlève les lunettes de soleil quand on est dans un tunnel.

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1: Tout juste 4 heures, soyez les bienvenus sur Autoroute Info.
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1: Et on se rend en Isère avec un poids lourd qui gêne pour votre circulation sur l'A43, km 52 en direction de Turin. Un poids lourd en panne sur voie de gauche. C'est après la sortie 9.1. Pour la Tour du Pin, donc soyez très prudents sur l'autoroute A43. Du monde se rend sur place afin de sécuriser la zone. En Haute-Savoie, un véhicule sur la 41 Nord, kilomètre 156 en direction de Genève. Véhicule arrêté sur bande d'arrêt d'urgence après la sortie 18 pour Cruseille. Je vais y arriver. Là, pas de gêne, mais à serrer sur la voie de gauche afin de respecter le corridor de sécurité. Et puis en Saône-et-Loire, on signale toujours une zone d'accident. Alors on n'en sait pas plus hein, sur la 6, kilomètre 399 en direction de Paris. On nous signalait un poids lourd qui gêne à la circulation, mais le trafic s'écoule bien dans ce secteur. Hein. Un patrouilleur est sur place. Il n'a rien vu de cela, mais en tout cas, toujours l'alerte qui est en cours sur cette autoroute A6 concernant un poids lourd accidenté. Soyez tout de même vigilants dans ce secteur. Dans l'Aube, un chevreuil aperçu aux abords des voies de la 5, kilomètre 92. Vous êtes alors concerné dans les deux sens de circulation entre la sortie 20 Romilly et la sortie 19 Nogent-sur-Seine. Tamim Palo, encore Survivor à suivre sur Autoroute Info. Mais avant ça, un reportage, peut-être l'avez-vous déjà vécu, tombé en panne sur autoroute, n'arrive pas qu'aux autres. Chaque année, près de 7500 appels sont passés par les bornes Orange ou l'application SOS Autoroute le long du réseau du groupe APRR. Comment sont-ils gérés? Le reportage, Élise Valade.
2: 75 000 appels, cela peut sembler beaucoup, mais il faut remettre ce chiffre en rapport avec les 30 millions de véhicules par an qui roulent sur ce réseau. Candice Farnier, des autoroutes APRR, est en intervention à l'AFTRAL, centre de formation au métier du transport et de la logistique. Elle explique aux futurs routiers et fait essayer une borne SOS. Si jamais vous tombez en panne sur l'autoroute, voilà comment cela se passe.
3: On va faire un test avec Frédéric Gelin, qui travaille aussi à la sécurité trafic, sur les bornes SOS. Alors on va commencer, qui veut appuyer sur le bouton?
4: Félix,
5: votre appel a bien été enregistré. Vous allez être mis en relation avec les secours.
6: Sécurité autoroute, bonjour.
7: Oui, bonjour monsieur, je vous appelle, je suis tombé en panne sur l'autoroute.
6: Oui, vous avez quoi comme véhicule?
7: Un Renault Scénic.
6: D'accord, c'est quel type de panne?
7: J'ai plein de voyants qui se sont allumés, je sais pas trop quoi faire, je me suis arrêté.
6: D'accord, vous êtes bien au kilomètre 157 sur A6.
7: C'est ça, c'est ce qui est écrit sur la borne.
6: Vous êtes au niveau de la borne ou vous êtes avant ou après?
7: Je suis avant la borne, environ 400 mètres.
6: Ok. Combien de personnes sont dans le véhicule?
7: 4.
6: 4 personnes. Je vous envoie un dépanneur qui sera là sous 30 à 40 minutes. Vous retournez à votre véhicule. Vous faites sortir tous les passagers du véhicule. Vous vous mettez en sécurité derrière la glissière de sécurité.
7: D'accord, ok.
6: Très bien. Vous mettez bien votre gilet jaune.
7: Ok.
6: Voilà. Je vous envoie des panneurs. Hein. Donc vous faites bien attention à vous. Hein. Bon courage.
7: Très bien, je vous remercie. Au revoir.
2: Les bornes oranges d'appel d'urgence sont tous les 2 à 3 km sur des refuges le long de l'autoroute. Il y en a aussi sur les aires de repos ou de service. Et pour voyager avec une borne SOS toujours dans votre poche, téléchargez gratuitement l'appli SOS Autoroute. Elle utilise la géolocalisation pour vous repérer. Et elle vous met en relation avec les mêmes interlocuteurs. Les opérateurs sécurité trafic sont joignables 7 jours sur 7, 24 heures sur 24.

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1: À 4h15, on vous accompagne sur votre trajet en cette nuit, en ce début de matinée. Et on se rend tout de suite en Isère, sur la 43 km 52, en direction de Turin. Un poids lourd qui est en panne sur la voie la plus à gauche. Alors, il n'y a pas de gêne, hein, puisque c'est au niveau d'un balisage sur cette autoroute à 43. Mais donc, c'est bien sur la voie du milieu, tout de même. Après la sortie 9.1, la Tour du Pin. En Haute-Savoie, un véhicule en panne, là aussi sur la 41 Nord, kilomètre 156, en direction de Genève. Il est sur bande d'arrêt d'urgence, soyez prudents. Tout de même, respectez bien le corridor de sécurité, là aussi, après la sortie 18 pour Cruseille. Et on parle à cette heure-ci, fermeture pour cause de travaux. C'est le cas, justement, en Haute-Savoie, la 40, fermée en direction de Chamonix, entre la bretelle de sortie 15, la Vallée Verte, et la bifurcation avec la 410, fermeture prévue jusqu'à 6h. En Isère, fermeture de la 43 en direction de Lyon, entre la sortie 10, les Abrets, et la sortie 9.1, la Tour du Pin. Et puis en région grenobloise, fermeture de la 480 en direction de Lyon, entre la sortie 7, Pont de Claix, et le carrefour du Rondeau.
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1: Chaque jour, des patrouilleurs risquent leur vie pour assurer notre sécurité sur l'autoroute, mais les règles de prudence sont encore trop souvent ignorées. Lorsqu'un fourgon est à l'arrêt sur la bande d'arrêt d'urgence, un patrouilleur a accepté de témoigner au micro de Raphaël Giudicelli.
2: Laurent Guillot, patrouilleur du district Val-de-Saône, pouvez-vous me dire quelles sont vos principales craintes lorsque vous intervenez sur autoroute?
3: Les principales craintes, ce sont les véhicules qui se ne déportent pas à nos côtés, qui nous frôlent lors des interventions. On intervient sur la BAU, sur un accident, il y a les clients aussi qui sont en cause, il y a les pompiers qui sont avec nous, il y a le SMUR, il y a les gendarmes. Donc on est là pour protéger tout le monde, et il faut que tout le monde soit protégé. Donc il faut que ces gens-là, ces routiers, ces véhicules légers, les motos, tout le monde respecte ce corridor de sécurité.
2: On rappelle que le corridor de sécurité, c'est se décaler le plus possible de l'intervention. Si on ne respecte pas cette règle, on encourt une amende de 135 € et une perte de points. Laurent Guillot revient aussi sur ses interventions dans les zones de travaux.
3: Les zones de chantier, on les fait pas pour embêter les gens, on les fait pour faire des travaux. Et les panneaux qu'on met en pré-signalisation, c'est des panneaux du code de la route, donc tout le monde doit les connaître et les respecter.
2: Chaque année, malheureusement, de nombreux véhicules de patrouilleurs se font heurter, donc sur l'autoroute, quand vous voyez un fourgon jaune, ralentissez et écartez-vous si possible.
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1: Et ravi de vous accompagner, il est 4h30. Vous êtes bien sur Autoroute Info, merci de nous faire confiance. Pour cet été, on fait le point complet sur vos conditions de circulation. Deux incidents à vous signaler. Le premier dans le département de l'Isère, sur l'A43, kilomètre 52 en direction de Turin. Un véhicule à proximité des voies de circulation, aucune gêne, mais donc respecter le corridor de sécurité. Un poids lourd en panne après la sortie 9.1, la Tour du Pin. Et puis en Haute-Savoie, ce véhicule là aussi arrêté sur la 41 Nord, kilomètre 156 en direction de Genève. C'est après la sortie 18 pour Cruseille, véhicule arrêté à proximité des voies. Partout ailleurs, ça se passe bien, pas d'autres incidents à signaler. Côté météo, un temps sec et calme, attention aux fortes chaleurs pour cette nouvelle journée, hein, pensez à bien multiplier les temps de pause sur votre trajet, surtout si vous êtes sur la route des vacances. Et à présent, notre rubrique dit pourquoi on répond aux questions posées par les plus jeunes voyageurs qui empruntent le réseau autoroutier. C'est avec Véronique Voiron.
2: Pourquoi c'est comme
3: ça?
2: Ça veut dire quoi,
3: maman,
2: ça?
3: Pourquoi?
4: Question posée par Hugo, 8 ans.
2: Pourquoi il y a des péages sur l'autoroute?
4: Et oui, au fait, pourquoi paye-t-on pour circuler sur ce type de route alors que d'autres sont gratuites? Les autoroutes relient les villes entre elles. On peut y rouler à 130 km/h, doublé en toute sécurité, car le trafic s'écoule à sens unique sur plusieurs voies. Mais avant d'atteindre sa destination, il faut s'arrêter au péage, prendre un ticket, ou pas d'ailleurs, car il existe aussi des systèmes d'entrée sans ticket. Ensuite, au moment de sortir de l'autoroute, il faut payer en fonction des kilomètres parcourus. C'est ce que l'on appelle le péage. La France compte plus de 12 000 km d'autoroutes et cela a nécessité d'importants travaux. Une fois les autoroutes construites, il faut les entretenir, boucher les trous par exemple, renouveler les panneaux de signalisation, enlever la neige l'hiver, aider les gens quand ils tombent en panne. Sur ces voies, la sécurité est primordiale car les accidents à grande vitesse peuvent être fatals. Construire, entretenir, puis moderniser les autoroutes demande beaucoup de travail. L'État a donc missionné des sociétés spécialisées et comme cela coûte beaucoup d'argent, ces entreprises ont eu le droit d'installer des péages. L'État reste propriétaire des autoroutes et encadre l'évolution des prix des trajets. En France, au lieu de demander à tout le monde de payer, même ceux qui ne prennent jamais l'autoroute, au moyen d'un impôt par exemple, on fait payer uniquement les personnes qui l'utilisent. C'est le principe de l'utilisateur-payeur. Ce système permet notamment de faire contribuer à juste proportion les camions ou les clients étrangers à l'usage et donc à l'usure de nos autoroutes. Le coût d'un trajet sur le réseau autoroutier français dépend principalement de la distance parcourue et du type de véhicule. En résumé, quand tu passes au péage, ce n'est pas juste une barrière qui s'ouvre, c'est en quelque sorte une contribution pour que l'autoroute reste rapide, bien entretenue, propre et sécurisée pour tout le monde. Tu te poses des questions? Nous, on y répond.
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1: Dans le département de l'Aube, un chevreuil signale aux abords des voies de la 5, km 181. Vous êtes concerné dans les deux sens de circulation, pas loin de la sortie 23, Châtillon.

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1: Et direction la Côte d'Or, on signale des obstacles sur les voies de l'autoroute A39, kilomètre 10, en direction de Bourg-en-Bresse. Morceau de plastique sur les voies de circulation. C'est après la sortie 3 pour Crémollois, après le secteur de Dijon. Dans le département de l'Aube, un chevreuil aperçu aux abords des voies de l'autoroute A5, kilomètre 181. Vous êtes concerné dans les deux sens. Il pourra à tout moment traverser les voies entre la sortie 22, Brienne-le-Château, et la sortie 23. Châtillon-sur-Seine. Et puis en Isère, ce poids lourd arrêté sur voie de gauche, au niveau d'un balisage, donc qui ne gêne pas sur voie de gauche, mais sur une sorte de bande d'arrêt d'urgence au niveau du terre-plein central. C'est sur la 43, kilomètre 52, en direction de Turin, et un dépanneur est sur place, donc cela fait du monde. À proximité des voies, c'est bien sur la voie de droite, après la sortie 9.1, la Tour du Pin. Si vous circulez en région lyonnaise, la 432, l'autoroute de l'aéroport de Lyon, est fermée en ce moment en direction de Grenoble et de Marseille, entre la jonction avec la 46 et la jonction avec la 42. Fermeture prévue jusqu'à 6h. Fermeture également dans l'est de la 36 en direction de Mulhouse, entre la sortie 10 Grand Charmont et 11 d'Héléricourt. Suivre la déviation S10 pour rejoindre la 36 via l'entrée 11. Comptez environ 15 minutes de plus par cette déviation.
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1: Britney Spears ou encore Miles Smith à suivre dans la playlist de l'été. Et pour cet été, un nouveau week-end de chassés-croisés s'annonce aujourd'hui avec une circulation très chargée. On écoute les prévisions d'Eliott Monod.
2: Il y aura beaucoup de monde, aussi bien dans le sens des départs que des retours. Dès vendredi, la journée sera teintée d'orange et de rouge, avec une autoroute A6 très chargée entre Paris et Lyon dès le milieu d'après-midi et jusqu'en début de soirée. Des difficultés sont aussi attendues sur l'A71 dès la mi-journée. Samedi 15 août, la circulation sera rouge sur l'ensemble du territoire et même noire en Auvergne-Rhône-Alpes pour les départs. Les principaux points de vigilance concerneront l'A43 entre Lyon et Chambéry, ainsi que l'accès au tunnel du Mont-Blanc avant de rejoindre l'Italie. Enfin dimanche, place au retour de vacances, avec des bouchons attendus sur l'A6 direction Paris, notamment dans les secteurs de Villefranche-sur-Saône et de Beaune, mais aussi sur la 71 entre Clermont-Ferrand et Bourges, entre 11h et 16h.

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1: En Seine-et-Marne, un véhicule arrêté sur la 5A, kilomètre 4, en direction de Lyon et de Dijon. C'était un véhicule qui était en feu. Les pompiers sont intervenus, ils ont maîtrisé le feu. Et cela se passe en tout début de bretelle de sortie à 12 pour Savigny-le-Temple.
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1: Bon début de journée, bon début de matinée, 5h.
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1: Ah oui, bientôt le week-end et bientôt un trafic chargé. Un nouveau week-end de chasse et croisée qui s'annonce. Pensez à bien checker les prévisions de trafic sur notre site autoroute-info.fr ou sur nos réseaux sociaux. Pour l'heure, ça se passe bien. Trafic fluide, mais quelques incidents à signaler. En Seine-et-Marne, c'est le plus récent. Sur l'autoroute A5A, un véhicule arrêté kilomètre 4 en direction de Lyon et de Dijon. Un véhicule qui était en feu. Les pompiers ont maîtrisé ce feu. Et donc, cela se passe en tout début de bretelle de sortie 12 pour Savigny, Le Temple, soyez prudents si vous souhaitez l'emprunter. Il faut bien freiner et ensuite bien serrer à droite. Après, donc, ces véhicules arrêtés. En Côte d'Or, véhicule en panne sur l'autoroute à 39 km 10 en direction de Bourg-en-Bresse. Un patrouilleur sur place après la sortie 3 Crimolois, secteur de Dijon. Et enfin, dans le département de l'Aube, un chevreuil aperçu aux abords des voies de l'autoroute à 5 km 181. Vous êtes concerné dans les deux sens. Il pourra à tout moment traverser les voies entre la sortie 23 Châtillon-sur-Seine et la sortie 22 Brienne-le-Château. Partout ailleurs, tout se passe bien, pas d'autres incidents à signaler. Côté météo, encore 80 départements placés en vigilance orange. Un temps sec avec pas mal de sécheresse, donc soyez prudents lorsque vous roulez sur le réseau. D'ailleurs, quelques conseils avec Vivien Topa.
2: Ne jetez jamais de mégots par la fenêtre. Mal éteint, il peut enflammer la végétation en bordure des voies ou sur les aires de repos. Vérifiez l'arrimage de votre chargement, un objet traînant au sol peut produire des étincelles et embraser l'accotement. Surveillez également votre moteur en cas de fumée, de surchauffe ou d'odeur suspecte. Rangez-vous sur la bande d'arrêt d'urgence, si possible au niveau d'un refuge. Vous coupez le contact, ensuite faites sortir les passagers derrière les glissières et appelez les secours à l'aide d'une borne d'appel d'urgence ou de l'application SOS Autoroute.
1: À Vivien Topa pour ses recommandations. À la suite du programme, le retour de l'information trafic dans moins de 5 minutes. Avant ça, Christophe Maé sur Autoroute Info.
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1: Dans Lyon, obstacle signalé sur l'autoroute à 6 km 169 en direction de Lyon. C'est après la sortie 20 pour Tonnerre. Pour l'instant, on n'en sait pas plus concernant la gêne.

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1: Direction le département de Lyon, on me signale des morceaux de pneus sur les voies de l'autoroute A6, kilomètre 169, c'est en direction de Lyon, secteur d'Auxerre après la sortie 20. Pour Tonnerre, autre incident, c'est Neymar d'incident gênant, c'est sur la 5A, kilomètre 4. En direction de Lyon, si vous empruntez la sortie 12 pour Savigny-le-Temple, sachez qu'il y a du monde sur place, véhicule qui était en feu, le feu a été maîtrisé. Mais donc pompiers et patrouilleurs toujours en intervention, soyez prudents. Allez, l'information trafic revient, ne bougez pas, je vous retrouve dans moins de 10 minutes sur Autoroute Info. All Saints, c'est à suivre, et avant ça, un classique du rock des années 2000, Green Day sur Autoroute Info. Bel été, bonnes vacances.

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1: Dans le département de l'Ain, on signale un véhicule en panne et ses passagers, les passagers qui seraient sortis du véhicule. Donc soyez prudents, kilomètre 5, secteur d'Oyonnax, en direction d'Oyonnax d'ailleurs, serait bien sur la voie

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1: À 5h15, direction le département de Lyon, obstacle à signaler sur l'autoroute A6, kilomètre 169 en direction de Lyon. Des morceaux de pneus sur les voies, c'est après le secteur d'Auxerre et la sortie 20 pour Tonnerre. En Seine-et-Marne, sur l'autoroute A5A, kilomètre 4 en direction de Lyon, du monde en intervention sur la voie la plus à droite, un véhicule qui était en feu. Les pompiers ont maîtrisé ce feu, mais donc reste du monde en intervention à patrouilleur. Notamment, c'est en tout début de bretelle de sortie 12 pour Savigny, le temple et la voie de droite qui est également concernée. Serait bien sur la voie de gauche, lever le pied. Dans l'Ain, des piétons signalés aux abords des voies de la 404, kilomètre 5 en direction d'Oyonnax. Leur véhicule est en panne sur bande d'arrêt d'urgence et a priori les passagers seraient en train de pousser ce véhicule donc sur cette bande d'arrêt d'urgence. C'est dans le secteur d'Oyonnax à hauteur de la sortie 9 pour Nantua. Et puis dans le département de l'Aube, toujours ce chevreuil signalé aux abords des voies de l'autoroute à 5, km 181. Vous êtes concerné dans les deux sens de circulation entre la sortie 23 pour Châtillon-sur-Seine et la sortie 22, Brienne-le-Château.
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1: Côté météo, 80 départements placés en vigilance orange pour canicule pour cette nouvelle journée du vendredi. De fortes chaleurs donc pour vous accompagner. Pensez à bien multiplier les temps de pause, surtout si vous êtes sur la route des vacances. Et donc on voit ça avec Patrick Gallois de Météo France.
2: Cet après-midi, le ciel hésite entre belles éclaircies et passages nuageux inoffensifs de la région parisienne au Grand Est. Un peu plus au sud, une petite ondée peut se développer du centre à la Bourgogne. Elle est plus fréquente et localement orageuse du Massif central au Jura et aux Alpes. En Aquitaine, les averses orageuses sont limitées au relief des Pyrénées et le soleil se montre généreux ailleurs avec un peu de grisaille éventuelle sur la côte basque. Les températures restent excessivement élevées, souvent 10 à 14 degrés au-dessus des normales. On part de 33 degrés à Pau pour atteindre 36 à Annecy, 37 à Grenoble, 38 à Mulhouse et Besançon, 39 à Paris et Lyon, 40 à Bourges. Le temps va devenir un peu plus instable au cours du week-end, avec des salves orageuses qui pourront arroser un axe allant du sud-ouest aux frontières de l'Est, tandis que les régions proches de la Manche et de la Méditerranée profiteront du soleil. Les températures, bien qu'en baisse, resteront nettement au-dessus des normales, surtout samedi. Bonne route avec Météo France sur Autoroute Info.
1: Ne bougez pas, le retour de l'information trafic dans quelques minutes. Et puis on s'intéressera également à un métier singulier et dangereux, celui d'agent autoroutier. Rencontre avec l'un d'entre eux juste après. Gims sur Autoroute Info.

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1: Direction la Seine-et-Marne, on me signale un poids lourd qui roule à faible allure sur l'autoroute à 6,80 km en direction de Paris, patrouillant en protection. C'est après la sortie 17, Courtenay. Vous rappelez également dans le département de Lyon, sur cette même autoroute à 6, les obstacles, c'est dans l'autre sens, en direction de Lyon, après le secteur d'Auxerre, débris de pneus sur les voies, kilomètre 169, après la sortie 20 pour Tonnerre. Le retour de l'information trafic dans 10 minutes, tout juste après la playlist de l'été, Master KG ou encore Francis Cabrel, calé dans la playlist des vacances. Avant ça, un reportage en voiture. On les croit souvent, les agents autoroutiers exercent un métier dangereux. Vincent Cernot a rencontré l'un de ses hommes en orange qui travaille pour assurer notre sécurité.
2: Il y a un camping-car et il dépasse un peu sur la volante.
3: C'est l'outil indispensable pour Cédric, agent autoroutier depuis 2 ans sur le réseau AREA.
4: Toujours le toki sur soi, on sait jamais, on peut être appelé à tout moment.
2: Ok, merci.
4: La première chose quand on a l'intervention, c'est de protéger. En fait, donc du coup, on balise souvent ce qu'il y a, si c'est une volante, une BAU, une voie rapide.
3: BAU, comprenez bande d'arrêt d'urgence.
4: Après, on sécurise les clients et on, suivant le type d'intervention, si c'est un accident, les gestes de premier secours, on va dire. On n'est pas là pour ça, mais bon, si vraiment il y a la vie du client en danger, quelque chose, après, il faut prendre des mesures. C'est certainement, mais si ça se passe mal, on peut appeler la police, la gendarmerie qui vient, qui se déplace, parce que le problème des gens, souvent, quand ils prennent l'autoroute, ils tombent en panne, c'est que ça coûte, ça tape dans le porte-monnaie, puis ils sont pas forcément d'accord. On appelle le César, on leur dit qu'on a besoin des pompiers, qu'on a besoin du dépanneur, sur le type de panne, une crevaison, une panne moteur, ou un véhicule en feu, peu importe quoi. Après, du coup, on appelle, et après, le César gère, en fait, appelle les pompiers, le dépanneur.
5: Le centre d'exploitation qui regroupe toutes les informations.
4: Exactement, c'est ça. Et après, qui donne les informations à 107.7 et qui les fait passer à la radio.
3: Un métier de terrain, en extérieur, qui ne connaît pas la routine.
4: On fait pas tous les jours la même chose. Un coup, on peut faire des sanitaires, on fait de l'intervention, on fait du balisage, on fait du fauchage, on travaille de nuit, du salage préventif, on déneige. Donc en fait, c'est ça qui est intéressant.
3: C'est aussi un métier dangereux où la vie de ces agents de la route ne tient qu'à un fil et à l'attention des conducteurs qui les frôlent à plus de 90 km à l'heure.
4: Faut faire attention, c'est pour ça que souvent on est plusieurs, on a toujours les yeux sur le réseau, regarder ce qui se passe, mais je vous dis aujourd'hui encore, c'est vraiment le téléphone, quoi. Je veux dire, les gens, ils sont pas concentrés, c'est un vrai problème.
5: Vraiment, vous le voyez, de vos yeux, les gens ne regardent pas la route.
4: Ah, ils regardent pas la route, ils font des grands écarts, les poids lourds, souvent, on les voit, ils font des zigzags, ils roulent en BAU, c'est un gros problème, ça.
3: 300 personnes se relaient 7 jours sur 7, 24 heures sur 24, pour assurer la sécurité des conducteurs le long des 430 km du réseau AREA.

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1: Ravi de vous accompagner, 5h30, vous êtes bien sur Autoroute Info. On fait un tour d'horizon de vos conditions de circulation et on se rend tout d'abord dans le département de Lyon. Obstacle sur les voies de la 6, kilomètre 169 en direction de Lyon. Débris de pneus sur les voies après le secteur d'Auxerre, c'est après la sortie 20 pour Tonnerre. Obstacle également dans un autre secteur en Haute-Savoie sur l'autoroute A40, un sac signalé sur les voies kilomètre 92 en direction de Paris, c'est-à-dire après la sortie 11 pour Seyssel. Soyez prudents, levez le pied. Et puis en Savoie, ce véhicule arrêté sur l'autoroute A43, ça vient de me parvenir, kilomètre 86 en direction de Lyon. Il est arrêté à proximité des voies dans le secteur de Chambéry. C'est après la sortie 20 pour Saint-Badolphe. Autre véhicule arrêté en panne, c'est dans le département de l'Ain, A404, secteur de Yonnax. Kilomètre 5 en direction de Yonnax. Il est en panne dans la sortie 9 pour Nantua. Un patrouilleur est en ce moment sur place. Et puis en Seine-et-Marne, ce véhicule là aussi arrêté sur l'autoroute A5A, kilomètre 4 en direction de Lyon et de Dijon. Il gêne si vous souhaitez emprunter la bretelle de sortie 12 pour Savigny-le-Temple. Patrouilleur en protection de ce véhicule. Il a neutralisé le début de bretelle de sortie. Partout ailleurs, tout se passe bien. Côté météo, un temps sec et calme. Une nouvelle journée qui annonce un nouveau week-end de chassé-croisé. Et donc, c'est classé orange dans le sens des départs en Auvergne-Rhône-Alpes et orange dans le sens des retours sur le plan national pour ce vendredi 14 août. Allez, le retour dans l'information trafic dans moins d'un quart d'heure. UB40 ou encore Kaleo à suivre dans la playlist de l'été. Avant ça, Mylène Farmer sur Autoroute Info.

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1: Ravi de vous retrouver, merci d'être avec nous. 5h presque 45 ce matin, ce vendredi 14 août, un vendredi classé orange en Auvergne-Rhône-Alpes et autour de la Méditerranée, dans le sens des départs, orange partout en France et rouge sur le quart sud-est, dans le sens des retours. On va s'intéresser à ce qui se passe sur votre route, puisque côté trafic, en ce tout début de matinée, tout se passe bien sur tous les axes sur lesquels vous êtes en train de circuler, en particulier si vous êtes en ce moment sur la route des vacances entre Paris et Lyon sur l'autoroute A6. On va se rendre tout d'abord dans le département de l'Ain, l'autoroute A404, avec toujours une intervention auprès d'un véhicule en panne sur la bande d'arrêt d'urgence. Ça vous concerne lorsque vous circulez en direction d'Oyonnax, kilomètre 5, plus précisément dans la bretelle de sortie numéro 9 pour Nantua. Il y avait un véhicule qui a pris feu plus tôt dans la nuit. Le feu a été maîtrisé, mais l'intervention suit toujours son cours auprès de ce véhicule. Ça se passe donc sur la 404, kilomètre 5, direction Oyonnax, dans la bretelle de sortie numéro 9 pour Nantua. On va se rendre maintenant en Seine-et-Marne sur l'autoroute A5A avec ce véhicule sur bande d'arrêt d'urgence qui est resté encore un, il reste encore cette intervention, toujours d'actualité, la 5A en direction de Melun. Attention, lorsque vous circulez au kilomètre 4 dans la bretelle numéro 12 pour Savigny, parc d'activité vers Saint-Denis, il y a toujours une intervention dans cette bretelle de sortie là aussi. Du monde proche des voies de circulation, pensez à bien ralentir lorsque vous empruntez vous-même cette bretelle de sortie numéro 12 pour Savigny, parc d'activité. Côté trafic, je vous le disais, ça se passe bien. Puis côté météo, vous le constatez, vous le vivez. Un temps parfait pour démarrer ce vendredi sans aucune précipitation et déjà des températures bien chaudes. Il va faire bien chaud tout au long de cette journée avec des températures qui, comme hier, devraient dépasser les 35 degrés du côté de Paris, de Lyon, encore de Nancy et de Dijon. Pensez à bien multiplier les temps de pause si vous faites la pause sur la route des vacances, sur les aires de repos, les aires de service, tout ombragé et climatisé. Et côté travaux, vous signalez la réouverture de l'autoroute A432 qui était fermée jusqu'à il y a pas plus tard d'un quart d'heure. Elle était fermée entre la jonction avec l'autoroute A46 et la bifurcation avec l'autoroute A42. Je vous rappelle donc réouverture de cette autoroute A432, d'une partie de cette autoroute qui longe l'aéroport de Lyon-Saint-Exupéry.
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1: Allez, vous ne bougez pas, dans moins d'un quart d'heure, on va vous emmener au frais à plus de 3000 mètres d'altitude. Ça va nous faire du bien en ces temps de canicule, à la découverte d'un site exceptionnel situé en Savoie qui s'appelle Caron 3200. Ça arrive juste après le retour de l'information trafic et celle qui cartonne tout en ce moment, a fait la tournée des festivals partout en France. On la retrouve, c'est Adèle Castillon sur Autoroute Info.

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1: Et en ce vendredi, en ce tout début de matinée, on va partir dans le département de l'Ain. Il y a une intervention en cours dans une bretelle de sortie. Ça vous concerne sur l'autoroute A40. Après avoir passé le secteur d'Oyonnax, la 40 en direction de Paris et de Mâcon, kilomètre 144, plus précisément dans la bretelle qui fait jonction avec l'autoroute A42 qui vous permet de rejoindre l'aéroport de Lyon-Saint-Exupéry. Dans cette bretelle de jonction, il y a plusieurs véhicules en intervention, dont celui des gendarmes et celui du patrouilleur qui arrive sur place. Donc attention lorsque vous souhaitez vous-même emprunter cette bretelle. Deux jonctions avec l'autoroute A42 depuis l'autoroute A40 lorsque vous circulez en direction de Paris et de Mâcon. Et puis des obstacles, ça vient d'arriver à l'instant. Attention à des obstacles dans le département de l'Yonne sur l'A6 en direction de Lyon. Une fois passé le secteur d'Auxerre, des obstacles signalés, kilomètre 196. C'est 6 kilomètres après avoir passé la sortie numéro 21 pour Nitry et Montbard. Ça, on aura l'occasion d'en reparler dans quelques instants. 6h, le retour de l'information trafic sur Autoroute Info. On s'intéressera également à l'actualité de ce vendredi matin avec les titres de France Info. Ton invitation de Louise Attaque et Tripping de Robbie Williams arrive dans un instant pour vous accompagner ce matin sur la route des vacances dans la playlist Autoroute Info. Avant ça, je vous l'avais promis il y a quelques instants, et si vous étiez déjà avec nous sur Autoroute Info, cap maintenant sur la haute montagne. On va partir en Savoie, accessible par les stations d'Aurel et de Val Thorens, le site de Caron 3200 est pour la première fois ouvert au public en période estivale. Reportage sur place, Franck Pélissier.
2: Caron 3200, un bâtiment aux allures futuristes qui accueille désormais ses clients été comme hiver. Pour nous en parler, Éric Bonnel, directeur de Caron 3200, bonjour.
3: Bonjour.
2: Alors, on n'est pas encore arrivé sur le site, on est où actuellement? Expliquez-nous.
3: Alors, nous sommes dans la télécabine d'Aurel Caron, la deuxième télécabine qui monte depuis Aurel. Au total, ça fait à peu près 20 minutes de trajet.
2: C'est un super atout pour vous de bénéficier de ces équipements. Ça permet effectivement d'être en très peu de temps dans un domaine de très haute montagne, en fait.
3: Oui, on est depuis Chambéry ou Grenoble, on est à une heure de route et ensuite 20 minutes pour monter au sommet, donc c'est vraiment très rapide.
2: Et dans la vallée, quand il fait 30, 35 degrés, ici, quelle température nous attend au sommet?
3: Quand il fait beau comme aujourd'hui, 15 degrés à peu près, ça peut monter à 20 en plein soleil et à l'abri, mais non, c'est agréable.
4: Le bâtiment s'étend sur 4 niveaux, comptant donc une boutique, un restaurant, un bar à vin et un rooftop, sur lequel on peut aussi se restaurer. Boris Courtois, adjoint au directeur d'exploitation de 43 200.
5: Pour cet été, on s'est équipé de planchas afin de proposer des viandes et poissons grillés.
2: C'est une offre de restauration qui se fait principalement sur ce rooftop où nous nous trouvons, c'est-à-dire à ciel ouvert avec des parois vitrées qui permettent de se protéger un petit peu du vent mais d'avoir une vue extraordinaire sur toutes les montagnes environnantes.
5: Exactement, et la cuisine est préparée donc en extérieur sur le rooftop devant le client.
6: Allez, deux bavettes, une côte de bœuf.
7: Ok, c'est parti.
4: Et cet été, deux nouveautés sont proposées aux clients. Elles nous sont présentées par Fabienne, employée à la boutique de Caron 3200.
8: Nous avons l'Explore Game, qui est un escape game, une version enfant qui dure environ une heure et une version adulte, une heure et demie. C'est une sorte de jeu de piste, de Cluedo. Il faut résoudre une énigme. 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
2: Et quel plaisir de vous accompagner ce matin. Bonne matinée, il est 6h.
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2: Le point complet sur toutes vos conditions de circulation ce vendredi 14 août. Ça se passe bien sur votre route. Côté trafic, pas de difficultés ni de ralentissement. Peu importe l'axe autoroutier que vous empruntez ce matin, peut-être d'ores et déjà sur la route du week-end ou sur la route des départs et des retours de vacances. Ça se passe bien. Il y a quand même des interventions à vous signaler ce matin. On va commencer par deux d'entre elles dans le département de l'Ain sur l'autoroute A40. Lorsque vous circulez en direction de Paris et de Mâcon, tout d'abord une voie de droite neutralisée, une intervention qui suit son cours dans le tunnel de Chamoise que vous rencontrez à partir du kilomètre 119. Attention à l'intérieur de ce tunnel, donc une voie de droite neutralisée sur quelques centaines de mètres. Vous ne circulez par conséquent que sur la voie de gauche. Attention, ralentissez bien au moment de traverser cette zone où la voie de droite est neutralisée. Surtout, gardez de bonnes distances de sécurité. Puis un petit peu plus loin, une trentaine de kilomètres plus loin, toujours sur l'A40 en direction de Paris et de Mâcon, il y a une intervention dans la bretelle de jonction avec l'autoroute A42 que vous rencontrez au kilomètre 144. Intervention avec plusieurs véhicules sur place, des piétons notamment, le fourgon du patrouilleur ainsi que les véhicules des gendarmes. Ça fait du monde donc dans cette bretelle de jonction. Ralentissez si vous-même vous souhaitez emprunter cette bretelle en direction de l'autoroute A42. Sur l'autoroute A6, cette fois, il y a toujours des obstacles dans le département de l'Yonne. Une fois avoir passé le secteur d'Auxerre, ça se passe sur l'autoroute A6 en direction de Lyon, kilomètre 196. C'est 6 kilomètres après avoir passé Nitry, la sortie numéro 21. Et puis toujours une intervention en Seine-et-Marne, au sud de Paris, avec un véhicule qui a pris feu en tout début de matinée, voire même en fin de soirée. Ça se passe sur l'autoroute A5A. Alors le feu a été maîtrisé, mais l'intervention suit son cours avec les pompiers toujours sur place. Sur bande d'arrêt d'urgence, ça se passe sur l'autoroute A5A lorsque vous circulez en direction de Melun, kilomètre 4, c'est-à-dire après avoir passé la sortie numéro 11 de Savigny-le-Temple. Puis un petit mot de la météo. Aujourd'hui, va faire bien chaud comme hier, avec des températures qui tout au long de la journée devraient dépasser les 30, voire même les 35 degrés. Pensez à multiplier les temps de pause sur les aires de repos et les aires de service, d'autant plus si vous avez prévu un long trajet aujourd'hui sur la route des vacances. Voilà pour vos conditions de circulation ce matin. On va se retrouver dans un instant pour reparler de toutes vos conditions de circulation. Juste avant, celui qui va sortir son tout prochain projet dans quelques semaines, le 28 août prochain, c'est Alex Warren dans la playlist Autoroute Info.

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1: Et en ce vendredi matin, on va partir en région lyonnaise avec une intervention sur la bande d'arrêt d'urgence. Le patrouilleur qui est sur place auprès d'un véhicule en panne, ça se passe dans le département de l'Ain sur l'autoroute A46 lorsque vous circulez en direction de Marseille. Intervention sur bande d'arrêt d'urgence avec des piétons proches des voies de circulation, kilomètre 14, c'est-à-dire après avoir passé Neuville-sur-Saône, la sortie numéro 2. Piétons proches des voies de circulation, pensez à bien respecter le corridor de sécurité en serrant si possible sur là où les voies de circulation les plus à gauche. Vous ne bougez pas, l'information trafic revient dans un instant sur Autoroute Info, 6h15. Je vous retrouve pour reparler de toutes vos conditions de circulation, mais pas que, puisqu'on s'intéressera également à la météo, les prévisions de Météo France, avant de retrouver Daft Punk dans la playlist Autoroute Info, les années 70, Laurent Voulzy, Rock Collection, tout de suite sur Autoroute Info.

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1: 6h15, merci d'avoir choisi Autoroute Info en ce tout début de matinée. Bon courage si vous êtes déjà sur la route des vacances en partance pour un long trajet, que ce soit sur la route du départ ou des retours de vacances. On est avec vous évidemment sur Autoroute Info pour vous accompagner, vous informer en temps réel sur toutes vos conditions de circulation. Ça se passe bien côté circulation justement, côté trafic, pas de difficultés ni de ralentissements sur tous les axes sur lesquels vous circulez. On va détailler ça dans un instant. Avant ça, quelques interventions tout de même à vous rappeler ce matin. On va filer tout d'abord du côté du département de l'Ain avec une intervention dans une bretelle de sortie. Une intervention avec plusieurs véhicules de gendarmerie. Ça se passe sur l'autoroute A40. Lorsque vous circulez en direction de Paris et de Mâcon et qu'au kilomètre 144, vous souhaitez emprunter la bretelle qui fait jonction avec l'autoroute A42. Dans cette bretelle de jonction, intervention avec plusieurs véhicules de gendarmerie. Sur place, le fourgon du patrouilleur. Et conséquence de cela, vous ne circulez dans cette bretelle de jonction que sur la voie de gauche. Il faudra bien ralentir avant d'emprunter cette bretelle de jonction sur l'autoroute A40. Autre difficulté ce matin, une alerte obstacle toujours dans le département de l'Yonne après avoir passé le secteur d'Auxerre. Ça vous concerne sur l'autoroute A6 lorsque vous circulez en direction de Lyon. Alerte obstacle signalée kilomètre 196. On est après la sortie 21 pour Nitry. Ce sont les deux seules difficultés. Je vous le disais en début de ce point trafic, ça circule bien pour l'instant. En ce tout début de matinée, sur tous les axes que vous soyez, par exemple entre la région Île-de-France et la région Auvergne-Rhône-Alpes, entre Paris et Lyon sur l'autoroute A6 ou bien plus à l'est du pays si vous êtes en ce moment sur l'autoroute A36 entre Beaune et Mulhouse.
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1: L'autre actualité aujourd'hui sur votre route, d'autant plus si vous avez prévu le trajet des vacances ou le trajet des retours de vacances. Aujourd'hui, c'est la météo, la canicule. 80 départements placés en alerte orange canicule. Tous les départements que vous traversez d'ailleurs sont concernés par cette alerte. Des départements et des villes que vous allez traverser où parfois les températures vont dépasser les 35 degrés. Il va faire chaud, la canicule aujourd'hui. Pensez à bien faire la pause tout au long de votre trajet sur toutes les aires de repos ombragées, les aires de service toutes climatisées qui se situent tous les 10 à 15 km, tout sur votre parcours. Et justement, la météo, on en reparle plus en détail tout de suite avec les prévisions Météo France, signées ce matin de Patrick Gallois.
2: Cet après-midi, le ciel hésite entre belles éclaircies et passages nuageux inoffensifs de la région parisienne au Grand Est. Un peu plus au sud, une petite ondée peut se développer du centre à la Bourgogne. Elle est plus fréquente et localement orageuse du Massif central au Jura et aux Alpes. En Aquitaine, les averses orageuses sont limitées au relief des Pyrénées et le soleil se montre généreux ailleurs avec un peu de grisaille éventuelle sur la côte basque. Les températures restent excessivement élevées, souvent 10 à 14 degrés au-dessus des normales. On part de 33 degrés à Pau pour atteindre 36 à Annecy, 37 à Grenoble, 38 à Mulhouse et Besançon, 39 à Paris et Lyon, 40 à Bourges. Le temps va devenir un peu plus instable au cours du week-end avec des salves orageuses qui pourront arroser un axe allant du sud-ouest aux frontières de l'Est, tandis que les régions proches de la Manche et de la Méditerranée profiteront du soleil. Les températures, bien qu'en baisse, resteront nettement au-dessus des normales, surtout samedi. Bonne route avec Météo France sur Autoroute Info.
1: Et tiens, puisqu'on a parlé tout à l'heure de faire la pause sur les airs, restez avec nous dans un instant sur Autoroute Info. On va parler des bornes de recharge électrique installées justement sur l'ensemble des aires d'autoroute sur lesquelles vous faites la pause. On va en parler dans un instant, juste après le retour de l'information trafic. Ça arrive juste après Manon Lisa, le petit pêcheur, dans la playlist Autoroute Info.

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1: Et en ce tout début de matinée de vendredi, on va partir dans le département de l'Ain. Toujours une intervention avec pas mal de piétons proches des voies de circulation dans une bretelle de jonction. Ça se passe sur l'autoroute A40 lorsque vous circulez en direction de Paris et de Mâcon, kilomètre 144, plus précisément dans la bretelle de jonction avec l'autoroute A42. Une intervention des forces de l'ordre, de la gendarmerie avec plusieurs véhicules et donc plusieurs piétons sur la bande d'arrêt d'urgence. Conséquence de cette intervention, la voie de droite vient d'être neutralisée à l'instant. Je vous retour caméra par le patrouilleur et conséquence de cela, vous ne circulez donc que sur la voie de gauche dans cette bretelle de jonction entre l'autoroute A40 et l'autoroute A42. Pensez à bien ralentir lorsque vous souhaitez vous-même emprunter cette bretelle de jonction. Allez, vous ne bougez pas, je vous retrouve à 6h30 pour reparler de toutes vos conditions de circulation. Avant ça, Phil Collins, c'est DJ Assad avec Litournée. Ça sent bon l'été, ça arrive dans un instant. Tout de suite, on en parlait il y a quelques instants si vous étiez déjà avec nous sur Autoroute Info. Elles sont présentes sur votre trajet et parfois très sollicitées, ce sont les bornes de recharge électrique. Mais comment faire en sorte que l'attente ne soit pas importante? On voit tout ça maintenant. Qui dit période de vacances dit parfois certaines bornes de recharge électrique très sollicitées sur les airs. Mais pour éviter les files d'attente et le stress, quelques conseils peuvent être bien utiles. Juan Montero est le gérant de l'aire de Langres-Perronnier sur l'autoroute A31, une aire où les bornes ne manquent pas.
2: Nous avons donc 18 recharges haute puissance, entre 300 et 400 kWh maximum de puissance desservie, et une charge lente. Ce qui nous fait donc 19 recharges, qui est un bon parc de recharge. Et ensuite...
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1: Et en effet, priorité à votre sécurité avec un véhicule arrêté en Côte d'Or sur l'autoroute A31 lorsque vous circulez en direction de Beaune et de Lyon. Il est arrêté juste avant de pouvoir accéder à l'aire de service de Dijon-Brognon, kilomètre 56. Donc attention à ce véhicule qui pourrait vous gêner lorsque vous souhaitez vous-même emprunter cette aire de service et rejoindre cette aire de service de Dijon-Brognon. Un patrouilleur a été alerté, se rendra sur place dans un instant.
2: Sur une aire et en voyant une saturation d'un niveau extraordinaire ou pas, de pouvoir s'arrêter ou dire je vais à la prochaine.
1: Recharger son véhicule, c'est aussi l'occasion de faire tomber certaines idées reçues et faire preuve de civisme.
2: L'idée, c'est qu'on met autant de temps à charger de 0 à 80% que de 80% à 100%. Il vaut mieux, dans les périodes de forte affluence, charger à 80% et laisser sa place à quelqu'un d'autre, parce que ça prend énormément de temps.
1: Et quand vous arrivez sur l'air, vous allez peut-être croiser des bornistes sur place. Ils sont parfois plus d'une dizaine pour vous accompagner. Lucas est l'un d'entre eux sur l'air de Langres-Perronnier.
3: Au niveau des bornes électriques, donc j'arrête les gens, je les accueille, je leur souhaite la bienvenue. Et s'ils ont une voiture électrique, je leur demande s'ils chargent. S'ils chargent, je leur propose deux choix. Soit d'aller à la charge lente, et sinon je leur propose de l'attente dès qu'on est complet dans la file d'attente pour les charges rapides.
1: Et pour consulter la carte des airs équipée en bornes de recharge électrique sur votre trajet, rendez-vous sur le site voyage.aprr.fr.

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1: Avec une intervention, une moto qui a été signalée en panne sur les bords des voies de l'autoroute A40 dans le département de l'Ain lorsque vous circulez en direction de Paris et de Mâcon. Cette moto, elle se situe kilomètre 146, patrouilleurs sur place, c'est-à-dire après avoir passé la jonction avec l'autoroute A40.

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1: Et comme toujours, c'est un plaisir de vous retrouver en ce tout début de matinée sur Autoroute Info. Vendredi 14 août, le point complet sur toutes vos conditions de circulation à 6h30. On va commencer par deux interventions, tout sur le bord des voies de l'autoroute A40. Plus précisément, la première, elle se situe dans le département de l'Ain, sur l'autoroute A40, en direction de Paris et de Mâcon. Lorsqu'au kilomètre 144, vous souhaitez emprunter la bretelle qui fait jonction avec l'autoroute A42. Dans cette bretelle de jonction, il y a toujours une intervention des forces de l'ordre, sur place, avec plusieurs véhicules de gendarmes, des piétons proches des voies de circulation. Et conséquence de cette intervention, dans cette bretelle de jonction, la voie de droite a été neutralisée par le patrouilleur. Donc ralentissez bien lorsque vous souhaitez vous-même emprunter cette bretelle de jonction. Et puis 2 km plus loin, toujours sur l'A40 en direction de Paris et de Mâcon, juste après cette bretelle de jonction, kilomètre 146, on m'a signalé une moto sur le bord des voies de circulation, sur la bande d'arrêt d'urgence. Le patrouilleur qui se rend sur place auprès de ce véhicule en panne, possiblement là aussi des piétons proches des voies. Faudra bien respecter le corridor de sécurité. Et puis alerte obstacle, ça vient d'arriver à l'instant sur mes écrans de contrôle. On part dans le département de l'Yonne, l'A6 en direction de Lyon, secteur d'Auxerre, l'A6 en direction de Lyon, kilomètre 156, des obstacles signalés après avoir passé Auxerre, la sortie numéro 19, et ça tombe bien puisque il y a également d'autres obstacles à vous signaler dans le même secteur, une trentaine de kilomètres plus loin, une fois avoir passé Auxerre, le département de l'Yonne, toujours l'A6 en direction de Lyon, cette fois kilomètre 196, on est 6 kilomètres après avoir passé Nitry et Montbard, la sortie numéro 20. Et puis en ce tout début de matinée, ça se passe bien. Vous êtes encore peu nombreux sur les autoroutes sur lesquelles vous circulez en ce moment. Pas de difficulté, notamment pour tous ceux qui sont sur la route des vacances, sur l'autoroute A6 entre Paris et Lyon. À présent, l'actualité de ce vendredi matin. Voici les titres de France Info.
2: C'est avec Antoine Geoffin. Bonjour Antoine.
3: Bonjour Jean-Christophe, bonjour à tous.
2: Le premier titre de ce vendredi, c'est ce feu qui progresse depuis hier après-midi dans les Landes.
3: Et menace le petit bourg de Luglon à une cinquantaine de kilomètres au nord-ouest de Mont-de-Marsan. 500 personnes évacuées par mesure de précaution. Hier soir, les pompiers disent à Issy-Gascogne que le feu a parcouru au moins 600 hectares. Énorme dispositif sur place, 280 sapeurs et 8 avions déployés pour les largages jusqu'à la tombée de la nuit. 57 départements sont en risque orange feu de forêt aujourd'hui, 4 en rouge, Mayenne, Indre, Indre-et-Loire et Deux-Sèvres. Le système d'information de la Direction Générale des Finances Publiques a été hacké fin juin, révèle le ministère de l'Économie. Selon le site French Bridges, les données de 678 000 contribuables ont été exposées. Bercy promet d'informer individuellement chaque personne mais ne confirme pas ce chiffre. La circulation des trains légèrement perturbée ce week-end entre Paris et la Normandie à cause d'un mouvement de grève locale. Selon la SNCF, 2/3 des trains en circulation d'après ici Normandie. Enfin, un immense nageur part à la retraite. Florent Manoudou, géant du sprint, se retire des bassins à 35 ans. 6 médailles olympiques à son palmarès, dont le titre sur 50 mètres à Londres. C'était en 2012.
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1: Et ça tout au long de l'été, tout au long de l'année, 24 heures sur 24, 7 jours sur 7. Vous ne bougez pas, l'infotrafic revient dans un instant, juste après l'hymne officiel de la dernière Coupe du Monde de foot, Shakira Burna Boy. On écoute Die Die tout de suite sur Autoroute Info. Bonne matinée, bonne route.

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1: 6h37, merci d'avoir choisi Autoroute Info en ce tout début de matinée. On va partir dans le département de l'Aube, dans le secteur de Troyes, avec un chevreuil signalé tout proche des voies de l'autoroute A26. Lorsque vous circulez en direction de l'autoroute A5, ce chevreuil, il a été signalé donc en direction de l'autoroute A5, kilomètre 377, c'est-à-dire après avoir passé Troyes, la sortie numéro 22. Mais attention, dans les deux sens de circulation, puisque cet animal peut traverser à tout moment. Donc prudence entre la sortie 22 pour Troyes et la sortie numéro 23 pour Troyes Est, Forêt d'Orient, aussi bien en direction de l'autoroute A5 comme dans l'autre sens en direction de Reims.

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1: Il est 6h45, merci d'avoir choisi Autoroute Info ce vendredi matin, vendredi qui se passe plutôt bien sur les axes autoroutiers sur lesquels vous circulez en cette journée classée orange en Auvergne-Rhône-Alpes dans le sens des départs et dans le sens des retours, orange partout sur le plan national et rouge dans le quart sud-est du pays. Pour l'instant, ça ne se traduit pas par un fort trafic, par de ralentissements ni par des forts ralentissements sur la route des vacances pour un certain nombre d'entre vous. Déjà ce matin, ça se passe plutôt bien à ce niveau-là. En revanche, il y a quelques difficultés au pluriel à vous signaler ce matin. On va commencer dans le département de Lyon, secteur d'Auxerre, sur l'autoroute A6 en direction de Lyon. On m'a signalé un animal percuté sur la voie de gauche. Il se situe donc sur la voie de gauche, kilomètre 156, secteur d'Auxerre, l'A6 en direction de Lyon. Après avoir passé la sortie numéro 19, un patrouilleur a été alerté, se rendra sur place dans un instant. Toujours d'actualité, cette intervention dans une bretelle de sortie, c'est le cas sur l'autoroute A40 en direction de Paris et de Mâcon, et dans le département de l'Ain. Intervention dans la bretelle de jonction avec l'autoroute A42, intervention des forces de l'ordre avec sur place plusieurs véhicules de gendarmerie, des piétons proches des voies. La voie de droite est toujours neutralisée à cet endroit. Vous ne circulez donc que sur voie de gauche, ralentissez et augmentez les distances de sécurité lorsque vous empruntez cette bretelle de jonction avec l'autoroute A42. Toujours d'actualité, ce chevreuil dans le secteur de Troyes, signalé proche des voies de circulation. On est dans le département de l'Aube, sur l'autoroute A26. Ce chevreuil, il a été signalé en direction de l'autoroute A5, kilomètre 377, après Troyes, la sortie numéro 22. Mais attention, dans les deux sens de cette autoroute A5, dans le secteur de Troyes, puisque cet animal peut traverser à tout moment les voies de circulation. Et puis on termine en Côte d'Or, avec toujours ce véhicule arrêté à proximité de l'aire de service de Dijon-Brognon, juste avant de pouvoir accéder à cette aire. Ça se situe du côté de la Côte d'Or, la 31 en direction de Beaune et de Lyon. Véhicule arrêté, kilomètre 56, je vous le disais, juste avant de pouvoir accéder à cette aire de service. Et puis côté travaux, notez qu'en Ile-de-France, depuis l'autoroute A5B, vous ne pouvez pas prendre la direction d'Évry et de Paris par la francilienne, la Nationale 104, puisque cette bretelle est fermée pour travaux. D'ailleurs, plus globalement, c'est la Nationale 104 intérieure qui est fermée entre les secteurs d'Évry en Essonne et de Tigery en Seine-et-Marne, 24 heures sur 24 jusqu'au 28 août.
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1: Allez, vous ne bougez pas dans un instant, on va faire un bond dans le passé, dans les souvenirs, l'année 1998 qu'on va passer au crible dans un instant sur Autoroute Info. Le retour de l'information trafic s'est calé dans moins de 4 minutes. On va se retrouver pour reparler de toutes vos conditions de circulation. Et quoi de mieux pour attaquer ce vendredi matin sur la route des vacances avec celui qui est en tournée partout dans le monde, Teddy Swims, tout de suite avec Mr. Nude It All sur Autoroute Info.

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1: Et en ce vendredi matin, on va se rendre dans le département de l'Yonne, secteur d'Auxerre. Un obstacle, un animal percuté sur la voie de gauche, ça vous concerne sur l'autoroute A6. Lorsque vous circulez en direction de Lyon, cet animal percuté sur la voie de gauche, il a été signalé kilomètre 156. C'est 3 kilomètres après avoir passé la sortie numéro 19 pour Auxerre. Le patrouilleur a été alerté, se rendra sur place dans un instant. Vous ne bougez pas, je vous retrouve à 7h. On va démarrer le 7-9 d'Autoroute Info, le 7-9 de ce vendredi 14 août. On s'intéressera notamment à ce qui se passe sur votre route, mais pas que, avec également le trafic aux portes des grandes villes du côté de Paris, également du côté de Lyon. On verra ça en détail. Avant ça, Cher et Plains White TS arrivent dans quelques instants. Et tout de suite, j'en parlais il y a quelques instants, si vous étiez déjà avec nous sur Autoroute Info, on va s'intéresser à la route des vacances, puisque c'était aussi celle des souvenirs. On va faire un bond dans le passé, direction l'année 1998. Avec Myriam Boyed et Elliot Monod.
2: Retour à l'été 1998.
3: Doc Martens ou basket blanche. Dans les années 90, c'est jean baggy pour les skateurs, chemise à carreaux pour les rockers et jean taille basse et buffalo pour les fans des Spice Girls. If you wanna be my
2: lover. Internet commence à s'inviter dans le quotidien. Bon, le débit est lent et occupe la ligne du téléphone fixe qui permet à l'époque d'appeler les copains pour organiser des parties de PlayStation, à jouer à Tomb Raider, Gran Turismo ou Tekken 3. Round 2. C'est aussi l'année de Windows 98 et de films mythiques comme Titanic ou Godzilla, pendant qu'en France, un certain François Pignon est invité à dîner.
4: J'en tiens, comment est-il ? Un champion du monde.
3: Pour partir à la mer, on s'installe dans la 406 Break, l'espace ou la Clio 2, et on roule pour la première fois sur une A39 toute neuve entre Dijon et Bourg-en-Bresse.
2: Côté sécurité routière, la réglementation se durcit. Ceinture obligatoire à l'arrière, permis à point déjà instauré, et limite d'alcoolémie fixée à 0,5 g par litre de sang.
3: Dans l'autoradio en 98, c'est Eurodance ou rock alternatif. On écoute Ace of Base, Corona, Placebo ou encore les tubes de Nirvana. Mais le vent tourne déjà. Rap et R&B s'apprêtent à devenir la bande-son de la décennie suivante.
2: En voiture, les CD ont trouvé leur place et on écoute nos meilleurs compiles sur la route des vacances. Bien qu'il n'y ait toujours pas de GPS, les premières radios d'infotrafic se développent sur le 107.7. 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
3: À l'arrière, dans les baladeurs CD, les jeunes écoutent Snoop Dogg et Mano, tandis qu'une autre mélodie résonne partout, celle d'un pays en fête après le sacre des Bleus en Coupe du Monde, 3-0 face au Brésil.
5: Deux buts de Zidane, un but de Petit. Je crois qu'après avoir vu ça, on peut mourir tranquille.
2: Et oui, cet été-là, c'était comme ça.

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1: Toute l'info trafic, c'est maintenant, c'est en direct. Bienvenue, il est 7h.
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1: Le 7-9 d'Autoroute Info de ce vendredi 14 août, un vendredi classé orange en Auvergne-Rhône-Alpes dans le sens des départs et autour de la Méditerranée, puis dans le sens des retours, orange sur le plan national et rouge dans le quart sud-est du pays. Pour l'instant, ça ne se traduit pas par un trafic assez chargé. Ça circule bien sur tous les axes sur lesquels vous circulez à cet instant, avec notamment une circulation fluide sur l'autoroute A6 pour tous ceux qui sont en ce moment d'ores et déjà sur la route du week-end ou sur la route des vacances entre Paris et Lyon. Quelques interventions tout de même à vous signaler ce matin. On va commencer dans le département de l'Ain, intervention dans une bretelle de jonction, ça vous concerne, sur l'autoroute A40 lorsque vous circulez en direction de Paris et de Mâcon au kilomètre 144, plus précisément dans la bretelle qui fait jonction avec l'autoroute A42 en direction de l'aéroport de Lyon-Saint-Exupéry. Dans cette bretelle de jonction entre ces deux axes autoroutiers, il y a une intervention des forces de l'ordre avec pas mal de véhicules de gendarmerie. Je l'aperçois en retour caméra ici en studio, pas mal de piétons proches des voies de circulation, et conséquence de cette intervention toujours d'actualité, eh bien la voie de droite a été neutralisée. Donc si vous souhaitez vous-même depuis l'autoroute A40 direction Paris et Mâcon emprunter cette bretelle de jonction direction l'autoroute A42, pensez à ralentir et à augmenter les distances de sécurité en empruntant donc cette bretelle de jonction. Toujours d'actualité ce matin, ce chevreuil signalé proche des voies de l'autoroute A26, on est dans le département de l'Aube, secteur de Troyes, lorsque vous circulez. Alors ce chevreuil a été signalé en direction de l'autoroute A5, kilomètre 377, c'est après Troyes, la sortie numéro 22, mais attention dans les deux sens puisque cet animal peut traverser à tout moment les voies de circulation. Hormis ces deux événements, ça se passe plutôt bien sur votre trajet, on l'a dit. Attention toutefois à la météo, la chaleur qui va vous accompagner tout au long de cette journée. On aura l'occasion d'en reparler à 7h15 avec les prévisions Météo France, mais sachez qu'aujourd'hui, comme hier, plus de 80 départements ont été placés en alerte orange canicule, avec des températures qui vont dépasser les 30 et 35 degrés même. Donc pensez aujourd'hui, si vous avez prévu un long trajet sur la route des vacances, à vous hydrater, à vous rafraîchir, et ça vous pouvez le faire sur les aires de service et les aires de repos. La suite du 7-9 avec dans un instant évidemment le retour de l'information trafic, mais tout de suite l'actualité générale. Voici les titres de France Info.
2: Le premier titre, Antoine, au moins 600 hectares parcourus par les flammes dans les Landes.
3: Autour de la commune de Luglon, à une cinquantaine de kilomètres au nord-ouest de Mont-de-Marsan, 500 personnes évacuées par précaution hier soir. Le feu a pris dans l'après-midi, 280 pompiers sur place. Trois semaines après la mort de deux soldats du feu dans cet incendie près de l'aéroport de Bordeaux-Mérignac en Gironde, un mineur de 15 ans a été mis en examen hier, puis placé en centre éducatif fermé, accusé d'avoir déclenché ce feu. La journée d'hier a été l'une des plus chaudes jamais enregistrées en France, dit ce matin Météo France, jusqu'à 42 degrés en Ardèche. Chaleur écrasante pour encore 75 départements aujourd'hui placés en vigilance orange canicule. 5 départements de l'Ouest sortent de l'alerte ce matin. Les États-Unis menacent l'Iran d'un isolement économique jamais vu, avec une poursuite du blocus des ports iraniens, alors qu'un accord pour la libération du détroit d'Ormuz se fait encore attendre et qu'hier soir, deux navires de la compagnie pétrolière publique des Émirats Arabes Unis ont été attaqués dans ce bras de mer.
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1: Et quel plaisir d'attaquer ce vendredi matin dans le 7-9 en votre compagnie. Vous ne bougez pas, dans un instant, l'essentiel du week-end d'Autoroute Info. On fera le plein d'idées de sorties en ce week-end et donc en ces vacances d'été. Avant ça et avant le retour de l'information trafic, Temper City sur Autoroute Info.

0: et dire qu'il y a aussi tous ces péages à passer. 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
1: Pas folie.
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2: Le 7-9 d'autoroute info avec une information qui vient de m'être signalée à l'instant. On signale un animal, un mouton proche des voies de circulation de l'autoroute A31. Après avoir passé le secteur de Toul, il a été signalé dans les Vosges, kilomètre 190. Alors ce mouton et cet animal a été signalé en direction de Beaune et de Lyon. Mais attention également dans l'autre sens en direction de Nancy. Attention à ce mouton qui pourrait traverser les voies de circulation à tout moment. Prudence entre la sortie numéro 11 de Neufchâteau et la sortie numéro 10 pour Épinal. Des jeux et de la musique, c'est le programme de l'essentiel du week-end d'Autoroute Info pour faire le plein d'idées de sortie et c'est présenté par Xavier Ferrand.
3: Et si pour commencer, on jouait ? Oui mais non, pas que les enfants, les adultes aussi y ont droit au festival RP Gers à Plaisance du Gers. Des jeux de rôle, des jeux de plateau et même des créateurs de jeux seront présents de vendredi à dimanche à une trentaine de kilomètres à l'est de l'A65. Beaucoup plus à l'est, en Bourgogne, la Cité du Mot s'anime au son du festival Blues en Loire. Il vous permettra de découvrir des lieux emblématiques de la charité sur Loire, à proximité de la 77, puisque les concerts ont lieu au cloître, au cellier des moines ou encore à la halle au grain jusqu'à samedi. Et enfin, le Dahu, vous connaissez ? Bon, je fais confiance aux plus grands pour expliquer aux plus petits. Ouais, je sais, c'est pas sympa. Mais bon, vous pourrez peut-être en croiser un au Dahu Festival, du côté des Carreaux d'Arrache, en Haute-Savoie, pas très loin de la 40. Entre deux concerts de rock, de blues ou encore de reggae, ouvrez l'œil, on ne sait jamais.
2: L'essentiel du week-end d'Autoroute Info présenté par Xavier Ferrand que vous pouvez réécouter sur autoroute-info.fr. Vous ne bougez pas, on va se retrouver dans 5 minutes pour reparler de toutes vos conditions de circulation. On s'intéressera également à la météo, les prévisions Météo France. Un vent classique dans la playlist Autoroute Info, Zombie avec de Cranberries, tout de suite sur Autoroute Info.

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1: Avec un véhicule arrêté dans une bretelle de sortie, ça vous concerne plus précisément dans le secteur de Dole en Côte d'Or sur l'autoroute A36 lorsque vous circulez en direction de Beaune et de Paris qu'au kilomètre 175, vous souhaitez emprunter la bretelle qui fait jonction avec l'autoroute A39. Et bien dans cette bretelle de jonction, un véhicule a été signalé en panne. Un patrouilleur se rend sur place dans un instant et nous, le retour du 7-9 d'Autoroute Info, c'est dans moins d'une minute trente qu'on reparle de toutes vos conditions de circulation.

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1: Merci d'être avec nous ce matin, ravi de vous accompagner pour tous ceux qui sont, et bon nombre d'entre vous qui sont en ce moment sur la route des vacances. Ça se passe plutôt bien côté trafic sur l'ensemble des axes sur lesquels vous circulez en ce tout début de matinée. On va signaler quand même trois événements. Le premier, ça vient d'arriver en Côte d'Or sur l'autoroute A36. On part dans le secteur de Dole. Attention lorsque vous circulez en direction de Beaune et de Paris, puisqu'au kilomètre 175 et plus précisément encore dans la bretelle de jonction entre l'autoroute A36 et l'autoroute A39, il y a un véhicule arrêté, un véhicule a priori en panne. Un patrouilleur a été alerté, se rendra sur place dans un instant. Soyez particulièrement vigilants et ralentissez lorsque vous empruntez donc cette bretelle de jonction. Et puisqu'on parle de bretelle de jonction, il y a toujours cette intervention dans le département de l'Ain lorsque vous circulez sur l'autoroute A40 en direction de Paris et de Mâcon. Intervention également dans une bretelle de jonction qui fait cette bretelle de jonction entre l'autoroute A40 et l'autoroute A42 qui vous permet de rejoindre la direction de l'aéroport de Lyon-Saint-Exupéry, kilomètre 144. Dans cette bretelle de jonction A40, A42, c'est là que se trouve une intervention des forces de l'ordre. Pas mal de véhicules de gendarmerie sur place. Des piétons proches des voies et toujours conséquence de cette intervention. La voie de droite neutralisée dans ce secteur. Pensez à bien ralentir également lorsque vous approchez, lorsque vous souhaitez vous-même vous rendre dans cette bretelle de jonction. Et puis toujours d'actualité, ce mouton, cet animal proche des voies de circulation dans les Vosges de l'autoroute A31. Il a été signalé après le secteur de Toul en direction de Beaune et de Lyon, kilomètre 190. Mais attention, dans les deux sens évidemment, puisque cet animal, s'il prend peur, peut traverser à tout moment. Donc prudence entre la sortie numéro 11 de Neuchâteau et la sortie numéro 10 pour Épinal et Mirecourt.
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1: Et puis en ce vendredi, comme hier, plus de 70 départements restent placés en alerte orange canicule. Il va faire chaud tout au long de la journée et d'autant plus pour tous ceux qui sont sur la route des vacances et qui ont prévu un long trajet. La canicule, les températures qui vont dépasser allègrement les 30 degrés et se rapprocher même des 36, 35 degrés comme hier. Donc attention, si vous faites un long trajet aujourd'hui, pensez à bien vous arrêter, même plus régulièrement que d'habitude sur les aires de service, les aires de repos. Et justement, la météo, on va en parler plus en détail tout de suite avec les prévisions Météo France, signées Patrick Gallois.
2: Cet après-midi, le ciel hésite entre belles éclaircies et passages nuageux inoffensifs de la région parisienne au Grand Est. Un peu plus au sud, une petite ondée peut se développer du centre à la Bourgogne. Elle est plus fréquente et localement orageuse du Massif central au Jura et aux Alpes. En Aquitaine, les averses orageuses sont limitées au relief des Pyrénées et le soleil se montre généreux ailleurs avec un peu de grisaille éventuelle sur la côte basque. Les températures restent excessivement élevées, souvent 10 à 14 degrés au-dessus des normales. On part de 33 degrés à Pau pour atteindre 36 à Annecy, 37 à Grenoble, 38 à Mulhouse et Besançon, 39 à Paris et Lyon, 40 à Bourges. Le temps va devenir un peu plus instable au cours du week-end, avec des salves orageuses qui pourront arroser un axe allant du sud-ouest aux frontières de l'Est, tandis que les régions proches de la Manche et de la Méditerranée profiteront du soleil. Les températures, bien qu'en baisse, resteront nettement au-dessus des normales, surtout samedi. Bonne route avec Météo France sur Autoroute Info.
1: Allez, vous ne bougez pas, la suite du 7-9 d'Autoroute Info de ce vendredi 14 août. On va s'intéresser aux prévisions trafic pour ce week-end avec encore du rouge et du noir attendu pour ce samedi, ce week-end du 15 août. On en parle dans quelques instants. L'info trafic revient dans moins de 3 minutes. On s'intéressera à nouveau à ce qui se passe sur votre route juste après. Jérémy Frérot ce matin sur la route. Bonnes vacances sur Autoroute Info.
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2: Et ce matin, on va partir dans le secteur de Dole, en Côte d'Or, sur l'autoroute A36, avec une intervention dans une bretelle de jonction, plus précisément un véhicule en panne. Ça vous concerne sur l'A36 en direction de Beaune et de Paris, lorsqu'au kilomètre 175, vous souhaitez emprunter la bretelle qui fait jonction avec l'autoroute A39. Eh bien, c'est dans cette bretelle de jonction entre l'autoroute A36 et l'autoroute A39 qu'un véhicule a été signalé arrêté. Un patrouilleur a été alerté, se rendra sur place dans quelques instants. On en parlait il y a quelques instants dans le 7-9 d'Autoroute Info. Ce week-end, la circulation s'annonce très chargée de vendredi aujourd'hui jusqu'à ce dimanche. Et pour savoir donc quand prendre la route, voici les prévisions d'Autoroute Info signées Elliot Mono.
3: Il y aura beaucoup de monde, aussi bien dans le sens des départs que des retours. Dès vendredi, la journée sera teintée d'orange et de rouge, avec une autoroute assise très chargée entre Paris et Lyon, dès le milieu d'après-midi et jusqu'en début de soirée. Des difficultés sont aussi attendues sur l'A71 dès la mi-journée. Samedi 15 août, la circulation sera rouge sur l'ensemble du territoire et même noire en Auvergne-Rhône-Alpes pour les départs. Les principaux points de vigilance concerneront l'A43 entre Lyon et Chambéry, ainsi que l'accès au tunnel du Mont-Blanc, avant de rejoindre l'Italie. Enfin dimanche, place au retour de vacances, avec des bouchons attendus sur l'A6 direction Paris, notamment dans les secteurs de Villefranche-sur-Saône et de Beaune, mais aussi sur l'A71 entre Clermont-Ferrand et Bourges, entre 11h et 16h.
2: Les prévisions trafic d'Autoroute Info présentées par Elliot Mono à retrouver sur tous les réseaux sociaux d'Autoroute Info, la page Facebook, la page Instagram en images avec le JT du vacancier et également à retrouver sur notre site autoroutinfo.fr. Vous ne bougez pas, 7h30, le 7-9 d'Autoroute Info, prochain point complet sur toutes vos conditions de circulation. On s'intéressera également à toute l'actualité de ce vendredi avec les titres de France Info. Et avant de retrouver Gérald de Palmas dans la playlist 100% été, on écoute No Doubt avec Don't Speak tout de suite.

0: entre Paris et Lyon. Quelques difficultés ce matin et justement, on parlait de l'autoroute A6, on va y rester, on va se rendre dans le département du Rhône, secteur de Villefranche-sur-Saône, puisqu'il y a un véhicule en panne sur cette autoroute A6, ça vous concerne en direction de Paris, kilomètre 445. Lorsque vous voulez entrer sur cette autoroute A6 en direction de Paris, via la bretelle 33.2 de Limonest, tout au bout de cette bretelle d'insertion qui vous permet donc de rejoindre l'A6 direction Paris, il y a un véhicule arrêté en panne au niveau du zébra. Les personnes qui étaient dans ce véhicule sont au-delà des glissières de sécurité. Attention donc, ralentissez bien au moment donc d'approcher ce véhicule kilomètre 445 qui vous concerne également lorsque vous passez par là, lorsque vous n'entrez pas sur l'autoroute A6, quand vous êtes simplement en transit. Attention donc, ce véhicule au niveau d'un zébra, un patrouilleur a été alerté, se rendra sur place dans quelques instants. Toujours d'actualité, ce véhicule en panne dans une bretelle de jonction. On est sur l'autoroute A36, cette fois dans le secteur de Dole en Côte d'Or. Lorsque vous circulez en direction de Beaune et de Paris, ce véhicule se trouve en panne dans la bretelle de jonction entre l'autoroute A36 et l'autoroute A39, kilomètre 175. Là aussi, un patrouilleur a été alerté, se rendra sur place dans un instant. Et puis, troisième difficulté à vous signaler ce matin, c'est une intervention dans une bretelle de jonction également. Ça se passe cette fois en région lyonnaise, le département de l'Ain, l'autoroute A40, lorsque vous circulez en direction de Paris et de Mâcon. Intervention des forces de l'ordre avec pas mal de véhicules de gendarmes. Le patrouilleur qui a neutralisé la voie de droite, ça se passe dans la bretelle qui fait jonction entre l'autoroute A40 et l'autoroute A42, direction Lyon-Saint-Exupéry, l'aéroport. Avec attention, donc cette voie de droite neutralisée, vous ne circulez à cet endroit que sur la voie de gauche. Partout ailleurs, ça circule bien, le tout sous de très belles conditions météo pour vous accompagner sur la route des vacances ce matin. La météo, on aura l'occasion d'en reparler dans un instant à 7h45 avec les prévisions Météo France dans le 7-9 d'Autoroute Info. Avant ça, l'actualité en général et en bref. Voici les titres de France Info.
1: Antoine Geoffrin, 600 hectares déjà parcourus par les flammes dans les Landes.
2: L'incendie a pris hier après-midi autour du bourg de Luclon, à une cinquantaine de kilomètres au nord-ouest de Mont-de-Marsan. 500 personnes évacuées par précaution et la situation est défavorable, prévient la préfecture. Près de 300 pompiers mobilisés cette nuit. En Loire-Atlantique, feu de végétation fixé hier soir à Guérande. Il a pris dans l'après-midi près d'un camping, a parcouru 5 hectares et provoqué l'évacuation de 2000 vacanciers. Le site internet des finances publiques touché par une cyberattaque fin juin, révèle le ministère de l'économie. Selon le site spécialisé French Bridges, les données de 678 000 contribuables ont été exposées, chiffres que ne confirme pas Bercy, qui promet d'informer chaque personne individuellement. Enquête ouverte à Quimper après la mort d'une fillette de 2 ans et 8 mois dans la nuit du 31 juillet au 1er août à Brest. La justice, le parquet de Quimper évoque la piste d'une contamination bactérielle. Interrogée par Ici Brice Hizel, les parents mettent en cause une pizza qu'ils ont mangée dans un restaurant 5 jours avant et qui les a tous rendus malades.
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0: Et ça, c'est tout au long de l'année, 24 heures sur 24, 7 jours sur 7. L'infotrafic revient dans moins de 4 minutes sur Autoroute Info, juste après Bruno Mars.

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1: Et ce matin, toujours un véhicule en panne dans le département du Rhône. Il est situé sur un zébra sur l'autoroute A6. Lorsque vous circulez en direction de Paris, véhicule en panne, kilomètre 445, c'est-à-dire juste avant d'approcher la sortie 33.2 de Limonest. Allez, maintenant le 7-9 d'Autoroute Info qui se poursuit avec la chronique En route avec nos enfants. Jean-François Giraud est allé à leur rencontre et leur a demandé quel genre de voiture ils voudraient posséder lorsqu'ils seront grands. Écoutez.
2: Difficile de savoir à quoi ressembleront les véhicules dans lesquels nous circulerons d'ici 20 ans. Mais nos enfants, eux, ont une vision très claire de leur voiture idéale.
3: Une Ferrari ou une Porsche?
4: Un truc pas cher, quoi, c'est ça?
5: Si, quand même. Une Tesla qui est rouge sur l'eau, violette.
4: Si tu devais imaginer une voiture du futur, à quoi elle ressemblerait?
3: Ce serait une Twingo volante.
4: Une Twingo volante?
3: Oui.
4: Quoi une Twingo?
3: Parce que c'est beau.
4: Est-ce que t'as déjà essayé d'imaginer la voiture que toi t'aimerais avoir, à quoi elle ressemble?
6: La voiture comme ma maman.
4: C'est-à-dire?
6: J'aurais les mêmes musiques.
4: Et qu'est-ce qu'il faudrait qu'il y ait dans la voiture que t'aimerais avoir dans la voiture pour que ce soit mieux et tout ça?
6: Ma cousine.
4: Ah voilà. Ta cousine, bah ouais, pour jouer à touche tout flou.
6: Oui.
4: C'est ça?
6: Oui.
4: Évidemment. Bah oui.
2: Pas forcément de cousine intégrée, mais selon les spécialistes, la voiture du futur sera vraisemblablement électrique ou solaire, autonome et hyper connectée.
1: Un reportage de Jean-François Giraud à écouter sur autoroute-info.fr. Vous ne bougez pas à la suite du programme. La suite de ce 17-19, vendredi 14 août, vous êtes peut-être sur la route des vacances. Eh bien, on vous accompagne sur Autoroute Info en temps réel. Les conditions de circulation, prochain rendez-vous trafic. Dans 5 minutes, on s'intéressera également à la météo, les prévisions de Météo France. Avant ça, les années 90 avec Cheryl Crow tout de suite sur Autoroute Info.

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1: Et quel plaisir de vous retrouver en ce vendredi matin, vendredi 14 août, pardon, je vais y arriver, sur la route des vacances pour un certain nombre d'entre vous. On va s'intéresser au trafic dans un instant, le trafic notamment aux portes de Paris et aux portes de Lyon. Avant ça, quelques difficultés ce matin dans le Rhône, tout d'abord sur l'A6 en direction de Paris. Toujours ce véhicule en panne au niveau d'un zébra qui vous concerne lorsque vous entrez sur cette autoroute A6 direction Paris via la bretelle d'entrée 33.2 de Limonest. Vous allez l'apercevoir au dernier moment, ce véhicule. Le patrouilleur a été alerté, se rendra sur place dans quelques minutes. On part en Côte d'Or, toujours un véhicule arrêté, une intervention qui se poursuit dans une bretelle de jonction. Ça vous concerne dans le secteur de Dole, la 36 en direction de Beaune et de Paris, kilomètre 175, plus précisément dans la bretelle qui fait jonction entre l'autoroute A36 et l'autoroute A39. Dans cette bretelle, c'est là que se trouve un véhicule en panne. Le patrouilleur est sur place, ça se passe sur la bande d'arrêt d'urgence. Pensez bien à serrer si possible dans cette bretelle sur la voie la plus à gauche pour respecter le corridor de sécurité. Puis on part en Saône-et-Loire avec ce véhicule en panne qui tracte une remorque. Il est situé sur la bande d'arrêt d'urgence. Ça se passe sur l'autoroute A39. Lorsque vous circulez en direction de Bourg-en-Bresse, véhicule en panne sur bande d'arrêt d'urgence, kilomètre 117. C'est après avoir passé Couzens et Cuiseaux, la sortie est numéro 9. Et puis pour être tout à fait complet, toujours cette intervention que j'aperçois en retour caméra ici en studio dans une bretelle de jonction, par cette fois dans le département de l'Ain, l'autoroute A40. Lorsque vous circulez en direction de Paris et de Mâcon, kilomètre 144, plus précisément dans la bretelle qui fait jonction entre l'autoroute A40 et l'autoroute A42 qui vous permet de rejoindre l'aéroport de Lyon-Saint-Exupéry. Dans cette bretelle, il y a toujours une intervention avec pas mal de véhicules de gendarmes sur place, des piétons proches des voies de circulation, et conséquence de cette zone d'intervention, la voie de droite est toujours neutralisée sur une centaine de mètres. Conséquence, vous ne circulez que sur la voie de gauche. Il faudra bien ralentir avant d'approcher et de pouvoir emprunter cette bretelle de jonction. Et puis côté trafic, ça se passe bien sur tous les axes sur lesquels vous circulez, que vous soyez en région parisienne ou bien en région lyonnaise. Les accès à Lyon via les axes du contournement Est lyonnais, l'autoroute A42, l'autoroute A46, on surveille ça de très près, tout se passe bien. Côté travaux, une difficulté à vous signaler en Ile-de-France depuis l'autoroute A5B. Sachez que vous ne pouvez pas prendre la direction d'Evry et de Paris par la francilienne, la Nationale 104, puisque cette bretelle est fermée pour travaux. D'ailleurs, plus globalement, c'est la Nationale 104 intérieure qui est fermée entre le secteur d'Evry en Essonne et de Tigery en Seine et Marne au sud de Paris, et ça 24h sur 24 jusqu'au 28 août prochain.
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1: Allez, 7h46, on s'intéresse maintenant à la météo. Quel temps va-t-il faire aujourd'hui, vendredi, puis pour ce week-end, les prévisions Météo France dans le 7-9 avec Patrick Gallois.
2: Cet après-midi, le ciel hésite entre belles éclaircies et passages nuageux inoffensifs de la région parisienne au Grand Est. Un peu plus au sud, une petite ondée peut se développer du centre à la Bourgogne. Elle est plus fréquente et localement orageuse du Massif central au Jura et aux Alpes. En Aquitaine, les averses orageuses sont limitées au relief des Pyrénées et le soleil se montre généreux ailleurs avec un peu de grisaille éventuelle sur la côte basque. Les températures restent excessivement élevées, souvent 10 à 14 degrés au-dessus des normales. On part de 33 degrés à Pau pour atteindre 36 à Annecy, 37 à Grenoble, 38 à Mulhouse et Besançon, 39 à Paris et Lyon, 40 à Bourges. Le temps va devenir un peu plus instable au cours du week-end, avec des salves orageuses qui pourront arroser un axe allant du sud-ouest aux frontières de l'Est, tandis que les régions proches de la Manche et de la Méditerranée profiteront du soleil. Les températures, bien qu'en baisse, resteront nettement au-dessus des normales, surtout samedi. Bonne route avec Météo France sur Autoroute Info.
1: Allez, vous ne bougez pas, je vous retrouve dans moins de 5 minutes pour reparler de toutes vos conditions de circulation juste après. Et ça vient d'arriver, c'est un extrait de leur tout dernier projet Muse avec Night Shift Superstar sur Autoroute Info.

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1: Et on part maintenant dans le secteur de Dole. Attention à des morceaux de pneus de poids lourds signalés sur les voies de circulation dans le Jura de l'autoroute A36. Lorsque vous circulez en direction de Mulhouse, ces obstacles, ils ont été signalés kilomètre 171, c'est-à-dire après avoir passé la jonction avec l'autoroute A39. Des obstacles qui proviennent de la crevaison d'un poids lourd qui est arrêté un petit peu plus loin que lui sur la bande d'arrêt d'urgence lorsque vous l'apercevez. Pensez à bien vous décaler, vous déporter sur là où les voies de circulation les plus à gauche, de sorte à respecter le corridor de

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10: Avec en ce tout début de matinée, toujours deux événements à vous signaler sur l'autoroute A36 dans le secteur de Dole. Le premier en Côte d'Or lorsque vous circulez en direction de Beaune et de Paris. Intervention sur bande d'arrêt d'urgence dans une bretelle de jonction, kilomètre 175, dans la bretelle qui fait jonction entre l'autoroute A36 et l'autoroute A39. Intervention avec le patrouilleur sur place sur bande d'arrêt d'urgence. Faudra bien serrer sur la voie de gauche pour respecter le corridor de sécurité. Et puis dans le même secteur, mais cette fois dans l'autre sens, toujours sur l'A36 dans le Jura, ça se passe en direction de Mulhouse, kilomètre 171. Des morceaux de pneus de poids lourd sur les voies de circulation après la jonction avec l'autoroute A39 pour Dijon. Un patrouilleur a été alerté, se rendra sur place dans un instant. On va refaire un point complet évidemment sur tout ce qui se passe sur votre route. Ça sera à 8h dans le 7-9 d'Autoroute Info. On fera également un détour par la rédaction de France Info pour ne rien manquer de ce qui se passe en France et dans le monde. Dans un instant, Elena dans la playlist 100% été. Avant ça, les souvenirs avec évidemment l'air connu, le générique de la série Friends de Rembrandt avec I'll Be There. C'est ce qu'on écoute tout de suite sur Autoroute Info. Bel été, bonne vacances, merci d'être avec nous.

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1: Très bonne matinée, bonnes vacances. Merci d'avoir choisi Autoroute Info. Il est 8h.
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1: Et vous êtes les bienvenus, évidemment, le 7-9 de ce vendredi 14 août sur la route des vacances pour un certain nombre d'entre vous. Une journée classée orange dans le sens des départs partout en France et notamment autour de la Méditerranée. Orange en Auvergne-Rhône-Alpes, autour de la Méditerranée. Orange sur le plan national, cette fois dans le sens des retours. Et rouge sur le quart sud-est du pays. Pour l'instant, ça ne se traduit pas par de gros ralentissements puisque le trafic est fluide encore sur tous les axes sur lesquels vous circulez à cet instant et notamment sur l'autoroute A6 entre Paris et Lyon. Quelques difficultés au pluriel à vous signaler ce matin. On va commencer par l'autoroute A6 puisqu'on en parlait il y a quelques secondes. L'autoroute A6 dans le département du Rhône, toujours ce véhicule en panne sur un zébra qui est en train actuellement d'être dépanné. Je l'aperçois en retour caméra ici en studio. Il se situe sur l'autoroute A6 en direction de Paris, kilomètre 445. Vous allez l'apercevoir au dernier moment lorsque vous entrez sur cette autoroute A6 en direction de Paris via l'entrée 33.2 de Limonest. C'est là que vous allez apercevoir cette intervention au niveau d'un zébra. Donc attention, ralentissez bien et décalez-vous bien si possible lorsque vous entrez sur cette autoroute A6 en direction de Paris. Toujours d'actualité, ces morceaux de pneus de poids lourds dans le Jura sur l'autoroute A36, secteur de Dole. Lorsque vous circulez en direction de Mulhouse, ces obstacles, ils ont été signalés kilomètre 171, c'est-à-dire après avoir passé la jonction avec l'autoroute A39. Un patrouilleur a été alerté, se rendra sur place dans quelques minutes, si ce n'est dans quelques secondes, pour aller ramasser ces obstacles. Et puis en Saône-et-Loire, toujours ce véhicule qui tracte une remorque sur la bande d'arrêt d'urgence. Ça se passe sur l'autoroute A39. Lorsque vous circulez en direction de Bourg-en-Bresse, intervention kilomètre 117 puisque le patrouilleur est sur place. Ça se passe après Cuiseaux et Couzances, la sortie numéro 9. Et puis pour être tout à fait complet, on va partir pour terminer sur l'autoroute A40 dans le département de l'Ain. Toujours une intervention sur le bord des voies dans une bretelle de jonction. Ça se passe lorsque vous circulez sur l'A40 direction Paris et Mâcon. Intervention au niveau de la bretelle de jonction kilomètre 144 entre l'autoroute A40 et l'autoroute A42. Intervention avec pas mal de véhicules de gendarmerie sur place, le patrouilleur qui a neutralisé la voie de droite. Vous ne circulez dans cette bretelle de jonction que sur la voie de gauche. Attention, maintenez de bonnes distances de sécurité. Et puis côté météo, c'était attendu un grand soleil, des températures déjà bien chaudes pour vous accompagner aujourd'hui. On aura l'occasion de reparler de la météo à 8h15 avec les prévisions Météo France. Avant de retrouver Naïka dans la playlist Autoroute Info, voici les titres de France Info.
2: À une, le feu qui a progressé cette nuit dans les Landes. 1000 hectares parcourus désormais selon Ici Gascogne, 400 de plus dans la nuit, 500 personnes évacuées par précaution hier soir à Luglon, à une cinquantaine de kilomètres au nord-ouest de Mont-de-Marsan, menacé par cet incendie qui a pris dans l'après-midi. Près de 300 pompiers sur place. On fait le point avec le préfet des Landes sur la situation sur place, invité de France Info à 8h10. Un jeune de 15 ans mis en examen, soupçonné d'avoir provoqué ce départ de feu il y a un peu plus de 3 semaines près de l'aéroport de Bordeaux-Mérignac, les flammes qui avaient coûté la vie à 2 sapeurs-pompiers. Le mineur a été placé hier en centre éducatif fermé. 57 départements en risque élevé feu de forêt aujourd'hui, 4 en risque très élevé et encore 75 en vigilance orange canicule. 5 départements bretons et normands sont sortis de cette alerte ce matin. Les Émirats Arabes Unis se plaignent d'attaques contre 2 de leurs pétroliers hier soir dans le détroit d'Ormuz, Abu Dhabi, et dénoncent des actes de piraterie des gardiens de la révolution iranien. Pas de blessés. Le détroit toujours bloqué, pas encore d'accord entre l'Iran et les États-Unis qui maintiennent leur blocus sur les ports iraniens.
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1: Vous ne bougez pas le 7-9 d'Autoroute Info qui revient dans un instant, juste après peut-être l'un de mes titres préférés de cet été 2026. Vous allez l'entendre à coup sûr à côté des plages et des piscines tout au long de cet été. Naïka avec One Track Mind tout de suite. 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
11: Et sur la route des vacances, ce matin, ce vendredi à 8h09, toujours cette intervention, ce véhicule qui tracte une remorque sur la bande d'arrêt d'urgence. On est en Saône-et-Loire sur l'autoroute A39 en direction de Bourg-en-Bresse. Vous allez apercevoir ce véhicule sur la bande d'arrêt d'urgence, kilomètre 117, c'est après Couzances et Cuiseaux, la sortie numéro 9. Allez, maintenant, c'est l'heure du vrai faux d'Autoroute Info, présenté par Paulin Caillard et Géraldine Mia.
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13: Vrai ou faux, il faut désactiver le régulateur de son véhicule quand on traverse une zone balisée en raison de travaux.
14: C'est vrai, même si ce système d'aide à la conduite permet de garder une vitesse constante sans avoir à appuyer sur l'accélérateur, il ne faut pas l'utiliser pour passer une zone de chantier. À la longue, il peut entraîner une perte de vigilance en raison d'une conduite trop monotone. Et pour traverser un secteur en travaux, il faut vraiment garder tous ses sens en éveil.
13: C'est une question de sécurité alors ?
14: C'est ça, le conducteur doit avoir le contrôle de son véhicule dans ces secteurs plus sensibles où les chaussées peuvent être réduites et où des agents autoroutiers et autres ouvriers se trouvent proches de la voie circulée. Donc, on désactive son régulateur.
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11: Prochain rendez-vous trafic sur Autoroute Info, vous ne bougez pas, le 7-9 qui se poursuit, on va se retrouver un tout petit peu avant 8h15 pour reparler de toutes vos conditions de circulation. On parlera également de la météo, la canicule qui se poursuit, les températures assez élevées, on en parlera dans un instant. Et puisqu'on parle des températures assez élevées, un titre qui sent bon l'été maintenant, Coco Caline, on écoute Julien Doré tout de suite sur Autoroute Info. Bonnes vacances.

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1: Quasiment 8h15, ravi de vous accompagner ce matin, le 7-9 de ce vendredi 14 août, sur la route des vacances pour un certain nombre d'entre vous. Une route qui se passe bien sur tous les axes sur lesquels vous êtes en train de circuler, en particulier pour tous ceux qui sont en train de traverser l'autoroute A6 entre Paris et Lyon. Quelques interventions à vous rappeler tout de même ce matin. On va commencer en Saône-et-Loire sur l'autoroute A39 avec un véhicule qui tracte une remorque. Ça se passe sur la bande d'arrêt d'urgence. Il est situé sur l'A39 en direction de Bourg-en-Bresse, kilomètre 117. C'est après la sortie numéro 9 de Cuiseau. Un patrouilleur a été alerté, intervention sur place donc au kilomètre 117. Et puis sur l'autoroute A40 dans le département de l'Ain, intervention toujours d'actualité, le dépannage d'un véhicule dans une bretelle de jonction. Ça vous concerne sur l'A40 lorsque vous circulez en direction de Paris et de Mâcon et qu'au kilomètre 144, vous souhaitez emprunter la bretelle qui fait jonction avec l'autoroute A42 qui vous permet de rejoindre l'aéroport de Lyon-Saint-Exupéry. Dans cette bretelle de jonction A40, A42, il y a un véhicule qui est en train d'être dépanné, intervention sur place. Avec toujours la voie de droite neutralisée dans cette bretelle de jonction, augmentez bien les distances de sécurité et puis ralentissez lorsque vous empruntez donc cette bretelle A40, A42. Ce sont les deux seules difficultés à vous annoncer à cette heure-ci. Partout ailleurs, je vous le disais, ça circule bien, aussi bien sur l'A6 entre Paris et Lyon, comme plus à l'est si vous êtes en ce moment sur l'autoroute A36 entre les secteurs de Beaune et de Mulhouse.
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1: Allez, vous ne bougez pas, on se retrouve dans quelques instants pour reparler de toutes vos conditions de circulation. Avant ça, évidemment, le retour de la musique avec Jungeli que je vous ai calé dans quelques instants. C'est tout de suite sur Autoroute Info dans quelques minutes.
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1: Et avant Jungeli, la météo avec les prévisions pour ce week-end et ce vendredi. Patrick Gallois de Météo France.
2: Cet après-midi, le ciel hésite entre belles éclaircies et passages nuageux inoffensifs de la région parisienne au Grand Est. Un peu plus au sud, une petite ondée peut se développer du centre à la Bourgogne. Elle est plus fréquente et localement orageuse du Massif central au Jura et aux Alpes. En Aquitaine, les averses orageuses sont limitées au relief des Pyrénées et le soleil se montre généreux ailleurs avec un peu de grisaille éventuelle sur la côte basque. Les températures restent excessivement élevées, souvent 10 à 14 degrés au-dessus des normales. On part de 33 degrés à Pau pour atteindre 36 à Annecy, 37 à Grenoble, 38 à Mulhouse et Besançon, 39 à Paris et Lyon, 40 à Bourges. Le temps va devenir un peu plus instable au cours du week-end, avec des salves orageuses qui pourront arroser un axe allant du sud-ouest aux frontières de l'Est, tandis que les régions proches de la Manche et de la Méditerranée profiteront du soleil. Les températures, bien qu'en baisse, resteront nettement au-dessus des normales, surtout samedi. Bonne route avec Météo France sur Autoroute Info.
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1: Allez, vous ne bougez pas, la suite du 7-9 dans un instant sur Autoroute Info. On va s'intéresser également aux prévisions trafic pour ce week-end avec encore du rouge et du noir attendu partout en France ce week-end du 15 août. Avant ça, je vous l'avais promis, ça arrive maintenant. Vous l'avez découvert peut-être dans une émission dans le Danse avec les Stars. Jungeli, le petit génie, tout de suite sur Autoroute Info.

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9: 8h22, le 7-9 de ce vendredi 14 août, ça se passe bien. Vous avez bien fait de choisir ce vendredi matin pour prendre la route des départs ou des retours de vacances, puisque côté trafic, ça se passe tout à fait bien. Ça se passe bien, le trafic fluide sur tous les axes, notamment si vous êtes du côté de l'autoroute A6 entre Paris et Lyon, ou bien du côté plus à l'est du pays sur l'autoroute A36 entre les secteurs de Beaune et de Mulhouse. Ce week-end, en revanche, la circulation s'annonce beaucoup plus chargée que ce matin, ce vendredi jusqu'à ce dimanche, week-end du 15 août, week-end de chassé-croisée. Pour savoir quand prendre la route, voici les prévisions trafic d'Eliott Monod.
10: Il y aura beaucoup de monde, aussi bien dans le sens des départs que des retours. Dès vendredi, la journée sera teintée d'orange et de rouge, avec une autoroute A6 très chargée entre Paris et Lyon, dès le milieu d'après-midi et jusqu'en début de soirée. Des difficultés sont aussi attendues sur l'A71 dès la mi-journée. Samedi 15 août, la circulation sera rouge sur l'ensemble du territoire et même noire en Auvergne-Rhône-Alpes pour les départs. Les principaux points de vigilance concerneront l'A43 entre Lyon et Chambéry, ainsi que l'accès au tunnel du Mont-Blanc, avant de rejoindre l'Italie. Enfin dimanche, place au retour de vacances, avec des bouchons attendus sur l'A6 direction Paris, notamment dans les secteurs de Villefranche-sur-Saône et de Beaune, mais aussi sur l'A71 entre Clermont-Ferrand et Bourges, entre 11h et 16h.
9: Les prévisions trafic d'Autoroute Info à retrouver sur la page Facebook Autoroute Info, en images sur Instagram et également sur notre site internet autoroute-info.fr. Vous ne bougez pas, je vous retrouve un tout petit peu avant 8h30 pour reparler de toutes vos conditions de circulation. On va s'intéresser également à toute l'actu de ce vendredi matin avec les titres de France Info. Avant ça, la playlist Autoroute Info, la playlist 100% été pour vous accompagner sur la route des vacances, avec dans un instant le groupe Maneskin et juste avant le regretté, celui qui nous a malheureusement quitté cette année en 2026, la légende Jimmy Cliff tout de suite.

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1: Et c'est un plaisir, comme toujours, de vous retrouver sur Autoroute Info ce matin pour parler de toutes vos conditions de circulation ce vendredi 14 août. Classé orange en Auvergne-Rhône-Alpes, autour de la Méditerranée également, dans le sens des départs. Orange partout en France et rouge sur le quart sud-est du pays, dans le sens des retours. Alors pour l'instant, ça ne se traduit pas par de gros bouchons ni par de gros ralentissements. Ça se passe plutôt bien. Trafic fluide sur tous les axes autoroutiers que vous empruntez ce matin, que vous soyez par exemple sur l'autoroute A6 entre la région parisienne. On surveille également ce qui se passe du côté de la région lyonnaise. Pas de difficulté pour accéder à Lyon, notamment via les axes du contournement est lyonnais, j'ai nommé l'A42 ou encore l'autoroute A46 sans aucune difficulté, et puis même cas de figure un petit peu plus à l'est du pays si vous êtes en ce moment sur l'autoroute A36 entre Beaune et Mulhouse. Une circulation qui s'écoule bien, une difficulté à vous signaler ce matin, elle est en Saône-et-Loire sur les voies de l'autoroute A39 avec toujours ce véhicule qui tracte une remorque sur la bande d'arrêt d'urgence. Intervention avec le patrouilleur sur place, kilomètre 117, ça vous concerne sur l'A39 direction Bourg-en-Bresse, kilomètre 117, c'est après Cuiseaux et Couzances, la sortie numéro 9, patrouilleurs sur place.

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1: 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Et puis une information trafic qui vient d'arriver à l'instant sur mes écrans. On part dans le département de l'Yonne. Un piéton signalé à proximité des voies de l'autoroute A19. Il a été signalé kilomètre 22. On ne sait pas dans quel sens de circulation ce piéton se trouverait. A priori sur la bande d'arrêt d'urgence. Attention aussi bien en direction de l'A5, de Paris et de Nancy, qu'en direction d'Orléans et de l'autoroute A6, entre la sortie numéro 2 pour Paron et Saint-Valérien et la jonction avec l'autoroute. Route à 6. Voilà, vous savez tout sur toutes vos conditions de circulation. À présent, l'actualité nationale et internationale. Voici les titres de France Info.
2: Enfin, le rappel de l'actualité en une minute, et c'est donc 1100 hectares qui ont été parcourus par les flammes dans les Landes.
3: Le feu est freiné, dit à l'instant le préfet sur France Info, qui craint des reprises avec la forte chaleur de cet après-midi. Un peu plus de 500 personnes évacuées entre Mimizan et Mont-de-Marsan, pas de maisons touchées. Des renforts sont arrivés, 500 pompiers mobilisés. Quelle stratégie justement face aux incendies? Peut-on renforcer les effectifs des pompiers et leur accorder plus de matériel? Ce qu'ils ont demandé hier en vain pour l'instant au ministère de l'Intérieur. Dans 10 minutes, Edwige Diaz, vice-présidente du Rassemblement National et députée de Gironde, est l'invité du 8.30 France Info. Le système d'information du fisc, victime d'une attaque informatique d'ampleur, c'était fin juin et le ministère de l'Économie l'a reconnu hier. Les données de près de 680 000 contribuables ont fuité. La France compte ce matin 10 médailles au championnat d'Europe de natation. Maxime Grousset a pris l'argent hier sur le 100 mètres papillon. Marie-Ambre Molu en argent aussi sur le 50 mètres d'eau. Soirée marquée par l'annonce de la retraite de Florent Manoudou, le géant de 35 ans tire sa révérence après 6 médailles olympiques, dont le titre, on s'en souvient, c'était sur 50 mètres à Londres en 2012.
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1: Effectivement, dans un instant sur Autoroute Info, on va vous proposer plein d'idées de sortie pour cette fin de semaine, pour ce week-end, pour vous qui se profile ou peut-être pour la suite de vos vacances d'été. L'essentiel du week-end d'Autoroute Info à suivre juste après le retour de l'information trafic et tout de suite dans la playlist Autoroute Info, celle qui va passer l'été avec vous, Adèle Castillon sur Autoroute Info. Bonne route, bonnes vacances et bel été tout le monde.

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1: Et on part entre Sochaux-Montbéliard et le secteur de Besançon. En priorité à la sécurité d'un patrouilleur qui va traverser très prochainement les voies de circulation de l'autoroute A36 pour se rendre sur la voie de gauche et ramasser un morceau de pare-choc sur la voie de gauche. Ça se passe dans le département du Doubs, l'A36 en direction de Mulhouse, kilomètre 112, c'est-à-dire après avoir passé la sortie 4.1 de Besançon-Palande. Secteur de Besançon, il faudra bien ralentir et surtout bien serrer si possible sur là où les voies de circulation les plus à droite pour vous éloigner au maximum de cette intervention de ce patrouilleur qui intervient donc sur la

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5: Et ce matin, attention à des piétons signalés proches des voies de circulation sur la bande d'arrêt d'urgence. Ça se passe dans le département de l'Yonne. Lorsque vous circulez sur l'autoroute A19 en direction de l'autoroute A5 en direction de Paris et de Nancy entre le secteur de Courtenay et le secteur de Sens, piétons signalés kilomètre 22, une dizaine de kilomètres après la sortie 32 pour Villeneuve-sur-Yonne, la sortie numéro 3 pardon pour Villeneuve-sur-Yonne, et après avoir passé la jonction avec l'autoroute A6, piétons proches des voies de circulation. Il faudra bien respecter le corridor de sécurité pour les éviter au maximum. Bien serré sur là où les voies de circulation les plus à gauche. Des jeux et de la musique. Voici le programme de l'essentiel du week-end d'Autoroute Info, concocté et présenté par Xavier Ferrand.
6: Et si pour commencer, on jouait ? Oui, mais non, pas que les enfants, les adultes aussi y ont droit au festival RP Gers à Plaisance du Gers. Des jeux de rôle, des jeux de plateau et même des créateurs de jeux seront présents de vendredi à dimanche à une trentaine de kilomètres à l'est de l'A65. Beaucoup plus à l'est, en Bourgogne, la Cité du Mot s'anime au son du festival Blues en Loire. Il vous permettra de découvrir des lieux emblématiques de la charité sur Loire, à proximité de la 77, puisque les concerts ont lieu au cloître, au cellier des moines ou encore à la halle au grain jusqu'à samedi. Et enfin, le Dahu, vous connaissez ? Bon, je fais confiance aux plus grands pour expliquer aux plus petits. Ouais, je sais, c'est pas sympa. Mais bon, vous pourrez peut-être en croiser un au Dahu Festival, du côté des Carreaux d'Arrache, en Haute-Savoie, pas très loin de la 40, entre deux concerts de rock, de blues ou encore de reggae. Ouvrez l'œil, on ne sait jamais.
5: L'essentiel du week-end d'Autoroute Info que vous pouvez réécouter sur notre site internet autoroute-info.fr. Vous ne bougez pas, l'infotrafic revient dans un instant, un tout petit peu avant 8h45. Avant ça, les classiques, les années 80, ce titre qui était numéro 1 du top 50 français pendant 3 semaines en février 1985. Jermaine Jackson avec When the Rain Begins to Fall, tout de suite sur Autoroute Info. Bonne matinée et bonnes vacances.

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1: Quasiment 8h45, merci d'avoir choisi Autoroute Info ce matin sur la route, peut-être des vacances d'été, la route de week-end en ce vendredi 14 août. Le point complet sur toutes vos conditions de circulation ce matin avec une difficulté. Ça vous concerne dans le département de l'Yonne sur l'autoroute A19 entre le secteur de Courtenay et le secteur de Sens avec des piétons signalés proche des voies sur la bande d'arrêt d'urgence de l'autoroute A19 lorsque vous êtes en direction de l'autoroute A5 en direction de Paris et de Nancy. Ces piétons, ils ont été signalés sur bande d'arrêt d'urgence kilomètre 22, c'est-à-dire après avoir passé la jonction avec l'autoroute A6. Éloignez-vous au maximum de ces piétons en respectant le corridor de sécurité si possible, en serrant sur là où les voies de circulation les plus à gauche. Un patrouilleur a été alerté, se rendra sur place dans quelques minutes, si ce n'est même dans quelques secondes. Le reste de vos conditions de circulation, c'est vous dire ce matin que tout se passe bien, avec une circulation quand même qui continue, qui commence à légèrement se densifier entre la région lyonnaise et l'arrivée du côté de Beaune en Côte d'Or si vous êtes sur l'autoroute A6, mais pour l'instant pas de grosses difficultés ni de gros ralentissements. Ça se passe bien donc sur cette autoroute A6 entre Paris et Lyon, comme sur tous les autres axes que vous empruntez ce matin, notamment si vous êtes du côté de l'est du pays entre Dijon et Bourg-en-Bresse sur l'autoroute A39, ou bien toujours dans l'est cette fois sur l'autoroute A36, où ça se passe bien entre le secteur de Beaune en Côte d'Or jusqu'à Mulhouse dans le grand est du pays. Attention à la chaleur, on va en parler dans quelques secondes avec les prévisions Météo France. Aujourd'hui, 75 départements sont placés en alerte orange canicule. Tous les départements d'ailleurs que vous traversez aujourd'hui sur la route de l'été, la route du week-end, sont concernés par cette alerte, avec des températures qui, comme hier, devraient dépasser allègrement les 30 degrés, même atteindre les 36, voire même 37 degrés. Pensez aujourd'hui, si vous avez prévu un long trajet sur la route des vacances, à faire la pause, à multiplier les pauses sur les aires de repos ombragées et les aires de service toutes climatisées durant votre parcours. Allez, maintenant, on va s'intéresser aux travaux sur votre route. On va partir en Ile-de-France, puisque depuis l'autoroute A5B, sachez que vous ne pouvez pas prendre la direction d'Évry-en-Essonne, d'Évry de Paris, par la Francilienne, la chaussée intérieure de la Nationale 104, puisque cette bretelle est fermée pour travaux. D'ailleurs, plus globalement, la Nationale 104 intérieure est fermée entre le secteur d'Évry-en-Essonne et de Tigerie au sud de Paris, en Seine-et-Marne. Et cela, 24 heures sur 24, jusqu'à la fin du mois d'août, le 28 août, pour être précis.
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1: Allez, maintenant 8h46, on s'intéresse à la météo. Quel temps va-t-il faire pour le reste de ce vendredi, puis pour ce week-end? Les prévisions Météo France avec Patrick Gallois.
2: Cet après-midi, le ciel hésite entre belles éclaircies et passages nuageux inoffensifs de la région parisienne au Grand Est. Un peu plus au sud, une petite ondée peut se développer du centre à la Bourgogne. Elle est plus fréquente et localement orageuse du Massif central au Jura et aux Alpes. En Aquitaine, les averses orageuses sont limitées au relief des Pyrénées et le soleil se montre généreux ailleurs, avec un peu de grisaille éventuelle sur la côte basque. Les températures restent excessivement élevées, souvent 10 à 14 degrés au-dessus des normales. On part de 33 degrés à Pau pour atteindre 36 à Annecy, 37 à Grenoble, 38 à Mulhouse et Besançon, 39 à Paris et Lyon, 40 à Bourges. Le temps va devenir un peu plus instable au cours du week-end, avec des salves orageuses qui pourront arroser un axe allant du sud-ouest aux frontières de l'Est, tandis que les régions proches de la Manche et de la Méditerranée profiteront du soleil. Les températures, bien qu'en baisse, resteront nettement au-dessus des normales, surtout samedi. Bonne route avec Météo France sur Autoroute Info.
1: Allez, vous ne bougez pas, la suite du programme. Évidemment, le retour de l'information trafic, c'est calé dans moins de 5 minutes, juste après celui qui va sortir son prochain album dans 2 semaines, le 28 août prochain, Alex Warren avec Fever Dream. C'est maintenant, c'est sur Autoroute Info.

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10: 8h51, on parle toujours de ces piétons signalés proches des voies de circulation sur la bande d'arrêt d'urgence de l'autoroute A19. On est entre le secteur de Courtenay et celui de Sens dans le département de l'Yonne. La 19 pour tout. Alors ces piétons ont été signalés en direction de l'autoroute A5 de Paris et de Nancy, kilomètre 22, c'est-à-dire après avoir passé la jonction avec l'autoroute A6. Il faudra bien respecter le corridor de sécurité pour vous éloigner au maximum de ces piétons. Respectez donc ce corridor en serrant sur là où les voies de circulation les plus à gauche. Vous ne bougez pas. Je vous retrouve dans un instant sur Autoroute Info pour reparler de toutes vos conditions de circulation. Avant ça, les années 90, vous l'entendez derrière moi, Sam Smith dans un instant. Tout de suite, Jean-Jacques Goldman à nos actes manqués dans la playlist 100% été Autoroute Info. Merci de nous faire confiance, bon voyage et bonne route.

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1: Et quel plaisir de vous retrouver. Soyez tous les bienvenus ce matin. Il est 9h.
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1: Le point complet sur toutes vos conditions de circulation un tout petit peu avant 9h en ce vendredi 14 août. Une journée classée orange dans le sens des départs en région Auvergne-Rhône-Alpes et autour de la Méditerranée. Et orange sur le plan national et rouge sur le quart sud-est dans le sens des retours d'après Bison Futé. Pour l'instant, ça ne se traduit pas par de gros ralentissements puisque tous les axes sur lesquels vous circulez, la circulation est fluide. Que vous soyez par exemple sur l'autoroute A6 entre Paris et Lyon ou bien du côté de l'autoroute A36 entre Beaune et Mulhouse. Une difficulté qui vient d'apparaître sur mes écrans de contrôle. Attention, alerte obstacle dans le département de la Seine-et-Marne. On est au sud de Paris sur l'autoroute A5. Lorsque vous circulez en direction de Nancy et de Dijon, obstacle signalé kilomètre 25, c'est-à-dire après Provins et Châtillon, la bord de la sortie numéro 16. Pas plus de précision quant à la nature de cet obstacle. Ce que l'on sait, c'est qu'un patrouilleur a été alerté, se rendra sur place dans les toutes prochaines minutes. Je le disais, le trafic qui s'écoule bien sur tous les axes sur lesquels vous circulez. Autre difficulté aujourd'hui, la chaleur. Plus de 75 départements sont placés en alerte orange canicule par Météo France. Tous les départements que vous traversez sont concernés par cette alerte, avec des températures qui, comme hier, vont dépasser allègrement les 30 degrés, même s'approcher des 36 voire même 37 degrés. Pensez à multiplier les temps de pause sur les aires de repos, les aires de service qui sont disponibles évidemment tout au long de votre trajet. Et en raison de cette période de canicule, les fortes chaleurs constatées actuellement impactent forcément votre bien-être. Alors comment faire pour que la température baisse dans la voiture? On voit tout ça avec Vivien Topa.
2: Au soleil, l'habitacle d'une voiture peut gagner jusqu'à 30 degrés en 30 minutes. Pour évacuer rapidement la chaleur après un stationnement, ouvrez les fenêtres et mettez la ventilation à fond en direction du sol. Ainsi, la chaleur va remonter et s'évacuer pour permettre de retrouver une température confortable. Après quelques minutes, vous pourrez fermer les fenêtres, régler la climatisation et maintenir une température adaptée. Pensez à vous hydrater régulièrement, ayez une bouteille d'eau à portée de main. Il est bon également d'avoir un brumisateur d'eau. Privilégiez les vêtements légers, pensez à faire des pauses. La fatigue, la chaleur et les bouchons sont un cocktail à risque sur la route.
1: Voilà les conseils de Vivien Topa. Vous savez tout sur l'actualité trafic. À présent, le reste de l'actualité nationale et internationale. Voici les titres ce matin de France Info.
3: L'incendie a progressé dans la nuit entre Mimizan et Mont-de-Marsan. 1100 hectares parcourus, dit la préfecture. Sur France Info, le préfet assure que le feu est freiné, notamment par l'arrivée de renforts. 500 pompiers mobilisés, plus de 500 personnes évacuées hier soir. Pas de maison touchée. Un mineur de 15 ans mis en examen hier soir est placé en centre éducatif fermé, soupçonné d'être à l'origine de ce feu. Il y a un peu plus de 3 semaines, près de l'aéroport de Bordeaux-Mérignac, incendie qui a coûté la vie à 2 sapeurs-pompiers. La terre a tremblé hier soir dans les Vosges, un séisme de magnitude 3,7 sur l'échelle de Richter, ressenti jusqu'en Haute-Saône. Il n'y a pas de dégâts d'après ici Besançon. Entrée en liste en individuel de Léon Marchand aujourd'hui au championnat d'Europe de natation. Le quadruple champion olympique dispute ce matin les séries du 200 mètres papillon. Deux nouvelles médailles hier pour la France, en argent pour Maxime Grousset sur le 100 mètres papillon et en argent également pour Marie-Ambre Molu sur le 50 mètres d'eau.
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1: Et ça, vous l'avez bien compris, 24 heures sur 24, 7 jours sur 7, à la radio, sur internet, autoroute-info.fr et sur les réseaux sociaux. Pensez à nous suivre sur la page Facebook, en images, des coulisses d'Autoroute Info, sur la page Instagram, également pour ne rien manquer de la radio qui voyage donc avec vous tout au long de l'année et tout au long de cet été. Vous ne bougez pas, l'infotrafic revient dans moins de 5 minutes, juste après l'un des titres qui symbolise le plus cette année 2026, le featuring entre Tame Impala et la sud-coréenne Jennie. On écoute Dracula sur Autoroute Info. Bonne matinée.

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4: Et ce matin, on va partir au sud de Paris, dans le département de la Seine-et-Marne, avec deux choses à vous dire sur l'autoroute A5. Lorsque vous circulez en direction de Nancy et de Dijon, première chose, kilomètre 25, des morceaux de pneus sur la voie de gauche. Un patrouilleur qui va se rendre sur place pour aller les ramasser. Ça vous concerne après avoir passé la sortie numéro 16 pour Provins ou encore Le Châtelet en Brie. Et puis un petit peu plus loin, ces morceaux de pneus proviennent d'un véhicule qui a crevé. Et ce véhicule se situe sur la bande d'arrêt d'urgence, une centaine de mètres plus loin, kilomètre 26, toujours de l'A5 en direction de Nancy et de Dijon. Attention donc à ce véhicule sur bande d'arrêt d'urgence. Le patrouilleur qui va se rendre sur place également, faudra bien respecter de votre côté pour vous éloigner au maximum de ce véhicule le corridor de sécurité en serrant sur là où les voies de circulation les plus à gauche. Vous ne bougez pas, dans un instant je vous retrouve un tout petit peu avant 9h15 pour reparler de toutes vos conditions de circulation. On parlera également de la météo, la canicule, 75 départements d'alerte orange, canicule avec des températures bien élevées comme hier. On en reparle dans quelques secondes, dans quelques minutes pardon, avec les prévisions Météo France sur Autoroute Info. Avant ça, la playlist 100% était pour vous accompagner sur la route du week-end, la route des vacances que l'on fait ensemble et avec vous évidemment. New Year's Day, c'est tout de suite avec U2 sur Autoroute Info. Bonne matinée, bel été.

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1: Et priorité à la sécurité d'un patrouilleur qui va très prochainement ramasser des morceaux de pneus de poids lourd entre la bande d'arrêt d'urgence et la voie de droite. Intervention tout près du secteur d'Auxerre dans l'Yonne, sur l'autoroute A6 en direction de Lyon, au kilomètre 190. C'est à hauteur de la sortie numéro 21 pour Nitry. Patrouilleur qui intervient donc sur voie de droite et bande d'arrêt d'urgence. Pensez à bien serrer sur la voie la plus à gauche pour vous éloigner au maximum de cette intervention et puis ralentissez au passage donc de l'intervention de ce patrouilleur. Et nous, on se retrouve dans 3 minutes sur Autoroute Info pour refaire un point complet sur toutes vos conditions de circulation.

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1: Et merci d'avoir choisi Autoroute Info ce matin sur la route des vacances, la route du week-end en ce vendredi 14 août. Ça se passe plutôt bien sur les axes sur lesquels vous circulez à cet instant. Pas de difficultés ni de ralentissement, peu importe l'axe sur lesquels vous circulez en cette matinée. Quelques interventions à vous signaler. Tout d'abord, on part sur les voies de l'autoroute A6. Juste après avoir passé le secteur d'Auxerre, on est dans le département de Lyon. Patrouilleur qui intervient entre la voie de droite et la bande d'arrêt d'urgence pour ramasser des morceaux de pneus. Ça se passe sur l'A6 lorsque vous circulez en direction de Lyon. Patrouilleur qui intervient, kilomètre 190, on est à hauteur de la sortie 21 pour Nitry et Montbard. Faudra bien penser à serrer sur la voie de gauche pour vous éloigner au maximum de ce patrouilleur pour votre sécurité, puis surtout pour la sienne. Et puis, évidemment, ralentir au passage de cette zone d'intervention. Et puis, autre intervention, cette fois, c'est en Seine-et-Marne, sur l'autoroute A5 en direction de Nancy et de Dijon. Il y a des obstacles sur la voie de gauche, des morceaux de pneus, kilomètre 25 après Provins et Châtillon-Laborde, la sortie numéro 16. Et puis, ces obstacles, ils proviennent de la crevaison d'un poids lourd qui est arrêté un petit peu plus loin, une centaine de mètres plus loin sur la bande d'arrêt d'urgence. Il faudra bien là aussi respecter le corridor de sécurité si possible serré sur là où les voies de circulation les plus à gauche. Partout ailleurs ça circule bien, pas d'autres difficultés à vous annoncer sur la route des vacances si ce n'est peut-être la météo. On va en parler dans quelques secondes avec les prévisions Météo France pour ce vendredi puis pour ce week-end. 75 départements placés en alerte orange canicule, des températures très élevées comme hier qui vont s'approcher comme hier également des 35 voire même des 37 degrés du côté de Paris, de Lyon, de Dijon ou encore de Nancy. Pensez à bien augmenter les temps de pause, à augmenter les fréquences des pauses que vous faites sur les aires de repos, les aires de service pour vous rafraîchir, vous hydrater et repartir en toute sécurité. Les aires de service, les aires de repos qui, je vous le rappelle, sont situées tous les 10 à 15 km durant votre parcours.
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1: Allez, 9h16, tout de suite c'est la météo.
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1: Avec les prévisions Météo France pour ce vendredi et ce week-end, signé Patrick Gallois.
3: Cet après-midi, le ciel hésite entre belles éclaircies et passages nuageux inoffensifs de la région parisienne au Grand Est. Un peu plus au sud, une petite ondée peut se développer du centre à la Bourgogne. Elle est plus fréquente et localement orageuse du Massif central au Jura et aux Alpes. En Aquitaine, les averses orageuses sont limitées au relief des Pyrénées et le soleil se montre généreux ailleurs avec un peu de grisaille éventuelle sur la côte basque. Les températures restent excessivement élevées, souvent 10 à 14 degrés au-dessus des normales. On part de 33 degrés à Pau pour atteindre 36 à Annecy, 37 à Grenoble, 38 à Mulhouse et Besançon, 39 à Paris et Lyon, 40 à Bourges. Le temps va devenir un peu plus instable au cours du week-end avec des salves orageuses qui pourront arroser un axe allant du sud-ouest aux frontières de l'Est, tandis que les régions proches de la Manche et de la Méditerranée profiteront du soleil. Les températures, bien qu'en baisse, resteront nettement au-dessus des normales, surtout samedi. Bonne route avec Météo France sur Autoroute Info.
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1: Allez, vous ne bougez pas sur Autoroute Info. On se retrouve dans moins de 5 minutes pour reparler de toutes vos conditions de circulation juste après un duo qu'on adore ici dans la playlist 100% été. Jack et Carlin, l'extrait de leur tout premier album en commun. Et c'est maintenant, c'est sur Autoroute Info.
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1: Et on va partir au sud de Paris, en Seine-et-Marne. Intervention du patrouilleur sur l'autoroute A5 en direction de Nancy et de Dijon. Intervention de ce patrouilleur qui ramasse des morceaux de pneus sur la voie de gauche, kilomètre 25, un petit peu moins d'une dizaine de kilomètres après Provins, la sortie numéro 16. Il intervient donc, je vous le disais, sur la voie de gauche. Ralentissez au passage de cette zone d'intervention et surtout, si possible, décalez-vous sur là où les voies de circulation les plus à droite pour vous éloigner au maximum pour votre sécurité puis pour la sécurité de ce patrouilleur qui intervient en ce moment sur la voie de gauche de l'autoroute A5 direction Nancy et Dijon, kilomètre 20.

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5: Avec une information pour vous qui circulez en Franche-Comté dans le département de l'Est, notez que sur l'autoroute A36, le diffuseur numéro 4 de Besançon, en entrée comme en sortie d'autoroute, est fermé jusqu'à aujourd'hui 13h. Conséquence de travaux sur un pont, il y a des itinéraires de déviation. Vous devrez emprunter les sorties, les entrées et sorties numéro 3 et 4.1 si vous souhaitez rejoindre la direction de Beaune ou de Mulhouse. Partout d'ailleurs, ça circule bien, pas d'autres difficultés à vous signaler ce matin, notamment pour tous ceux qui sont sur la route du week-end ou des vacances sur l'autoroute A6 entre Paris et Lyon. On va refaire évidemment un point complet sur toutes vos conditions de circulation. Ça sera à 9h30 sur Autoroute Info. Louisa et Bleu Soleil avec Soleil Bleu, le tube de l'été dernier. Et Wannabe, les Spice Girls, les souvenirs des années 90. Ça arrive dans quelques instants sur Autoroute Info pour vous accompagner sur la route donc de ce vendredi 14 août. Et avant ça, on va parler des airs que vous pouvez rencontrer sur votre trajet, évidemment, pour faire la pause. Bien utile dans cette période de canicule pour vous rafraîchir et repartir en toute sécurité. Et sachez également que toutes les aires de service des autoroutes du réseau APRR et AREA disposent déjà de bornes de recharge pour véhicules électriques. Et dans les prochaines années, les aires de repos vont également être équipées, comme nous l'explique Jérémy Esclavard.
6: À partir du mois de mai 2027, 20 aires de repos des autoroutes A5, A6, A31, A36 ou encore A39 vont être équipées de bornes de recharge. C'est la première étape d'un déploiement qui va se dérouler en plusieurs phases. Jean Gadra, directeur marketing d'Allego, le leader européen des solutions de recharge pour véhicules électriques.
7: Plus le parc automobile se convertira du thermique vers l'électrique, puis on viendra augmenter la capacité de recharge sur ces bornes.
6: Ça veut dire que oui, en 2027, il y aura un certain nombre de bornes de recharge et plus les années vont passer, plus le nombre de bornes va s'étoffer, c'est ça ?
7: Tout à fait. Au maximum, on en aura 1000.
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5: Et priorité à la sécurité d'un patrouilleur qui traverse en ce moment même les voies de l'autoroute A31 pour ramasser un morceau de plastique sur la voie de gauche. Pour sa sécurité, pour la vôtre, il faudra bien vous décaler sur la voie du milieu et la voie la plus à droite si possible pour vous éloigner au maximum de cette intervention. C'est dans les Vosges, l'A31 direction Beaune et Lyon. Intervention de ce patrouilleur, kilomètre 162. C'est à hauteur de la sortie 8.1 pour Bourbon-la-Marche.
7: De 100 à 150 kilos, là, il faut rester 25 à 30 minutes, rarement plus de 30 minutes sur site.
6: Et pourquoi vous avez choisi d'installer des bornes sur des aires de repos plutôt que d'en ajouter sur les aires de service ?
7: Je pense que les aires de service vont aller vers une certaine saturation. Il y a déjà une partie essence, on va ajouter une partie électrique, il y aura un certain conflit d'usage. Les aires de repos, si on les équipe un tout petit peu, et quand je dis un tout petit peu, c'est avoir au moins du snacking, avoir une machine à café. On essaie de mettre des agréments comme des tables de ping-pong, des boulodromes pour la partie sud. C'est ça qui permet de redonner une vision un peu plus sympa de l'aire de repos. Et clairement, c'est apaisé. Il y a des aires de pique-nique, il y a des sous-bois, il n'y a pas trop de circulation. Donc, c'est vraiment proposer une alternative crédible aux aires de service.
6: À noter que les plus grandes aires de repos du réseau APRR pourront accueillir d'ici 2035 jusqu'à 44 points de charge. Yeah.

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1: Et on part en Côte d'Or, attention à un véhicule arrêté sur les voies de l'autoroute A31, on est dans le secteur de Beaune. Lorsque vous circulez justement sur l'A31 en direction de Beaune et de Lyon, véhicule arrêté kilomètre 3, un tout petit peu après le kilomètre 3, c'est-à-dire après avoir passé la jonction avec l'autoroute A36.
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1: Et vous êtes les bienvenus, évidemment. Ravi de vous accompagner ce matin, ce vendredi 14 août, une journée classée orange en Auvergne-Rhône-Alpes et autour de la Méditerranée dans le sens des départs, d'après des bisons futés, orange sur le plan national et rouge sur le quart sud-est du pays, dans le sens des retours. Pour l'instant, ça se passe plutôt bien à ce niveau-là, côté trafic, une circulation qui s'écoule bien sur tous les axes sur lesquels vous circulez. Un petit peu monde quand même, pas de difficultés à part entière, pas de gros bouchons, mais un petit peu monde quand même entre la région lyonnaise et l'arrivée sur l'autoroute A6 jusqu'au secteur de Beaune, dans le département de la Côte d'Or. Il y a quelques événements à vous signaler sur votre route ce matin. On va commencer par un départ de feu qui a été signalé proche des voies de circulation de l'autoroute A5. Un feu qui s'est déclaré dans l'accotement avec de la fumée qui pourrait vous gêner. Donc attention. Alors le feu, il a été signalé dans le département de l'Aube, sur l'A5 en direction de Nancy et de Dijon, après avoir passé la sortie 19 de Saint-Florentin, kilomètre 105. Donc ce feu a été signalé. Mais attention, je vous le disais, dans les deux sens de circulation, puisque qui dit feu dit potentiellement de la fumée qui peut gêner et altérer votre visibilité. Attention, dans les deux sens de l'A5, que vous soyez en direction de Nancy et de Dijon ou en direction de Paris entre la sortie numéro 19 pour Saint-Florentin et la sortie numéro 20 pour la ville de Troyes et Romilly. On parle également de

0: entre Mimizan et Mont-de-Marsan à cause de ce feu de forêt qui a pris dans l'après-midi autour de Luglon. Il est freiné, dit ce matin le préfet sur France Info, mais les flammes ont parcouru 1100 hectares et mobilisent toujours 500 pompiers. Un jeune de 15 ans mis en examen hier soir, puis placé en centre éducatif fermé, accusé d'avoir provoqué cet incendie près de l'aéroport de Bordeaux-Mérignac il y a 3 semaines, l'incendie dans lequel 2 pompiers avaient perdu la vie. Les données personnelles de près de 680 000 contribuables français ont fuité sur Internet, numéro de téléphone, adresse, selon le site spécialisé French Butchers, ce que ne confirme pas Bercy, qui reconnaît que cette attaque informatique a bien eu lieu. Le ministère promet d'avertir chaque personne concernée. Et puis il commence à y avoir du monde sur les routes Bison Futé à vue rouge aujourd'hui pour les retours dans le quart sud-est, orange partout ailleurs. Si possible, évitez de passer par l'Île-de-France entre 13h et 21h. L'A7 sera très encombrée entre Orange et Lyon entre 10h et 22h.
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2: Et qui vous accompagne sur votre trajet tout au long de cet été 2026, 24h sur 24, 7 jours sur 7. Vous ne bougez pas, on vous accompagne évidemment. L'infotrafic, ça revient dans moins de 5 minutes. Et la musique tout de suite avec l'hymne officiel de la Coupe du Monde de foot. Vous l'avez entendu pendant un bon mois cet été sur les matchs de foot de cette Coupe du Monde aux États-Unis, au Canada, au Mexique. Le featuring Shakira, Burna Boy avec Dai Dai, c'est tout de suite sur Autoroute Info.

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1: Avec une zone d'accident bien confirmée dans le département de l'Aube sur l'autoroute A5 en direction de Nancy et de Dijon, kilomètre 167. C'est une dizaine de kilomètres après Châtillon-sur-Seine, la sortie numéro 22 avec un accident. Un véhicule qui a fini sa course dans l'accotement, un poids lourd sur la bande d'arrêt d'urgence. Il y a beaucoup de débris sur les voies de circulation, un secteur où il y a un ralentissement qui s'est formé en amont de cette zone d'accident. Donc attention à ces débris de pneus, un poids lourd a été accidenté et le patrouilleur arrive sur place dans les toutes prochaines minutes. Ça se passe dans l'Aube, je vous le disais, l'A5, direction Nancy et Dijon. Zone d'accident et obstacle sur les voies, kilomètre 167, après Châtillon-sur-Seine, la sortie numéro

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8: Avec ce matin, plus de précisions quant à la zone d'accident qui a bien été confirmée dans le département de l'Aube. On est, après avoir passé le secteur 2-3, accident qui s'est produit avec des obstacles et des débris sur les voies de circulation de l'autoroute A5. Lorsque vous circulez en direction de Nancy et de Dijon, accident impliquant un poids lourd sur bande d'arrêt d'urgence. Un autre véhicule qui a fini sa course dans l'accotement, ça se passe kilomètre 167, une dizaine de kilomètres après Châtillon-sur-Seine et Bar-sur-Aube. La sortie numéro 22, le patrouilleur arrive sur place pour dégager les voies de circulation. Les gendarmes sont déjà sur place, intervention donc qui suit son cours sur la 5, une zone d'accident kilomètre 167 en direction de Nancy et de Dijon. On aura l'occasion évidemment d'en reparler dans les toutes prochaines minutes de cette zone d'accident comme du reste de vos conditions de circulation. On s'intéressera également à quelques travaux, quelques zones de travaux sur votre route, notamment en Ile-de-France. Avant ça et avant l'infotrafic à 9h45, REM avec Everybody Hurts sur Autoroute Info.

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1: Et ravi de vous accompagner ce matin sur la route du week-end, la route des vacances en ce vendredi 14 août. On va commencer par cette zone d'accident. Principale difficulté ce matin dans le département de l'Aube sur l'autoroute A5. Une fois passé le secteur de Troyes en direction de Nancy et de Dijon, accident impliquant deux véhicules. Un poids lourd qui se trouve sur la bande d'arrêt d'urgence. L'autre véhicule a fini sa course dans l'accotement. Ça se passe kilomètre 167. Une dizaine de kilomètres après Châtillon-sur-Seine et Bar-sur-Aube, la sortie numéro 22. Deux véhicules accidentés donc sont dans cette zone d'accident. Un léger ralentissement qui s'est formé en amont au kilomètre 166, environ 1 km, voire même pour l'instant 1,5 km de difficulté, moins de 5 minutes pour franchir cette difficulté. Du côté de la 5, direction Nancy et Dijon, kilomètre 167, zone d'accident avec pas mal d'obstacles sur les voies de circulation. Prudence, si vous passez par là, le patrouilleur va se rendre sur place dans un instant pour dégager les voies de circulation et sécuriser la voie de là où les voies de circulation concernées par cet accident. On se rend maintenant en Côte d'Or avec toujours ce véhicule qui tracte une caravane sur la bande d'arrêt d'urgence et qui est très proche de la voie de droite. Ça vous concerne du côté de Beaune sur l'autoroute A31 lorsque vous circulez en direction de Lyon. Au kilomètre 3, c'est après avoir passé la jonction avec l'autoroute A36. Véhicule sur la bande d'arrêt d'urgence, faudra bien respecter le corridor de sécurité, bien serré si possible sur là où les voies de circulation les plus à gauche. Et puis il y a toujours des obstacles à vous signaler sur l'autoroute A31 dans le département des Vosges lorsque vous circulez en direction de Beaune et de Lyon. Obstacle sur les voies kilomètre 162, c'est-à-dire après avoir passé la sortie numéro 10 pour Épinal et Mirecourt. Et puis côté travaux, on va partir en Île-de-France puisque sachez que c'est toujours d'actualité depuis l'autoroute A5B. Vous ne pouvez pas prendre la direction d'Évry et de Paris par la chaussée intérieure de la Francilienne, la Nationale 104, puisque cette bretelle est fermée pour des travaux. D'ailleurs, plus globalement, c'est la Nationale 104 intérieure qui est fermée entre le secteur d'Évry en Essonne et de Tigerie au sud de Paris en Seine-et-Marne. Et cela 24 heures sur 24 jusqu'au 28 août prochain.
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1: La page Facebook Autoroute Info, pensez également à nous suivre sur Instagram pour ne rien manquer des coulisses d'Autoroute Info, la radio qui voyage avec vous tout au long de l'été, 24 heures sur 24, 7 jours sur 7. Vous ne bougez pas, dans un instant, on va parler du festival Région des Lumières qui tout au long de cet été mettra en lumière des monuments emblématiques de la région Auvergne-Rhône-Alpes. Tout ça arrive juste après End of Beginning avec Joe Kerry dans la playlist Autoroute Info.

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1: 9h52, toujours cette zone d'accident dans le département de l'Aube, tout près du secteur de Troyes. On est sur l'autoroute A5 lorsque vous circulez en direction de Nancy et de Dijon. Zone d'accident impliquant deux véhicules, un poids lourd qui se trouve sur la bande d'arrêt d'urgence, l'autre qui se trouve dans, qui a fini sa course dans l'accotement. Sur place, il y a du monde avec les gendarmes, le patrouilleur sur place avec des débris de pneus vraisemblablement sur les voies de circulation. Donc attention lorsque vous êtes sur l'A5 direction Nancy et Dijon. On est au kilomètre 167, une dizaine de kilomètres après Châtillon-sur-Seine. La sortie numéro 22. On va refaire un point complet sur toutes vos conditions de circulation. Je vous retrouve à 10h sur Autoroute Info. On s'intéressera également à toute l'actualité de ce vendredi avec les titres de France Info, avec des titres qui sent bon l'été dans un instant. Manu Chao s'est calé dans la playlist Soft Cell avec Tainted Love pour les classiques. Ça arrive également dans un instant. Avant ça, on va parler du festival Région des Lumières qui est de retour en région Auvergne-Rhône-Alpes. Il met en valeur le patrimoine de cette région à travers de nombreuses illuminations. Émeric Violet.
15: Depuis fin juin, des spectacles, sons et lumières créés par la troupe des Allumeurs de Rêves sont projetés à la tombée de la nuit sur différents monuments emblématiques de la région Auvergne-Rhône-Alpes. Sophie Rodkopf, vice-présidente à la région déléguée à la culture.
16: C'est un festival très original qui permet à la fois de mettre en valeur notre patrimoine et surtout un spectacle très innovant. C'est une base de vidéomapping sur nos monuments, parfaitement sur mesure, à la taille évidemment du monument, mais surtout l'histoire, le narratif de cette création est faite en co-construction avec les mairies, avec les associations, avec les habitants. Et donc, ce sont des créations complètement exclusives et adaptées à chaque site.
15: Des spectacles à retrouver tout au long de l'été à Aurillac, Clermont-Ferrand, Espaly-Saint-Marcel, La Chaise-Dieu et Vienne. Un festival qui se veut également inclusif. Un dispositif est mis en place pour les personnes en situation de handicap.
16: Il y a une maquette tactile qui permet aux personnes non-voyantes de pouvoir visualiser la projection. Une autodescription qui est accessible sur le site internet de la région et donc sur votre smartphone, vous pouvez très facilement le télécharger. Et puis un plancher vibrant qui permet de ressentir la musique, puisqu'il faut aussi dire que la musique est harmonisée et composée sur la création. Et donc vous n'écouterez pas la même musique à deux endroits différents dans cette belle région.
15: Le festival fête sa 8e édition et compte bien revenir chaque été sur le territoire.
16: On a vraiment envie de le pérenniser parce que c'est un événement populaire qui se déplace dans toutes les communes de France, quelle que soit leur taille. Vous avez vu, il y a Clermont-Ferrand, Espaly-Saint-Marcel, en Haute-Loire. Et puis, c'est un événement complètement intergénérationnel. Il y a un brassage, une mixité sociale qui est juste incroyable. Et c'est complètement offert aux habitants puisqu'ils ne déboursent pas un seul euro pour bénéficier de ce magnifique spectacle.
15: Des spectacles à voir chaque soir tout au long de l'été, dès la tombée de la nuit.

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1: La route du week-end, la route des vacances. Merci d'être avec nous. Il est 10h.
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1: Et vous êtes les bienvenus, évidemment. Merci d'avoir choisi Autoroute Info. Vendredi 14 août, le point complet sur toutes vos conditions de circulation. Ça se passe globalement bien côté trafic sur les axes sur lesquels vous circulez. Attention toutefois à un trafic qui se densifie, notamment lorsque vous provenez de la région lyonnaise et que vous entrez sur l'autoroute A6 en direction de Paris. Pas mal de monde, notamment au passage de la barrière de péage de Villefranche-Lima. Mais pour l'instant, pas de gros ralentissement à vous signaler à cette heure-ci. On va parler d'une zone d'accident dans quelques secondes sur l'autoroute A5. Avant ça, ça vient d'arriver sur mes écrans de contrôle. Justement, on parle de l'autoroute A6. Eh bien, on y reste en Saône-et-Loire sur l'autoroute A6 direction Lyon. Véhicule arrêté, kilomètre 329, c'est-à-dire après avoir passé Chalon-sur-Saône. La sortie 25.2, on n'en sait pas plus pour l'instant. Sachez qu'un patrouilleur a été alerté, se rendra prochainement sur place. On parlait donc de cette zone d'accident sur l'autoroute A5. On s'y rend tout de suite. On est dans le département de l'Aube. L'A5 en direction de Nancy et de Dijon. Il y avait deux véhicules accidentés tout à l'heure qui se sont retrouvés sur la bande d'arrêt d'urgence. Ces deux véhicules ont été évacués vers des accès de service. En revanche, il y a toujours pas mal de débris sur les voies de circulation. Ça se passe sur l'A5 direction Nancy-Dijon, kilomètre 168, une dizaine de kilomètres après la sortie 22 pour Châtillon-sur-Seine. Des débris sur les voies de circulation entre la voie du milieu et la bande d'arrêt d'urgence. Conséquence, une circulation qui se fait de manière très lente, uniquement sur la voie de gauche. Sur place, il y a les gendarmes, des agents de viabilité également. On attend l'arrivée du patrouilleur pour neutraliser ces voies et ramasser en toute sécurité ces débris sur les voies de circulation. Voilà pour cette zone d'accident sur l'autoroute A5. L'autoroute A5, on y reste cette fois dans l'autre sens. Un véhicule signalé sur la bande d'arrêt d'urgence, possiblement proche de la voie de droite dans le département de l'Aube, cette fois sur l'autoroute A5, mais en direction de Paris. Il est situé, ce véhicule, kilomètre 132, c'est-à-dire après avoir passé la jonction avec l'autoroute A26. On est dans le secteur de Troyes. Et puis, on finit avec cet événement du côté de la région lyonnaise, le département de l'Ain, sur l'autoroute A42. Là aussi, un véhicule sur la bande d'arrêt d'urgence, tout proche de la voie de droite. Ça vous concerne sur l'A42 en direction de Lyon, kilomètre 6. C'est après avoir passé la barrière de péage de Bénaud. Le patrouilleur qui se rend sur place. Vous restez bien avec nous, l'infotrafic revient dans quelques instants. Avant ça, les titres de l'actualité. Et pour cela, on prend la direction de la rédaction de France Info.
2: A abattu un drone dans l'espace aérien de la Lettonie.
3: C'est ce qu'indique ce matin le ministère de la Défense de ce pays, membre de l'Alliance et voisin direct de la Russie. La Lettonie ne précise pas si cet appareil sans pilote a été identifié comme appartenant à un pays particulier. 500 pompiers toujours mobilisés dans les Landes ce matin. Des renforts sont arrivés cette nuit pour lutter contre cet incendie qui a pris hier entre Mimizan et Mont-de-Marsan. Les flammes ont parcouru 1100 hectares au moins et provoqué l'évacuation de plus de 500 personnes. Dans le Pas-de-Calais, les feux ont légèrement progressé cette nuit, indique la préfecture. 190 hectares parcourus désormais dans un périmètre de 7 km. Ces incendies qui ont pris mercredi après-midi dans les dunes du littoral à Neufchâtel, Ardelot et Danne. 75 départements encore en vigilance orange canicule aujourd'hui. On attend jusqu'à 42 degrés en Ardèche. Les températures baisseront ensuite progressivement ce week-end. Sur la route principale, difficulté attendue aujourd'hui dans le quart sud-est du pays. Bison futé, voie rouge dans le sens des retours. Orange pour le reste du pays dans ce même sens.
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1: Et qui vous informe en temps réel sur toutes vos conditions de circulation. Vous ne bougez pas, l'infotrafic revient dans 5 minutes, juste après un duo qu'on adore, This Is et Théodora, le titre Mélodrama. C'est maintenant, c'est sur Autoroute Info. Bonne route.

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8: Avec ce matin toujours cette zone d'accident dans le département de l'Aube, tout près du secteur de Troyes. On est sur l'autoroute A5. Lorsque vous circulez en direction de Nancy et de Dijon, il y avait deux véhicules accidentés un petit peu plus tôt ce matin. Ces deux véhicules ont été évacués. Il reste encore des débris à ramasser sur la bande d'arrêt d'urgence. C'est la raison pour laquelle le patrouilleur a neutralisé cette bande d'arrêt d'urgence. Il y a toujours du monde sur les voies de circulation, proche des voies de circulation, avec l'ambulance, les pompiers, les gendarmes, ainsi que donc les patrouilleurs qui ramassent des débris sur les voies de circulation. Attention donc, pensez aux corridors de sécurité. En serrant sur là où les voies de circulation les plus à gauche, sur l'A5, direction Nancy et Dijon, kilomètre 168. On est un petit peu plus de 10 km après Châtillon-sur-Seine. La sortie numéro 22 du monde en intervention. Vous ne bougez pas, on va continuer de parler de ce qui se passe sur votre route. 10h15, le prochain point trafic. On s'intéressera également à la canicule, la météo, avec les prévisions Météo France. Avant ça, je vous ai calé les Beach Boys. Ça arrive juste après un titre qui sent bon l'été. Maroon 5, Christina Aguilera, tout de suite. Tu joues.

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1: Et quel plaisir de vous retrouver sur la route du week-end, la route de l'été en ce vendredi 14 août, 10h15, le point complet sur toutes vos conditions de circulation. On va commencer par partir du côté du département de l'Aube, la 5 en direction de Nancy et de Dijon. Il y a toujours cette zone d'accident, kilomètre 168, et c'est une dizaine de kilomètres après Châtillon-sur-Seine, la sortie numéro 22. Il y avait deux véhicules accidentés, ces deux véhicules ont pu être évacués, mais il y a toujours des débris à ramasser sur la bande d'arrêt d'urgence notamment, qui a été neutralisée par le patrouilleur. Conséquence de cela, il y a toujours pas mal de piétons proches des voies de circulation. Il faudra bien respecter le corridor de sécurité bien serré sur là où les voies de circulation les plus à gauche pour vous éloigner au maximum de cette intervention. Donc sur la 5 direction Nancy, kilomètre 168, quasiment dans le même secteur d'ailleurs, on reste sur la 5, mais cette fois pour tous ceux qui circulent dans l'autre sens en direction de Paris, il y a toujours ce véhicule en panne sur la bande d'arrêt d'urgence très proche de la voie de droite, ça vous concerne au kilomètre 132. On est toujours dans l'Aube cette fois dans le secteur de Troyes après avoir passé la jonction avec l'autoroute A26, là aussi même cas de figure, le corridor de sécurité qui doit s'appliquer pour vous éloigner au maximum de ce véhicule en panne sur la bande d'arrêt d'urgence. Des véhicules en panne sur la bande d'arrêt d'urgence, il y en a également d'autres. On va en parler tout d'abord dans le département du Jura. Un véhicule qui tracte cette fois une caravane, là aussi proche de la voie de droite, toujours sur bande d'arrêt d'urgence. On est sur l'autoroute A36. Lorsque vous circulez en direction de Beaune et de Paris, il se situe kilomètre 162. C'est après avoir passé la jonction avec l'autoroute A39. On est dans le secteur de Dole. Attention, patrouilleur sur place. Là aussi, le corridor de sécurité qui doit s'appliquer. Et puis en région lyonnaise, même cas de figure, là aussi véhicule très proche de la voie de droite sur bande d'arrêt d'urgence. On est dans le département de l'Ain, la 42 en direction de Lyon. Véhicule signalé kilomètre 6. C'est après avoir passé la sortie numéro 5, Saint-Maurice de Bénaud.
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1: Allez, maintenant on s'intéresse à la météo.
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1: Avec les prévisions météo France pour ce vendredi et ce week-end, signé Patrick Gallois.
3: Cet après-midi, le ciel hésite entre belles éclaircies et passages nuageux inoffensifs de la région parisienne au Grand Est. Un peu plus au sud, une petite ondée peut se développer du centre à la Bourgogne. Elle est plus fréquente et localement orageuse du Massif central au Jura et aux Alpes. En Aquitaine, les averses orageuses sont limitées au relief des Pyrénées et le soleil se montre généreux ailleurs avec un peu de grisaille éventuelle sur la côte basque. Les températures restent excessivement élevées, souvent 10 à 14 degrés au-dessus des normales. On part de 33 degrés à Pau pour atteindre 36 à Annecy, 37 à Grenoble, 38 à Mulhouse et Besançon, 39 à Paris et Lyon, 40 à Bourges. Le temps va devenir un peu plus instable au cours du week-end avec des salves orageuses qui pourront arroser un axe allant du sud-ouest aux frontières de l'Est, tandis que les régions proches de la Manche et de la Méditerranée profiteront du soleil. Les températures, bien qu'en baisse, resteront nettement au-dessus des normales, surtout samedi. 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
1: Allez, vous ne bougez pas, le retour de l'information trafic dans un instant sur Autoroute Info. On va reparler de ce qui se passe sur votre route, mais pas que, on va s'intéresser également au trafic et à la météo, la canicule, les conditions caniculaires encore aujourd'hui. Avant ça, le phénomène du moment, Temper City avec Self-Aware, évidemment, c'est sur Autoroute Info, bien sûr.

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6: Et ce matin, on va partir entre Besançon et Dole. Attention à cette intervention. Un véhicule qui tracte une caravane sur la bande d'arrêt d'urgence, tout proche de la voie de droite. Le patrouilleur qui vient d'arriver sur place en protection de ce véhicule qui tracte donc cette caravane. Ça se passe dans le département du Jura, entre Besançon et Dole, sur l'autoroute A36, en direction de Beaune et de Paris, kilomètre 162. On est juste après avoir passé la sortie 2.1 de Arc et Senan. Pas Emma Logerette pour vous accompagner à partir de 10h30 sur la route de ce week-end, la route des vacances, avec la musique dans un instant Pink et Téléphone New York avec toi pour les classiques. Avant ça, on va s'intéresser à votre voiture et plus précisément à vos pneumatiques qui sont évidemment des éléments de sécurité importants à surveiller sur la route des vacances, surtout lorsqu'il fait chaud comme maintenant avec les températures caniculaires. On voit tout ça avec Adeline Després.
7: L'été, les fortes températures malmènent vos pneus. Le rappel des bons gestes avec Coralie Maslow d'Allopneus.com.
8: C'est vrai qu'avec la chaleur, la pression des pneus peut diminuer. Surtout bien la vérifier avant de prendre la route, surtout s'il y a un chargement sur le véhicule. Et pour bien vérifier ces pneus, il faut bien les gonfler à froid ou alors si on a fait moins de 3 km. Les pneus sous-gonflés, déjà, c'est un risque de sécurité. Et puis surtout, ça a une utilisation aussi plus importante de votre consommation d'essence, si vous avez un véhicule électrique, de votre charge électrique, pour votre sécurité aussi, parce que des pneus sous-gonflés, ça augmente la distance de freinage.
7: Des pneus sous-gonflés ou surgonflés augmentent le risque d'éclatement. Toutes les indications constructeurs se trouvent dans la portière, le carnet d'entretien ou parfois la trappe à essence. Autre contrôle facile à faire avant de partir.
8: Il suffit de faire un contrôle visuel assez simple si vos pneus ne sont pas trop usés. Il faut vérifier aussi qu'il n'y ait pas de hernie, de boursouflure ou de craquelure. Et si c'est le cas, il faut immédiatement les changer, bien évidemment. C'est vrai qu'il est mieux d'avoir des pneus été plus adaptés aux fortes chaleurs. Voilà.
7: Alors si on se rend compte justement que nos pneus ils sont pas du tout adaptés quand on fait notre petit check-up et qu'on est à quelques jours du départ en vacances ou bien qu'on est sur son lieu de vacances, on vient d'arriver, on se dit mince, on a le trajet retour à faire, c'est possible encore de changer ses pneus assez rapidement et assez facilement aujourd'hui?
8: C'est assez simple de faire changer ses pneus puisque vous allez en ligne et les pneus sont disponibles en moins de 48 heures. Et puis après, vous les faites remplacer rapidement chez un professionnel avec deux options, soit par un garage ou sinon, on peut venir sur votre lieu de villégiature, sur votre lieu de travail ou même chez vous et on les fait monter directement avec une camionnette pour le faire plus aisément.
7: Plusieurs sites de vente en ligne proposent d'ailleurs cette option. Alors allez vite faire le tour de votre véhicule, il est encore temps.

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1: La route des vacances, en effet, est principalement la route des retours. Il est 10h30, on fait le point complet sur tout ce qui se passe sur votre trajet. Et en effet, c'est là que vous êtes les plus nombreux. Sur l'A6 entre Lyon et Beaune, où ça commence tout doucement à se densifier, particulièrement, comme on le disait, dans le sens des retours. Donc pour ceux qui prennent la route en direction de Paris, pas de bouchons pour le moment. Mais je vois que ça se densifie notamment à hauteur du secteur de Villefranche-sur-Saône, notamment la grande barrière de péage de Villefranche-Lima. Restez prudents, des ralentissements, des bouchons pourraient se former dans les prochaines minutes. On parle toujours de véhicules en panne, notamment dans le Rhône, sur l'A46 en direction de Marseille, au kilomètre 6. Une voiture qui est arrêtée sur la bande d'arrêt d'urgence, c'est après la sortie 1 pour Quincieux, et puis on change complètement de secteur, on va dans l'Aube, là où on parlait d'un accident sur l'A5 en direction de Nancy et de Dijon au kilomètre 168. Alors pas de gêne directe à la circulation puisque tout se passe sur la bande d'arrêt d'urgence. Il y a encore un petit peu demande en intervention sur place, donc faites attention, ralentissez, serrez sur la gauche pour bien respecter le corridor de sécurité, c'est important. Et puis on s'arrête dans le Jura également avec là aussi un véhicule et sa caravane qui sont en panne sur l'A36 en direction de Beaune et de Paris au kilomètre 162, donc là c'est dans le secteur de Dole, après la sortie 2.1 pour Arc-et-Senans, on est juste après l'aire de service de Romange. Là aussi il y a du monde en intervention sur place, on est entre besoins et ce

0: toujours placé en vigilance orange par Météo France. La situation s'améliore sur le quart nord-ouest. Et puis le ministère de la Défense de la Lettonie confirme ce matin que des avions de chasse de l'OTAN ont abattu un drone dans l'espace aérien à l'est du pays, après une première annonce de son armée, sans plus de précision sur la provenance de ce drone.
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2: Les prochains kilomètres sur la route des vacances, on les fait avec ce trio. Mike Demero, qui, lui, s'est fait connaître sur les réseaux sociaux. Il a fait pas mal de reprises où il transformait des chansons pop, rock en musique électro. Et puis, il est accompagné de deux amis, Zagata et Tibbs. On écoute ça tout de suite sur Autoroute Info.

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4: Ce vendredi matin, vous êtes déjà nombreux à prendre la route des retours de vacances. La 6 très fréquentée entre Lyon et Beaune, tout particulièrement. On ne parle pas de bouchons ni de ralentissement pour le moment, mais augmentez bien vos distances de sécurité, ça pourrait freiner assez soudainement. On va revenir sur une intervention qui suit son cours dans le Rhône, sur l'A46 en direction de Marseille. Il y a une voiture qui est en panne sur la bande d'arrêt d'urgence. Le patrouilleur est arrivé sur les lieux. C'est un peu dangereux, c'est un secteur qui est en courbe. Donc vous les voyez au dernier moment, un secteur où vous êtes très nombreux à circuler ce matin, donc n'hésitez pas à ralentir.

0: tissée, serrée sur la gauche pour respecter le corridor de sécurité. On est après la sortie 1 pour Quincieux. Tout ça, on en reparle, on fait le point complet et détaillé à 10h45. Avant ça, il y aura Bruce Springsteen dans la playlist Autoroute Info. Et tout de suite, c'est Shaggy.
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1: Et à 10h45, ravi de faire la route des vacances avec vous, même si c'est plutôt la route des retours pour la grande majorité d'entre vous. On le voit, ça se densifie surtout en direction du nord sur l'A6 entre Lyon et Beaune où vous commencez à être très nombreux. Et dans certains secteurs, peut-être un petit peu d'attente. Je vois au niveau de certaines barrières de péage, la barrière de péage de Villefranche-Lima sur l'A6 au kilomètre 427 où il y a beaucoup de monde en ce moment. Et puis parfois, à hauteur de la barrière de péage de Laboisse sur la 432. Là aussi, parfois, il faut un petit peu patienter. En tout cas, pensez à toujours bien vous répartir sur toutes les voies, notamment au niveau de la barrière de péage de Villefranche-Lima. Là, je vois que tout le monde reste sur la gauche pour emprunter les voies de télépéage. Sachez qu'il y en a aussi plus à droite. Du côté de la région lyonnaise, justement, toujours une voiture qui est en panne sur la 46 direction Marseille au kilomètre 6. Ça se passe après la sortie 1 de Quincieux. C'est assez dangereux puisqu'on est dans une courbe. Vous voyez cette voiture ainsi que le patrouilleur qui est sur place au dernier moment, donc serré sur la gauche et ralentissez. Et puis dans l'Aube, toujours une intervention suite à un accident. Tout se passe là aussi sur bande d'arrêt d'urgence sur l'A5 direction Nancy et Dijon au kilomètre 168, donc c'est après la sortie 22 de Châtillon-sur-Seine. Et puis des interventions sur bande d'arrêt d'urgence, il y en a dans d'autres secteurs, notamment dans le Jura, sur la 36 en direction de Beaune et de Paris, kilomètre 171, dans la sortie de l'aire de repos du Bois des Potet, on est dans le secteur de Dole. Dans ce secteur, il y a aussi une voiture et sa caravane en panne, sur la bande d'arrêt d'urgence proche de la voie de droite, la 36 direction Beaune et Paris, au kilomètre 162. Là, c'est après la sortie 2.1 de Arc-et-Senon. Sur cette A36, mais plutôt dans le secteur de Besançon, attention, on est donc en Franche-Comté. Le diffuseur 4 de Besançon est fermé pour le moment, réouverture prévue dans l'après-midi. Évidemment, on vous tiendra au courant, donc il est impossible de sortir et d'entrer sur l'autoroute A36 par ce diffuseur.
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1: Et à suivre, notre quiz des vacances. Ce sera l'occasion de se défier entre parents et enfants sur des questions de culture générale. Vous restez bien avec nous. Ça, c'est à suivre après le retour de la playlist Autoroute Info. Les prochains kilomètres, on les fait avec Jérémy Frérot.
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12: Le rappel de vos conditions de circulation, globalement, ça se passe bien. Vous êtes sur la route des retours des vacances, on est en plein mois d'août, donc forcément, il y a du monde, notamment sur l'A6 très empruntée entre Lyon et Beaune. Pour le moment, pas de bouchons à proprement parler, mais parfois, ça peut un petit peu ralentir. Donc, augmentez bien vos distances de sécurité. Je rappelle également une intervention sur l'A46 en direction de Marseille, au kilomètre 6, où une voiture est en panne sur la bande d'arrêt d'urgence. Le patrouilleur est sur place, c'est assez dangereux puisque c'est dans un secteur en courbe de l'autoroute. Vous les voyez au dernier moment, il faut ralentir d'une part, serrer sur la gauche pour respecter un corridor de sécurité. C'est après la sortie 1, Quincieux. Le point complet, c'est à 11h. Vous restez avec nous. Avant ça, il y aura Ed Sheeran, Marvin Gaye pour la musique. Et tout de suite, comme promis, c'est l'été, c'est les vacances. Et pour s'occuper dans la voiture, on vous a prévu un petit match parents-enfants avec ce quiz préparé par Franck Pellissier.
13: Le principe est simple. 4 questions de culture générale. Je pose les questions. Vous avez quelques secondes de réflexion pour trouver. Et je donne la réponse dans la foulée. Tout le monde joue dans l'habitacle, parents comme enfants. Et que le meilleur gagne. Et on commence avec une question qui va sans doute donner l'avantage aux parents. Qui est le dernier cycliste français à avoir remporté le Tour de France? Le dernier vainqueur français est Bernard Hinault. Le champion breton a gagné 5 Tours de France, le dernier en 1985. Cela fait donc plus de 40 ans que nous lui attendons un successeur. Mais qui sait si très bientôt, cette longue attente ne sera pas enfin récompensée.
14: Ah, il est prêt à se faire sauter le caisson aujourd'hui, Paul Sexas.
13: On poursuit avec une question sur laquelle les parents risquent bien de se casser les dents. Attention, qu'est-ce que le 6-7? Si les enfants viennent de faire un drôle de geste dans la voiture, c'est qu'ils ont sans doute la réponse. Le 6-7 est ce qu'on appelle un mème internet, une tendance qui consiste à effectuer un mouvement de balancier avec les bras, sans raison particulière, une gestuelle étonnante que les pré-ados du monde entier partagent sur les réseaux sociaux depuis 2025. Question cinéma à présent. Parents, enfants, soyez réactifs. Quel est le plus grand succès du cinéma français au box-office depuis sa création? Il fallait répondre, bienvenue chez les Ch'tis de Danny Boone, numéro 1 absolu avec plus de 20 millions d'entrées en salle.
14: Bravo Milote !
13: Intouchable avec le très populaire Omar Sy se classe 2e. Et le numéro 3 est ancien, c'est La Grande Vadrouille, sortie en 1966.
15: Tout à l'heure, you are French.
13: Allez, on termine par une question à la limite entre histoire et politique. Quel a été le dernier président américain à obtenir le prix Nobel de la paix ? Donald Trump en a rêvé, il en a même fait de gros caprices, mais il ne l'a pas obtenu. Il faut remonter à 2009 pour voir un président américain emporter le prestigieux prix. C'est Barack Obama qui en a été le lauréat.
16: You are fake news.
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1: Et priorité à la sécurité des patrouilleurs. Ils interviennent dans l'Ain sur l'A42 quand vous roulez direction Lyon. Vous les croisez au kilomètre 9. Donc on est vraiment juste à l'approche de la barrière de péage de Bénaud. Il y a des obstacles sur les voies. Les patrouilleurs sont sur place. Ils vont traverser ces voies pour ramasser les obstacles. Donc pensez à eux, hein, puisque eux interviennent pour vous. Dans votre intérêt, votre sécurité, c'est important de ralentir. Je rappelle, c'est sur l'A42 en direction de Lyon au kilomètre 9 que des patrouilleurs interviennent sur les voies levées.

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1: Avec une alerte qui concerne des chevreuils, ils ont été aperçus sur la bande d'arrêt d'urgence de l'A40. Donc vraiment très très proche des voies de circulation, prêts à les traverser. Il faut ralentir donc dans les deux sens de circulation. Alors ils ont été signalés dernièrement au kilomètre 183, mais évidemment ils se déplacent. Ils pourraient même traverser les voies, c'est pour ça qu'il faut être prudent entre le secteur de Mâcon et le secteur de Bourg-en-Bresse, en plus précisément entre la sortie 4 Vona et la sortie 5 pour Viria Bourg-en-Bresse. C'est là qu'il faut être prudent. Je rappelle, des chevreuils aperçus proches des voies de circulation de la 40 entre Mâcon et Bourg-en-Bresse.

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1: Ravi de faire la route des vacances avec vous, il est 11h.
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1: Précisément 11h01, on parle de chevreuils qui ont été aperçus proche des voies de l'A40 dans l'Ain. Attention, ça vous concerne dans les deux sens de circulation, c'est assez dangereux puisque les chevreuils sont sur la bande d'arrêt d'urgence, donc prêts à traverser. Ouvrez bien l'œil, c'est entre le secteur de Mâcon et le secteur de Bourg-en-Bresse, plus précisément entre la sortie 3 de Vonat-Pont-de-Veil et la sortie 5 de Viria-Bourg-en-Bresse. Et ça vient de parvenir, des obstacles sont signalés, c'est sur l'autoroute A600 en direction de Lyon au kilomètre 431. On est donc juste après la barrière de péage de Villefranche-Lima à hauteur de la jonction avec l'autoroute A46. Ralentissez, il y a évidemment les services de sécurité qui vont se rendre sur place au plus vite. Donc on est sur l'autoroute A6 du côté de Villefranche-sur-Saône. Je rappelle que c'est toujours très chargé ce vendredi 14 août, une journée classée rouge dans un grand quart sud-est pour le sens des retour, sinon c'est orange partout, donc vous êtes déjà très très nombreux, ça se confirme sur la 6 en direction de Paris entre Lyon et Beaune, et parfois je vois qu'il y a du monde qui se regroupe à hauteur des barrières de péage, notamment cette grande barrière de péage de Villefranche-Lima. À part ça, sur les autres axes que vous empruntez, ça se passe quand même bien, faites attention, parfois il y a des interventions proches des voies, notamment sur la 5 en direction de Nancy et de Dijon, du monde en intervention sur la bande d'arrêt d'urgence suite à un accident au kilomètre 168. C'est après la sortie 22 Châtillon-sur-Seine, et puis même cas de figure dans le Jura sur la 36 en direction de Beaune et de Paris. Dans le secteur de Beaune, c'est au kilomètre 162 qu'il y a un véhicule en cours de dépannage après la sortie 2.1 Arc-Essenant. Tout de suite, on s'intéresse à tout ce qui se passe en France, dans le monde. On écoute le résumé de l'actualité depuis la rédaction de France Info.
2: Laura Dulieu, 75 départements toujours en vigilance orange canicule.
3: 5 départements de l'Ouest en sont sortis, mais ce 5e épisode caniculaire se poursuit sur le reste de la France. La journée d'hier a été l'une des plus chaudes jamais enregistrées en France, avec 42 degrés atteints en Ardèche. 474 personnes ont été interpellées depuis le début de la saison pour des départs de feu criminels ou involontaires, selon le ministère de l'Intérieur, et parmi lesquels 183 mineurs. Enfin, ça passe pour Léon Marchand, le Français se qualifie sans difficulté pour les demi-finales des championnats d'Europe aux 200 mètres papillon, vainqueur de sa série en individuel.
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1: Vous pouvez la retrouver sur notre site internet dans la chronique En route avec sur autoroute info.fr. Et tout de suite, on fait la route avec elle. Charlotte Cardin est sur Autoroute Info.

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12: Ce vendredi matin, on parle toujours d'obstacles dans le Rhône sur l'A6 en direction de Lyon. Au kilomètre 431, on est dans le secteur de Villefranche-sur-Saône, juste après la grande barrière de péage de Villefranche-Lima. Attention, levez le pied, la route des vacances qui se densifie et tout particulièrement les retours de vacances. Vous êtes nombreux sur l'A6 entre Lyon et Beaune. Et puis sur l'autoroute A40, où là aussi il commence à y avoir pas mal de monde. D'ailleurs, la vitesse est régulée sur cette autoroute A40 quand vous roulez direct. Direction Paris et Mâcon, entre la sortie 10 de Bellegarde et la sortie 8 pour Hauteville-Lône, c'est 90 km/h maximum. On en reparle dans quelques instants, d'ici 5 minutes à 11h15, juste après un classique des Red Hot sur Autoroute Info.

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1: Il est 11h15 et ce vendredi matin, l'information trafic, c'est surtout la route des retours de vacances. Vous êtes très nombreux entre Lyon et Beaune sur l'autoroute A6, donc en direction de Paris. Il n'y a pas de bouchon à proprement parler, mais attention, parfois il peut y avoir des coups de frein un petit peu soudains, une autoroute très empruntée, donc il faut bien augmenter les distances de sécurité. Vous êtes aussi nombreux à emprunter l'autoroute A40 en direction de Paris et de Mâcon. D'ailleurs, la vitesse est régulée sur cette autoroute, c'est 90 km/h maximum entre la sortie 10 de Bellegarde et la sortie 8 pour Hauteville-Lône. Et pourquoi dans ce secteur? Eh bien parce que c'est un secteur où il y a beaucoup de tunnels et pour éviter la formation de bouchons dans les tunnels où là ça devient dangereux si un incident arriverait à se produire. Eh bien voilà, la vitesse est régulée à 90 km/h, comme ça il n'y a pas de bouchons dans ces tunnels. On parle également d'obstacles dans le Rhône du côté de Villefranche-sur-Saône, c'est sur l'A6 en direction de Lyon, kilomètre 431. On est après la barrière de péage de Villefranche-Lima. Et puis je rappelle qu'il y a aussi ce poids lourd qui est en panne dans le Jura sur l'A36 en direction de Beaune et de Paris au kilomètre 171. On est donc du côté de Dole. C'est juste dans la sortie de l'aire de repos du bois des Potets, donc après la sortie 2 pour Dole au Thume.
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1: Un mot sur la météo. Alors aujourd'hui, il fait encore une fois très chaud. On est toujours en vigilance orange canicule quasiment partout, sauf du côté de la Bretagne et de la Normandie qui, eux, sont en vigilance verte. Donc voilà, tant mieux pour eux. En tout cas, sur les restes des départements que vous traversez, il y en a 75 qui sont placés en vigilance orange. Ce vendredi, il fait très chaud, c'est fatigant sur la route des vacances. Arrêtez-vous plus régulièrement, pensez aussi à bien vous hydrater. Et puis si vous circulez avec vous dans la voiture, avec des personnes qui sont un petit peu plus fragiles, et ben, faites attention à elles.
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1: Et oui, on regarde comment tout ça évolue, on écoute les prévisions de Météo France. C'est avec Patrick Gallois.
2: Cet après-midi, le ciel hésite entre belles éclaircies et passages nuageux inoffensifs de la région parisienne au Grand Est. Un peu plus au sud, une petite ondée peut se développer du centre à la Bourgogne. Elle est plus fréquente et localement orageuse du Massif central au Jura et aux Alpes. En Aquitaine, les averses orageuses sont limitées au relief des Pyrénées et le soleil se montre généreux ailleurs avec un peu de grisaille éventuelle sur la côte basque. Les températures restent excessivement élevées, souvent 10 à 14 degrés au-dessus des normales. On part de 33 degrés à Pau pour atteindre 36 à Annecy, 37 à Grenoble, 38 à Mulhouse et Besançon, 39 à Paris et Lyon, 40 à Bourges. Le temps va devenir un peu plus instable au cours du week-end, avec des salves orageuses qui pourront arroser un axe allant du sud-ouest aux frontières de l'Est, tandis que les régions proches de la Manche et de la Méditerranée profiteront du soleil. Les températures, bien qu'en baisse, resteront nettement au-dessus des normales, surtout samedi. Bonne route avec Météo France sur Autoroute Info.
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1: Et sur la route des vacances, vous allez peut-être passer par une autoroute en péage flux libre. C'est un dispositif qui est quand même assez récent en France. On en parle juste après la musique. Et on va retrouver le titre de l'été, Gims Soleil. C'est sur Autoroute Info. Peace.

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1: Ce matin, je rappelle que des chevreuils ont été signalés. Ils ont été vus sur la bande d'arrêt d'urgence de l'A40 au kilomètre 183 pour la dernière fois. Mais évidemment, ils se déplacent. Ils pourraient même traverser les voies. C'est très dangereux. Il faut lever le pied entre le secteur de Mâcon et le secteur de Bourg-en-Bresse. Et ce, eh bien, dans les deux sens de circulation. Et aujourd'hui, vous êtes très nombreux sur la route des retours de vacances. L'A6 entre Lyon et Beaune, c'est là où il y a le plus de monde. La 40 également très empruntée. On en parle dans quelques instants. Vous restez avec nous. Avant ça, il y aura Bob Marley, Bruno Mars dans la playlist Autoroute Info. Votre route des retours de vacances vous fait peut-être passer par une autoroute en péage flux libre. C'est le cas hein, sur l'A79 entre Digoin et Montmarault. Il n'y a plus de barrière de péage, mais uniquement des portiques qui permettent de payer sans avoir à s'arrêter. Alors comment fonctionne ce système de péage qui est quand même relativement récent en France? Eh bien, on écoute les explications de Franck Pélissier.
2: Alors certes, il n'y a plus de barrière de péage. Néanmoins, il subsiste différents points de passage matérialisés par des portiques dotés d'équipements permettant d'identifier les véhicules en circulation et le parcours qu'ils ont effectué sur l'axe afin d'établir le montant qu'ils ont à régler. Si vous avez un télébadge, alors c'est très simple. Le péage est directement comptabilisé comme lors du passage à une barrière. Si vous n'en avez pas, il existe alors d'autres moyens de régler son trajet, comme nous l'explique Pierre Méo du groupe autoroutier APRR.
3: Lors de leur parcours sur la 79, ils vont voir différents panneaux de signalisation qui vont leur indiquer le site internet www.liae.com pour effectuer le règlement de leur péage. Ils se connectent au site internet, ils saisissent leur plaque d'immatriculation, les trajets concernés vont s'afficher et ils vont pouvoir régler par carte bancaire ou carte pétrolière.
2: Et si on ne peut tout simplement pas accéder à internet, il y a d'autres moyens ?
3: Alors effectivement, pour les clients qui souhaitent par exemple régler en espèces, on a positionné 16 bornes de paiement à pied, réparties le long de la 79, à la fois sur les aires de repos et aires de service. Et donc sur ces bornes, vous saisissez votre plaque d'immatriculation, les trajets concernés vont s'afficher et vous pourrez régler, bien entendu par espèce, mais également par carte bancaire. Alors effectivement, avec ce système, soit vous pouvez...
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1: Avec un accident qui vient d'être signalé, c'est en Saône-et-Loire, sur l'autoroute A6, quand vous roulez en direction de Paris, au kilomètre 320. Alors pour le moment, pas énormément d'informations. Ce que je peux vous dire, c'est qu'il y a plusieurs véhicules qui sont immobilisés sur la voie de gauche. Là, j'ai un retour caméra en studio. Je vois qu'il y a déjà un bouchon qui est en train de se former. Et oui, c'est la route des retours de vacances. Cette autoroute A6, elle est très très empruntée, notamment dans la traversée de la Bourgogne et donc de la Saône-et-Loire. Donc on vous tient au courant évidemment, restez très prudents. La zone n'est pas encore sécurisée, il y a peut-être aussi des débris sur les autres voies de circulation, mais a priori c'est particulièrement la voie de gauche qui est bloquée sur l'A6 en direction de Paris. On est en Saône-et-Loire au kilomètre 320, donc entre Chalon-sur-Saône et Beaune, après la sortie 25.2 de Chalon-Centre, après encore l'aire de repos de la Loyère, c'est là que s'est produit l'accident et qu'un bouchon est déjà en train de se former. Restez bien à l'écoute d'Autoroute Info, c'est la fréquence 107.7, on vous tient au courant quant à l'évolution de la situation.

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1: Et à la mi-août, on parle surtout de la route des retours des vacances. Et oui, c'est là que vous êtes les plus nombreux sur l'A6 entre Lyon et Beaune, tout particulièrement en direction de Paris. Il y avait déjà beaucoup de monde sur cette autoroute et un accident s'est produit, ce qui n'arrange pas les choses. Hein. Sur l'A6 direction Paris, au kilomètre 320, on est en Saône-et-Loire après la sortie 25.2 de Chalon-Centre, donc entre Chalon-sur-Saône et Beaune. Il y avait plusieurs véhicules immobilisés sur la voie de gauche. Ça a eu le temps de créer un bouchon de presque 3 km après cette sortie 25.2. Alors, je vois en retour caméra qu'a priori les véhicules ont pu se déplacer sur la bande d'arrêt d'urgence, mais attention, il y a peut-être toujours des débris sur les voies de circulation, et puis un bouchon avait eu le temps de se former. Là, je vois aussi que le patrouilleur arrive sur les lieux. Faites attention, hein, laissez bien passer les services de sécurité quand ils arrivent sur des zones d'accident, comme c'est le cas actuellement sur l'A6. Hein, je rappelle, direction Paris, kilomètre 320, c'est là qu'un accident s'est produit, et qu'un bouchon de 3 km s'est formé. D'après les dernières remontées GPS, il faut 10-15 minutes pour passer l'entièreté de cette perturbation. À part ça, sur les autres axes que vous empruntez, il n'y a pas de difficulté particulière à vous signaler. Faites attention tout de même dans le Jura où vous croisez une intervention sur la bande d'arrêt d'urgence, un poids lourd qui est en panne sur la 36 en direction de Beaune et de Paris, kilomètre 171. C'est dans la sortie de l'aire de repos du bois des Potets dans le secteur de Dole. Il y a beaucoup de monde hein, sur la route, on parle beaucoup de la route des retours, mais attention, hein, il y a aussi du monde en direction du sud, hein, surtout sur l'A6, hein, c'est l'axe le plus emprunté pour ce matin, et puis l'A40 également, dans le département de l'Ain, où vous êtes nombreux en direction de Paris et de Mâcon tout particulièrement. D'ailleurs, la vitesse est régulée, hein, c'est 90 km/h maximum entre la sortie 10 de Bellegarde et la sortie 8 pour Hauteville. Pourquoi particulièrement dans ce secteur? Eh bien, c'est parce qu'il y a une succession de tunnels, donc pour éviter la formation de bouchons dans ces tunnels. Eh bien, c'est 90 km/h maximum. Vous restez avec nous. Tout de suite, on s'intéresse à l'actualité générale. On est

0: actuel au championnat d'Europe de natation à Paris.
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2: Ah oui, on vous accompagne 24 heures sur 24, 7 jours sur Seine, et évidemment, 7 jours sur 7, pardon, et évidemment sur votre route des retours de vacances. Je rappelle un accident qui s'est produit en Saône-et-Loire sur l'A6 direction Paris, ça perturbe la circulation. Tout ça, on en reparle dans un instant, et pour patienter dans les bouchons, on le fait en bonne humeur, avec la bonne humeur sur Autoroute Info. Mauvais Joe, pilé, bonne route.

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5: Un accident s'est produit en Saône-et-Loire sur l'autoroute A6 en direction de Paris. C'est au kilomètre 320 qu'il y avait jusque-là plusieurs véhicules arrêtés sur la voie de gauche. Alors la bonne nouvelle, c'est que ces véhicules ont pu être poussés sur la bande d'arrêt d'urgence, donc ce qui libère cette voie à la circulation. Seulement un bouchon avait déjà eu le temps de se former et il continue donc de grandir ce bouchon. On parle à présent de 4 km de bouchon après la sortie 25.2 de Châlons-Centre. Je vois également que le patrouilleur est arrivé sur les lieux. Ça ne circule pas vraiment sur la voie de droite, hein, intervention qui a lieu sur bande d'arrêt d'urgence et voie de droite a priori. Donc voilà, un secteur où vous êtes déjà très très nombreux. Hein, l'A6 sur la route des retours de vacances dans la traversée de la Bourgogne. C'est déconseillé de rentrer sur l'A6 en direction de Paris par les diffuseurs 25.1, 25.2 et 26 de Chalon-sur-Saône. On en reparle à 11h46. Le point complet, détaillé, surtout ce qui se passe sur votre route. On reviendra évidemment sur ce bouchon et cet accident de l'autoroute A6. Avant ça, la playlist Autoroute Info avec Jim Classy Rose.

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1: Il est 11h46, l'information trafic, et bien c'est principalement cet accident qui s'est produit en Saône-et-Loire sur l'A6 en direction de Paris, kilomètre 320. Une autoroute A6 qui était déjà très très empruntée sur la route des retours de vacances. Évidemment, ça n'arrange pas les choses, un trafic saturé entre Lyon et Beaune et un bouchon de 4 km qui s'est formé donc dans le secteur de Chalon-sur-Saône. Je rappelle que c'est toujours déconseillé de rentrer sur l'A6 par les trois entrées de Chalon-sur-Saône, donc les diffuseurs 25.1, 25.2 et 26. Sur la zone de l'accident, tout se passe sur la bande d'arrêt d'urgence, mais tout à l'heure les véhicules étaient sur la voie de gauche, c'est pour ça qu'un long bouchon avait eu le temps de se former. À noter qu'il faut une dizaine de minutes pour passer l'entièreté des perturbations. Prudence, courage et patience pour vous qui êtes dans les bouchons. Ça vient de me parvenir, un autre accident signalé. Cette fois-ci, on est dans le territoire de Belfort, sur l'A36, en direction de Beaune et de Paris, au kilomètre 34. Donc on est après la sortie 13 pour Belfort Glacis du Château. Pas énormément d'informations pour le moment. A priori, deux véhicules impliqués sur la voie du milieu, mais tout ça, ça reste à confirmer. Faites très attention, hein. Les autoroutes sont très empruntées à la mi-août, particulièrement sur la route des retours de vacances, même si, attention, hein, vous êtes aussi nombreux sur la route des départs. Il faut bien augmenter les distances de sécurité. Les coups de frein, parfois, sont très soudains. Et on le voit, il y a déjà deux zones d'accident. À 11h47, on en reparle dans les toutes prochaines minutes. On était sur la 36, je rappelle justement une fermeture dans le secteur de Besançon. On est en Franche-Comté. Impossible de sortir de l'autoroute par la sortie 4 de Besançon. Il est aussi impossible de rentrer sur cette autoroute par ce diffuseur qui est fermé ce vendredi. Réouverture prévue dans l'après-midi. On vous tiendra au courant.
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1: Aujourd'hui, il fait aussi très chaud. Arrêtez-vous, faites la pause plus régulièrement. La route sous de telles chaleurs, c'est bien plus fatigant et pensez à bien vous hydrater. On en reparle dans un instant. On fait le point sur les différents accidents qui sont produits et qui gênent la circulation dans le territoire de Belfort, en Saône-et-Loire. Et pour patienter dans les bouchons, on fait les prochains kilomètres avec Pierre Demar sur Autoroute Info.

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1: Avec un obstacle signalé dans le département de l'Essonne, c'est sur l'A6 en direction de Lyon, au kilomètre 29 que l'obstacle est signalé. Donc on est juste à hauteur de la sortie 9 pour Villabé. Ralentissez, il y a évidemment les services de sécurité qui se rendent sur place au plus vite. Je rappelle, c'est sur l'A6 en direction de Lyon, au kilomètre 29 qu'il y a des obstacles signalés à hauteur de la sortie 9.

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8: Ce vendredi matin, marqué par deux zones d'accident où des bouchons se sont formés. Alors tout d'abord, on va dans l'est, du côté de Belfort, sur l'A36, en direction de Beaune et de Paris. Il y a eu un accident, kilomètre 34. La voie de droite est neutralisée par le patrouilleur qui intervient sur place. Et là, je vois qu'un long bouchon est en train de se former. Déjà 2 km de bouchons après la sortie 13 pour Belfort, Glacy du Château. Il faut une dizaine de minutes d'après les remontées GPS pour les parcours. Ces 2 km de bouchons, à noter que ça évolue très vite. Donc faites attention, pensez à allumer vos feux de détresse lorsque vous arrivez dans ce bouchon. Même cas de figure sur la 6 en direction de Paris. On est en Saône-et-Loire, kilomètre 320, là où il y a eu un accident. Alors il y avait tout à l'heure de la gêne à la circulation. Désormais, tout se passe sur bande d'arrêt d'urgence. Mais c'est vrai qu'un bouchon là aussi avait eu le temps de se former. Ça prend du temps pour qu'il se résorbe. Faites attention dans le secteur de Chalon-sur-Saône. On est après la sortie 25. Point 2 de Chalon-Centre. Évidemment, ces accidents ont lieu dans des secteurs très très empruntés sur la route des vacances. Faites très attention, augmentez les distances de sécurité, c'est important. On se retrouve dans les prochaines minutes, midi, le point complet détaillé sur tout ce qui se passe sur votre route. On parlera dans le détail notamment de ces deux zones d'accidents. Et puis tout de suite, on vous donne quelques idées sorties pour les vacances. On va du côté de la Haute-Marne, où un panneau attire l'œil sur l'autoroute A31. File Bilot, maison de la Vannerie. Alors derrière ce nom, il y a un savoir-faire unique et des artisans passionnés. Myriam Boyède est allée à la rencontre d'un maître vannier.
9: L'osier vient de la famille des saules. En France, il y a à peu près 300 variétés de saules, mais il y en a à peine 10%, c'est-à-dire à peine 30 variétés utilisables en vannerie, qui sont tressables.
8: Pierre Éveillard est vannier professionnel et guide à la maison de la Vannerie. Une exposition sur 3 étages retraçant l'histoire de l'osiericulture et plus de 200 pièces réalisées en osier, dont l'objet à l'origine du mot vannerie.
9: Notre emblème, c'est le vent, qui était un panier qui servait à séparer le blé de ses impuretés, à vanner le blé. Et c'est un objet qui était tressé très très étanche.
8: Historiquement, la vannerie était majoritairement consacrée à l'agriculture, la récolte ou encore le transport.
9: On a tout ce qui était la vannerie pour la vendange, la haute de vendangeur. On travaillait avec un osier qui était très tassé et le jus pouvait même ne pas passer à travers tellement il était tassé. Il y a des égrappoirs, ça servait pour mettre sur le tonneau quand on versait la vendange et on égrappait, c'est-à-dire qu'on passait avec les mains et ne tombait que les grains de raisin. Il y a tout ce qui était lié à l'enfance aussi. L'ancêtre de la turbulette, on mettait l'enfant à l'intérieur et avec ça, il apprenait à se tenir un peu debout.
8: Alors du coup, c'est du solide?
9: Ah oui, c'est de toute façon la vannerie, on va dire, de tradition française qui est encore enseignée donc à l'école, puisque Faye-Billou a la chance d'avoir la seule école nationale qui existe. On apprend ces techniques qui sont des techniques de qualité. C'est la démarche qu'a la vannerie française par rapport à ce qu'on peut voir comme autre vannerie avec un souci moindre au niveau de la qualité.
8: Il faut savoir que la vannerie était un savoir-faire transmis de génération en génération depuis des milliers d'années. Aujourd'hui, la grande majorité des vanniers ont disparu. Pierre Éveillard.
9: C'est parce qu'ils étaient des fois très spécialisés dans certains produits et puis ce produit a, pour X raisons, a disparu, surtout parce qu'il y a eu le plastique qui est arrivé. Ici, les vanniers à chaque fois ont su évoluer, se questionner et c'est ce qu'on fait toujours aujourd'hui. On travaille de plus en plus plus avec des designers, des architectes. On travaille de plus en plus avec d'autres métiers d'art, du bois, du métal, de la céramique, du verre, pour créer d'autres œuvres. Et ça, c'est ce qui va permettre la pérennité du métier.
8: Le village de Faye-Billot est accessible via la sortie 6 ou 7 de l'autoroute A31.

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1: C'est la route des vacances, on l'a fait ensemble sur Autoroute Info. Il est midi.
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1: Et oui, tout l'été, 24 heures sur 24, 7 jours sur 7, on vous accompagne sur la route des vacances. Et là, pour le moment, c'est surtout la route des retours de vacances. Vous êtes très nombreux en direction de Paris, sur l'A6 entre Lyon et Beaune. Hein. C'est là le secteur le plus emprunté, tout particulièrement la traversée de la Bourgogne, d'autant plus qu'un accident s'est produit tout à l'heure en Saône-et-Loire, dans le secteur de Chalon-sur-Saône. Il y avait de la gêne sur la voie de gauche. Alors la bonne nouvelle, c'est que tout est terminé. Tous les véhicules ont bien pu être évacués. Les voies ont été rendues à la circulation. Seulement, il faut un petit peu de temps pour que le bouchon se résorbe. Donc prudence, vous rencontrez encore quelques ralentissements au passage de ce secteur de Chalon-sur-Saône sur l'autoroute A6. Un autre accident et un long bouchon qui est en train de se créer, c'est du côté de Belfort. On est dans l'Est sur l'autoroute A36. Quand vous roulez en direction de Beaune et de Paris au kilomètre 34, il y a la voie de droite qui a été neutralisée par le patrouilleur qui intervient sur place. On parle déjà de 3 km de bouchons en amont. On est donc après la sortie 13 de Belfort-Glacis du Château. Il faut compter une dizaine de minutes pour passer ces 3 km de trafic très perturbé. Et faites attention évidemment quand vous arrivez dans un bouchon, allumez bien vos feux de détresse. On part du côté de la Seine-et-Marne avec toujours une voiture qui est en panne sur l'A6 direction Lyon, kilomètre 75 après la sortie 16 pour Nemours. Le patrouilleur est sur place, ils sont sur bande d'arrêt d'urgence, donc levez le pied et serrez sur la gauche pour bien respecter un corridor de sécurité. Je rappelle également qu'il y a des obstacles sur l'A6 direction Lyon un peu plus tôt en Essonne au kilomètre 29. On est juste à hauteur de la sortie 9 de Villabé. Il y a les débris du pneu d'un poids lourd sur les voies, là aussi il faut lever le pied. Un mot rapidement sur la météo. Alors globalement il fait très très chaud, on est en vigilance orange pour la canicule quasiment partout. Ceci dit, la pluie peut s'inviter sur votre trajet, notamment dans le département de l'Ain. Allez, tout de suite, on s'intéresse à l'actualité nationale et internationale. On écoute les titres de France Info.
2: Eu encore une journée caniculaire aujourd'hui.
3: 75 départements en vigilance orange canicule, 5 en sont sortis dans l'ouest du pays où des températures plus clémentes reviennent. Mais cette cinquième vague de chaleur écrase une grande majorité du pays. La journée d'hier a été l'une des plus chaudes jamais enregistrées en France. Il y a du monde sur les routes aujourd'hui avec les retours qui commencent à prendre le pas sur les départs, précise Bison Futé. La journée est classée rouge dans le sens des retours dans le quart sud-est et orange partout ailleurs. Mais le pire, ce sera demain. Journée classée noire en Auvergne-Rhône-Alpes dans le sens des départs, rouge partout ailleurs dans les deux sens. Les États-Unis menacent d'infliger à l'Iran un isolement économique comme le monde n'en a jamais vu. Ce sont les mots du secrétaire américain au Trésor qui promet de nouvelles mesures la semaine prochaine en plus du blocus du détroit d'Hormuz. Plusieurs œuvres de Henri Matisse retrouvées au Brésil par la police de Sao Paulo, 13 œuvres du peintre français. Elles avaient été dérobées en 2025 dans une bibliothèque de la ville. La personne qui les détenait a été arrêté.
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1: Ah oui, on voyage ensemble sur Autoroute Info. On pense à ceux qui sont coincés dans les bouchons sur la route des vacances, notamment du côté de Belfort sur la 36 suite à un accident. On reparle de tout ça dans un instant, d'ici 5 minutes. Avant ça, évidemment, on continue la route en musique avec Indochine pour les prochains kilomètres. Bonne route et bonnes vacances.

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7: Vous rencontrez un bouchon suite à un accident, c'est dans le secteur de Belfort, sur l'A36, en direction de Beaune et de Paris. Au point kilométrique 34, plusieurs véhicules sont accidentés. La voie de droite est neutralisée après la sortie 13 de Belfort-Glacy-du-Château. Et en amont, 3 km de bouchons. Il faut une dizaine de minutes pour les parcourir d'après les dernières remontées GPS, mais c'est quand même déconseillé de rentrer sur cette autoroute A36 par donc l'entrée 13, Belfort-Glacy-du-Château, ou encore l'entrée 14 de Belfort-Bessoncourt. On en reparle dans un instant, évidemment, sur Autoroute Info. Le point complet sur tout ce qui se passe sur votre route, ça sera dans moins de 5 minutes. On ira du côté de l'A6, également très emprunté entre Lyon et Beaune, sur la route des retours de vacances. Et avant ça, vous l'avez reconnu, dès les premières notes, on fait la route avec Mano et sa tribu de Dana.

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1: Et l'information trafic à midi 14, on parle évidemment de ce bouchon qui s'est formé suite à un accident dans le territoire de Belfort. On est sur la 36 en direction de Beaune et de Paris, kilomètre 34, là où la voie de droite est neutralisée, de véhicules impliqués dans l'accident. Et sur place, beaucoup de monde en intervention, hein, patrouilleurs, dépanneurs, pompiers qui interviennent sur les lieux. Et donc forcément, une voie en moins pour une journée de fort trafic comme aujourd'hui, eh bien ça fait un bouchon de 3 km. Après la sortie 13 de Belfort-Glacis-du-Château. D'ailleurs, je rappelle qu'il est toujours déconseillé de rentrer sur cette autoroute A36 en direction de Beaune et de Paris par l'entrée 13 Belfort-Glacis-du-Château ou encore l'entrée 14 de Belfort-Bessoncourt. En tout cas, si vous êtes déjà dans le bouchon, je vois qu'il faut une dizaine de minutes pour parcourir l'entièreté du bouchon qui fait, je le rappelle, 2 à 3 km. On parle aussi d'un poids lourd qui est en panne. C'est en Essonne, sur la 6 direction Lyon. Kilomètre 29, attention, il est proche des voies de circulation à hauteur de la sortie 9 de Villabé. Ça peut aussi vous concerner quand vous sortez de l'aire de repos de Lys, donc toujours au kilomètre 29 puisqu'il est aussi proche de la voie qui permet de se réinsérer sur l'autoroute A6. D'ailleurs, l'A6 est toujours très très empruntée, hein, surtout sur la route des retours de vacances entre Lyon et Beaune. C'est là où vous êtes les plus nombreux, parfois quelques coups de frein, hein, quelques ralentissements, notamment dans la traversée de la Bourgogne.
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1: Côté météo, toujours de très fortes chaleurs avec 75 départements, pas moins, qui sont en vigilance orange pour canicule aujourd'hui et parfois même la pluie qui peut s'inviter sur votre trajet. Par exemple, c'est le cas en ce moment dans le département de l'Ain. Si vous êtes sur l'autoroute A40, soyez particulièrement prudent quand la chaussée est mouillée. Je rappelle, vous le savez, sur autoroute, c'est 110 km/h maximum. Comment tout cela va évoluer au cours de la journée? La réponse, c'est avec Patrick Gallois de Météo France.
2: Cet après-midi, le ciel hésite entre belles éclaircies et passages nuageux inoffensifs de la région parisienne au Grand Est. Un peu plus au sud, une petite ondée peut se développer du centre à la Bourgogne. Elle est plus fréquente et localement orageuse du Massif central au Jura et aux Alpes. En Aquitaine, les averses orageuses sont limitées au relief des Pyrénées et le soleil se montre généreux ailleurs avec un peu de grisaille éventuelle sur la côte basque. Les températures restent excessivement élevées, souvent 10 à 14 degrés au-dessus des normales. On part de 33 degrés à Pau pour atteindre 36 à Annecy, 37 à Grenoble, 38 à Mulhouse et Besançon, 39 à Paris et Lyon, 40 à Bourges. Le temps va devenir un peu plus instable au cours du week-end avec des salves orageuses qui pourront arroser un axe allant du sud-ouest aux frontières de l'Est, tandis que les régions proches de la Manche et de la Méditerranée profiteront du soleil. Les températures, bien qu'en baisse, resteront nettement au-dessus des normales, surtout samedi. Bonne route avec Météo France sur Autoroute Info.
1: Dans quelques instants sur Autoroute Info, on ira dans les coulisses de l'autoroute. On verra que les travaux d'aménagement sur ces autoroutes urbaines représentent un véritable défi à tous les points de vue. C'est le sujet du prochain reportage. Vous restez bien avec nous. On en parle dans moins de 5 minutes. Avant ça, on retrouve le duo de DJ français Justice avec la chanteuse belge Angèle. Ça donne What You Want. Bonne route et bonnes vacances avec Autoroute Info.

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2: Ça vient de me parvenir, une alerte concernant un obstacle signalé dans le département de l'Yonne sur l'A5 en direction de Paris, kilomètre 58. Levez le pied dans le secteur de la ville de Sens. On est après la jonction avec l'autoroute A19. Vous êtes toujours dans un bouchon du côté de Belfort sur l'A36 en direction de Bonnet de Paris. Et oui, un accident s'est produit, kilomètre 34. C'est après la sortie 13 de Belfort Glacis du Château. La voie de droite a été neutralisée. En tout cas, sachez que sur place, il y a beaucoup de monde en intervention, ils font de leur mieux pour rendre cette voie à la circulation, patrouilleurs, dépanneurs, pompiers qui interviennent sur les lieux. Faites très attention, pensez à bien allumer vos feux de détresse lorsque vous arrivez dans ce bouchon. Les premiers ralentissements, c'est donc après cette sortie 13, Belfort Glacis du Château. D'ailleurs, tout à l'heure, on parlait aussi d'un accident du côté de Chalon-sur-Saône sur l'autoroute A6. Alors, tout est terminé. Après, l'A6 est toujours très, très empruntée sur la route des retours de vacances, tout particulièrement entre Lyon et Beaune. C'est là où vous êtes les plus nombreux, mais il y a aussi du monde dans le sens des départs. Donc, faites très attention. Augmentez bien vos distances de sécurité. Aujourd'hui, c'est une journée de fort trafic. On en reparle dans un instant. Midi et demi, le point complet détaillé sur tout ce qui se passe sur votre route des vacances. Avant ça, il y aura The Lumineers. Nena pour la musique et tout de suite, comme promis, on va dans les coulisses de l'autoroute. Assurer la sécurité et la fluidité du trafic tout en améliorant le quotidien des riverains et en réduisant la pollution. Cela peut représenter un défi de taille pour les gestionnaires d'autoroutes et voies express. Exemple en Rhône-Alpes dans ce reportage de Géraldine Mia.
3: Prenons l'exemple de Grenoble. Avec une A480 construite pour les Jeux Olympiques d'hiver de 1968 et un échangeur réalisé dans les années 80 faisant la jonction entre cette autoroute et une voie express, forcément, au XXIe siècle, ces deux infrastructures ne remplissaient plus correctement leur fonction initiale. Karine Aubert est la directrice de la direction interdépartementale des routes Centre-Est.
4: En fait, le pari, c'était des habitants qui ont dit on a choisi de vivre ici, dans cet espace-là qui est magique, c'est un écrin, et on a une verrue qui est la circulation des véhicules. Donc qu'est-ce qu'on peut faire pour continuer à vivre ensemble dans un bon collectif et permettre quand même aux personnes d'aller dans les Alpes, dans les montagnes.
3: Aujourd'hui, sur les 12 km de la 480, 7 sont passés à 2x3 voies. Par ailleurs, pour fluidifier les flux autoroutiers et locaux, une tranchée couverte a été créée sur la Nationale 87 à proximité de la 480, évitant ainsi les entrecroisements. Un projet équilibré dont le territoire se réjouit, se satisfait aujourd'hui. Guillaume Lissy, le président de Grenoble-Alpes Métropole.
5: C'est un projet qui atteint tous ses objectifs. Après, en termes de circulation, on peut parfois avoir quelques frustrations parce que quand il y a des gros projets d'investissement, souvent les habitants et les usagers attendent que la fluidité soit totale, ce qui n'est pas forcément le cas. Mais on sait qu'on a un débit qui est plus important avec un meilleur rythme d'intégration.
3: Des travaux d'aménagement qui permettent parfois d'innover, ce qui amène par là même une certaine satisfaction, comme le déclare Camille Bonenfant-Jeannonnet, la présidente des concessions autoroutières des Fages en France.
6: C'est une fierté, effectivement c'était une première et depuis il y a d'autres métropoles qui ont mis en œuvre des voies réservées au transport en commun et nous on a la conviction que ça a vocation à se développer parce que la multimodalité et la capacité pour les habitants, les riverains à prendre plusieurs modes est une des clés des succès de la mobilité dans les métropoles.
3: De tels aménagements en milieu urbain représentent un très gros investissement financier, dans ce cas près d'un demi-milliard d'euros, au service à la fois de la vie quotidienne des automobilistes, des piétons et des habitants dans un imbroglio routier.

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1: Et surtout la route des retours de vacances à la mi-août. Vous êtes très nombreux à emprunter la 6 en direction du nord entre Lyon et Beaune. C'est là que vous êtes les plus nombreux. On ne parle pas à proprement parler de bouchons, seulement parfois quelques ralentissements, des coups de frein qui peuvent être soudains. Il faut bien augmenter les distances de sécurité. Par contre, vous rencontrez un bouchon plus à l'est sur la 36 dans le secteur de Belfort, là où un accident s'est produit en direction de Beaune et de Paris, kilomètre 34. La voie de droite est toujours neutralisé après la sortie 13 de Belfort Glacy du Château. Il y a 2 km de bouchons en amont. En tout cas, sur place, il y a le patrouilleur, les pompiers, les dépanneuses qui interviennent, qui font au plus vite pour libérer cette voie à la circulation. Mais voilà, ce sont des interventions qui prennent du temps. Prudence, patience, pensez toujours, on le répète, mais c'est important, à bien allumer vos feux de détresse lorsque vous arrivez dans un bouchon. On se rend dans le département de l'Yonne où des obstacles sont signalés sur la voie de droite de l'A5, direction Paris, kilomètre 58. C'est après la jonction avec l'autoroute A19. On est dans le secteur de la ville de Sens. Et puis parfois, vous rencontrez aussi des poids lourds en difficulté, des interventions sur la bande d'arrêt d'urgence. C'est notamment le cas en Haute-Marne, sur l'A31, en direction de Beaune et de Lyon, au kilomètre 127, après la sortie 8 de Bourbonne-les-Bains du Monde. Donc sur cette bande d'arrêt d'urgence, il faut ralentir et serrer sur la gauche pour respecter un corridor de sécurité. Sur l'autoroute A40, attention, vous rencontrez la pluie qui peut s'inviter sur votre trajet dans le département de l'Ain. Et je rappelle aussi que sur la 40, eh bien, la vitesse est régulée. C'est 90 km/h maximum en direction de Paris et de Mâcon entre la sortie 10 Bellegarde et la sortie 8 pour Hauteville-Laune. Alors pourquoi particulièrement dans ce secteur? Eh bien, c'est parce qu'il y a une succession de tunnels et pour éviter la formation de bouchons dans les tunnels, eh bien, la vitesse est régulée. 90 km/h maximum. Côté météo, vous le vivez actuellement, hein, c'est toujours la canicule, il fait très chaud. Arrêtez-vous régulièrement, hydratez-vous, c'est important. La route des vacances sous de telles chaleurs, eh bien, c'est bien plus fatigant. On continue d'en parler et on parle de tout ce qui se passe en France et dans le monde avec les titres de l'actualité de France Info.
2: 19, l'info Mathilde Lemaire, un violent feu de forêt depuis hier dans les Landes.
3: En quelques heures, il a parcouru plus de 1000 hectares, favorisé par des températures records, attisées par le vent. Un camping à Luglon a dû être évacué. C'est la zone des Landes de Gascogne qui est une nouvelle fois touchée à 25 km de Mont-de-Marsan. Et pour la première fois, un méga hélicoptère prêté par l'Australie, contenant deux fois plus d'eau qu'un Canadair, a effectué des largages sur cet incendie des Landes. Autre conséquence de la canicule, qui concerne encore pour Météo France 75 départements, ce pic de pollution à l'ozone en Île-de-France, dans les Bouches-du-Rhône et le Pas-de-Calais, où les autorités ordonnent aux automobilistes d'abaisser de 20 km/h leur vitesse sur toutes les routes. La Russie suspectée, encore une fois, après qu'un drone étranger a été aperçu et immédiatement abattu dans le ciel de Lettonie, abattu par des avions de chasse de l'OTAN. La même chose s'était produite en juin dernier. Et puis Léon Marchand réussit son entrée en individuel au championnat d'Europe de natation à Saint-Denis, dans le bassin qui lui avait si bien réussi au JO. Le jeune Français s'est qualifié sans difficulté ce matin pour les demi-finales du 200 mètres papillon.
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1: Et on se retrouve dans moins de 5 minutes pour le retour de l'information trafic. On reviendra sur cet accident et ce bouchon du côté de Belfort. Avant ça, c'est le phénomène de l'été. On l'adore sur Autoroute Info, elle est franco-haïtienne. C'est Naïka pour les prochains kilomètres.

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2: Toujours un bouchon du côté de Belfort sur la 36 quand vous roulez direction Beaune et Paris. Il y a eu un accident, kilomètre 34 après la sortie 13 de Belfort-Glacis du Château. Donc voilà, ça ralentit encore sur 2 kilomètres avant la zone de l'accident où la voie de droite est neutralisée. Puis à l'heure de la pause déjeuner, vous êtes nombreux à vous arrêter sur les aires de service, parfois un petit peu d'attente. C'est le cas du côté de Mâcon sur la 6, kilomètre 375. Je vois qu'il y a un bouchon qui s'est formé dans l'entrée de l'aire de repos de Mâcon, l'aire de service de Mâcon-la-Salle, un peu d'attente également sur l'aire de repos de Bourg. Jasseron, là on est sur la 40, kilomètre 162, le secteur de Bourg-en-Bresse. Il y a une heure d'attente pour vous qui roulez en véhicule électrique. En effet, hein, les bornes de recharge pour les véhicules électriques, elles sont souvent prises d'assaut à l'heure de la pause déjeuner. Ce qui est le mieux, c'est d'anticiper, de recharger son véhicule en amont. Et puis là, évidemment, hein, il y a de l'attente sur cette aire. Vous pouvez vous arrêter sur l'aire de Seigne au Buget, notamment, qui se trouve au kilomètre 130, donc une trentaine de kilomètres en amont. Midi 45, le point complet détaillé. On parlera de tout ce qui se passe sur votre route. Les fortes chaleurs qui rendent la route des vacances un peu plus fatigante. Et puis évidemment, vous êtes nombreux sur la route des retours. On en parle après Amir et après Weezer sur Autoroute Info.

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1: L'information trafic, il est midi 45. Vous êtes sur la route des retours de vacances hein, pour la grande majorité d'entre vous. On revient sur un accident qui s'est produit du côté de Belfort sur la 36 en direction de Bonnet de Paris au kilomètre 34. Il y a toujours la voie de droite qui est neutralisée. En tout cas, la bonne nouvelle, c'est que le bouchon s'est complètement résorbé. Hein. Après la sortie 13 pour Belfort, Glacis du Château, plus de difficultés de ce côté-là. Je vois aussi que les pompiers et les dépanneuses sont repartis. Il reste seulement le patron. Patrouilleur sur place. Donc voilà, c'est en train de se terminer. Restez quand même prudents. Le patrouilleur qui intervient toujours sur les lieux, pensez à lui, respectez bien un corridor de sécurité. À part cela, sur la route des retours de vacances, c'est quand même particulièrement l'A6 qui est très très fréquentée entre Lyon et le secteur de Beaune. Dans la traversée de la Bourgogne, parfois quelques ralentissements, donc il faut bien augmenter les distances de sécurité, parfois un petit peu d'attente à hauteur des barrières de péage. Je vois notamment à hauteur de la barrière de péage de Villefranche Climat, qu'il y a beaucoup de monde. Hein, donc c'est sur l'A6 en quittant Lyon au kilomètre 427. Et puis à cette heure-ci, vous êtes nombreux à faire la pause déjeuner sur les aires de service. Alors c'est bien, c'est important de se reposer, d'autant plus avec les fortes chaleurs, la route qui est bien plus fatigante que d'habitude. Cependant, eh bien, vous êtes nombreux à vous arrêter en même temps. Parfois, il y a un petit peu d'attente. Là, je vois sur l'autoroute A6 en direction de Paris, un petit peu d'attente dans l'entrée de l'aire de service de Mâcon-la-Salle. C'est au kilomètre 375. Et puis pour vous qui êtes en véhicule électrique, eh bien, parfois, là aussi, il faut s'armer de patience avant de pouvoir recharger son véhicule. Sur l'A40 en direction de Paris, l'aire de service de Bourg-Jasseron, qui se trouve au kilomètre 162, est complètement saturée en termes de bande de recharge, il faut estimer une heure d'attente avant de pouvoir recharger son véhicule. Dans l'Est, en Franche-Comté, sur l'autoroute A36, quand vous roulez en direction de Mulhouse, vous ne pouvez pas sortir de l'autoroute par la sortie 4 de Besançon, qui est fermée avec une réouverture prévue dans l'après-midi. Évidemment, on vous tiendra au courant.
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1: Vous restez avec nous, on continue de vous accompagner évidemment sur votre route des vacances. Vous êtes très nombreux sur l'A6, on en parlait, il peut y avoir des bouchons qui se forment assez rapidement. On en reparle dans moins de 5 minutes sur Autoroute Info.

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1: Avec un véhicule arrêté du côté d'Oyonnax sur l'autoroute A40 quand vous roulez direction Genève, c'est dans l'entrée de l'aire de service de Saigne-Cerdon qu'il y aurait un véhicule arrêté. Donc on est au point kilométrique 130 à cette heure-ci, l'heure de la pause déjeuner. Vous êtes nombreux à faire la pause sur les aires, donc faites attention, n'arrivez pas trop vite. A priori, c'est toujours possible de passer, seulement passage un petit peu plus étroit, donc dans l'entrée de l'aire de service de Saigne-Cerdon. C'est sur l'A40 direction Genève au point kilométrique 130.

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7: Et en ce début d'après-midi sur la route des vacances, il fait chaud. Vous êtes nombreux à circuler, notamment la 6, hein, complètement saturée entre Lyon et Beaune dans le sens des retours. Donc pour ceux qui roulent en direction du nord, en direction de Paris, il n'y a pas de bouchon à signaler pour le moment. Mais il faut bien augmenter les distances de sécurité. Parfois, on voit qu'il y a des petits coups de frein qui sont un petit peu soudains. Donc anticipez en augmentant ces distances de sécurité. On le disait, il fait très chaud également. Donc faites la pause un petit peu plus régulièrement, peut-être que d'habitude. C'est assez fatigant et aussi pensez à bien vous hydrater. Attention tout de même à cette heure-ci, vous êtes nombreux à faire la pause pour le déjeuner. Parfois, il y a un petit peu d'attente dans les entrées des aires de service. C'est le cas sur l'A6 en direction de Paris. Si vous avez prévu de vous arrêter sur l'aire de service de Mâcon-Lassalle au kilomètre 375, je vois qu'il y a un petit bouchon dans l'entrée de cette aire de service. Allez, on fait le point détaillé, complet, sur tout ce qui se passe sur votre route à 13h après Teddy Swims, après Joan Jett, dans la playlist Autoroute Info. Et tout de suite, on se rappelle quelques souvenirs. On fait un bond dans les années 80 avec Myriam Boyed et Elliot Monod.
8: Retour à l'été 1984.
7: Total look jean, quelques pins accrochés à la veste, un bandana dans les cheveux. En 84, on s'habille comme dans les clips sur MTV.
8: À cette époque, on fait le 36-15 avec le Minitel, on joue des heures sur les premières bornes d'arcade et sur grand écran, E.T. cumule tous les records pendant qu'Indiana Jones poursuit ses aventures dans le temple maudit.
7: Pour partir en vacances, on prend la R5, la 205 ou la BX, direction la Côte d'Azur, l'Atlantique ou les premières escapades vers l'Espagne.
8: Niveau sécurité routière, quelques nouvelles mesures. 110 par temps de pluie sur autoroute et abaissement du seuil d'alcoolémie à 0,8 g par litre de sang.
7: Bon, pendant ce temps-là, on ne parle toujours pas de ceinture obligatoire à l'arrière. Dans l'autoradio en 84, c'est pop et rock avec Bronski Beat, Michael Jackson et David Bowie. Et en France, on écoute aussi Balavoine, Goldman et France Gall.
8: En voiture, la radio reste la compagne de route incontournable, même si les premières cassettes audio permettent d'embarquer sa musique préférée.
7: Sur la bande FM, les radios autrefois pirates sont officiellement libres depuis 1981. Des centaines de stations locales voient le jour et réinventent les codes de la radio.
9: C'est du 5e étage d'un immeuble du 9e arrondissement qu'émet Radio Pop. Salle de montage rudimentaire, studio avec un disc jockey et deux animatrices qui sont bien entendu tous bénévoles.
8: Dans l'auto, les cartes routières sont à portée de main dans la boîte à gants. Et côté confort, la climatisation reste rare, comme la direction assistée qui n'est pas encore généralisée.
7: Fenêtres entrouvertes et air chaud sur la peau, on refait le monde entre deux refrains passés à la radio et on part de la victoire historique des Bleus de Platini qui s'offre l'Euro en juin 1984.
8: Et oui, cet été-là, c'était comme ça.

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1: Avec un véhicule qui est signalé en difficulté, c'est sur l'autoroute A5B. Quand vous roulez en direction de Paris, au point kilométrique 5, pas beaucoup d'informations pour le moment, mais en tout cas, il y a peut-être gêne à la circulation, donc il faut ralentir sur l'A5B. En direction de Paris, point kilométrique 5, on est du côté de la région parisienne, juste à hauteur de l'aire de service de

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2: Et oui, la route des vacances, on l'a fait ensemble, il est 13h.
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2: Tout l'été, 24 heures sur 24, 7 jours sur 7. Et actuellement, c'est la 6 qui est saturée entre Lyon et Beaune. Vous êtes très très nombreux à la mi-août à revenir de vacances. La route des retours, donc très très chargée sur cette autoroute A6. D'ailleurs, vous pouvez l'éviter, hein, la 6 depuis Lyon, en passant par la 39, la 40 et la 42 pour rejoindre Dijon. Ça vous permettra d'éviter ce trafic complètement saturé avec le moindre coup de frein qui crée de long ralentissement, même si pour le moment on ne parle pas de bouchons, mais tout de même dans certains secteurs ça ralentit pas mal, donc augmentez bien ces distances de sécurité. Je rappelle que si vous passez par la 39, la 40, la 42, hein, quand vous remontez depuis Lyon sur Dijon, ça représente 15-20 km en plus que si vous étiez passé par l'autoroute A6, mais vous évitez un trafic très très dense. On parle de plusieurs véhicules qui sont arrêtés proche des voies de circulation, notamment du côté de la Seine-et-Marne sur la 5B direction Paris et direction la Nationale 104, un véhicule qui est arrêté donc à hauteur de l'aire de service de Galande. On est au point kilométrique 5. Et puis dans le département de l'Ain, le secteur d'Oyonnax sur la 40 en direction de Genève, une voiture est arrêtée dans l'entrée de l'aire de service de Sagne-Cerdon, c'est au kilomètre 130. Les aires de service qui à cette heure-ci, l'heure de la pause déjeuner, sont très très fréquentées. Parfois il faut s'armer d'un petit peu de patience avant de pouvoir rentrer sur une aire. Là, je vois notamment en retour caméra qu'il y a un bouchon qui s'est formé sur l'A6 direction Paris, kilomètre 375, dans l'entrée de l'aire de service de Mâcon-Lassalle. Alors, c'est assez dangereux puisque je vois que le bouchon, en fait, il remonte presque, hein, sur les voies de circulation. Donc, faites attention quand vous passez dans le secteur de Mâcon. Et puis, pour ceux qui circulent en véhicule électrique, je rappelle qu'il y a parfois aussi de l'attente, hein, notamment sur l'autoroute A5 en direction de Paris, kilomètre 140, l'aire de Troyes, le Plessis, avec une heure d'attente, et une heure d'attente également sur la 40 direction Paris, kilomètre 162, c'est l'aire de service de Bourg-Jasseron.
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2: Allez, on s'intéresse à l'actualité générale, tout ce qui se passe en France, dans le monde. C'est tout de suite avec France Info.
3: L'orage plus haut, encore une journée caniculaire.
4: 75 départements placés en vigilance orange aujourd'hui. Le nord-ouest de la France respire enfin. À l'échelle européenne, 150 millions de personnes vont vivre aujourd'hui avec des températures allant à plus de 35 degrés selon l'AFP. Un jeune de 15 ans mis en examen pour l'incendie à Mérignac près de Bordeaux qui a coûté la vie à deux pompiers le 21 juillet. Il a reconnu les faits, à savoir avoir jeté sa cigarette par terre. Au total, 474 personnes, près de 200 mineurs ont été arrêtés depuis le début juillet pour des mises à feu volontaires ou involontaires. Sur le front des incendies, les pompiers à la lutte dans les Landes. Plus de 1000 hectares parcourus par les flammes dans le massif des Landes de Gascogne. Un hélicoptère bombardier d'eau australien est arrivé en renfort. Il peut transporter deux fois plus d'eau qu'un Canadair. Et puis un drone abattu par des avions de chasse de l'OTAN au-dessus de la Lettonie. L'origine de l'engin volant n'est pour l'instant pas spécifiée. En juin déjà, des rafales français de l'OTAN avait abattu un drone en Lettonie.
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2: Aujourd'hui, vous voyagez sous de très fortes chaleurs. On est encore en vigilance orange canicule dans une grande partie du pays. 75 départements qui sont en vigilance orange, avec seulement un peuple d'irréductibles bretons et irréductibles normands qui, eux, qui n'ont aucune vigilance concernant la canicule. Tant mieux pour eux, mais en tout cas, sur la route des vacances, ça peut être un petit peu fatigant de rouler sous de telles chaleurs. Arrêtez-vous régulièrement. Pensez à bien vous hydrater et faites attention aux personnes les plus fragiles.

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9: Cet après-midi, vous êtes très très nombreux sur la route des retours de vacances. L'A6 entre Lyon et Beaune, c'est là qu'il y a beaucoup de monde, une A6 complètement saturée et parfois quelques ralentissements qui peuvent se créer. Là, je vois en retour caméra qu'il y a de l'attente à l'entrée de l'aire de service de Mâcon-la-Salle. Hein, c'est au kilomètre 375 et parfois vous arrivez un petit peu vite, vous freinez au dernier moment anticipé. Hein. Il faut lever le pied dans ce secteur. Et puis ça vient de me parvenir, un accident qui vient d'être signalé, on est dans le Doubs sur l'autoroute A36 en direction de Mulhouse au kilomètre 69, donc c'est après la sortie 6 pour Clerval, Lille-sur-le-Doubs, un peu avant la barrière de péage de Saint-Maurice. Il y aurait de la gêne sur la voie spéciale véhiculant, tout ça reste à confirmer. Levez le pied quand vous passez par là, la 36 direction Mulhouse, kilomètre 69, on en parle dans moins de 5 minutes sur Autoroute Info, je rappelle en fréquence 107.7. Avant ça, on continue la route des vacances en musique avec Paul Young et Zucchero sur Autoroute Info.

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1: Avec un départ de feu qui a été signalé en Haute-Marne sur la 31, c'est au kilomètre 149 qu'il y aurait un poids lourd qui serait potentiellement en feu. Il faut ralentir, ça vous concerne dans les deux sens de circulation avec la fumée qui émanerait de ce poids lourd. Je rappelle, la 31, kilomètre 149, on est donc entre la sortie 9 de Vittel et la sortie 8 de Bourbonne-les-Bains.
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1: Un véhicule arrêté, c'est sur la 42 direction Genève au point kilométrique 32. Peut-être de la gêne à la circulation, tout ça reste à confirmer. Restez avec nous sur Autoroute Info, fréquence 107.7. Évidemment, on vous tient au courant. En attendant, il faut ralentir sur la 42 direction Genève, kilomètre 32, là où une voiture est en difficulté. On est après la sortie 7 pour

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1: Et à 13h16, on parle de cet accident. Ça y est, on a plus de détails dans le Doubs. Sur l'A36 en direction de Mulhouse, c'est au kilomètre 69 qu'il y a une voiture immobilisée sur la voie spéciale véhicule lent. Là, je vois en retour caméra que les pompiers viennent d'arriver sur les lieux. Alors attention, c'est très dangereux. Ça se passe après la sortie 6 Clerval-Lille sur le Doubs. Donc les pompiers et cette voiture sont sur la voie spéciale véhicule lent, mais on est dans un secteur en courbe de l'autoroute. Donc vous les voyez un peu au dernier moment. Je vois notamment les poids lourds qui font des écarts au dernier moment. C'est très dangereux. Il faut ralentir. On est entre la sortie 6 Clerval-Lille-sur-le-Doubs, je le rappelle, et la barrière de péage de Saint-Maurice. Et puis en Haute-Marne, sur l'A31, on nous a signalé un poids lourd qui serait en feu au kilomètre 149. Donc ça vous concerne dans les deux sens de circulation. Il y a potentiellement la fumée qui émane du véhicule qui peut gêner votre visibilité entre la sortie 9 pour Vittel-Épinal et la sortie 8.1 pour Bourmont-Lamarche. Tout ça reste à confirmer, évidemment. Les pompiers se rendent sur place au plus vite. Et puis, pour ce début d'après-midi, on parle évidemment de la route des retours des vacances. La 6 qui est complètement saturée entre Lyon et Beaune. Vous êtes très, très nombreux à l'emprunter. Donc, ce qui est conseillé, eh bien, c'est d'éviter cette autoroute complètement saturée. Depuis Lyon, vous pouvez passer par la 42, la 40 et la 39 pour aller jusqu'à Dijon. Ça vous rajoute 15-20 km en plus, mais ça vous permet d'éviter un secteur très très fréquenté où au moindre coup de frein, des ralentissements se créent.
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1: Un mot sur la météo, on parle beaucoup des fortes chaleurs et en effet, il y a 75 départements placés en vigilance orange pour la canicule aujourd'hui, mais attention aussi à la pluie qui peut s'inviter sur votre route ici et là, notamment si vous êtes sur la 40 dans le département de l'Ain.
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1: Eh oui, cette météo, on s'y intéresse dans le détail. On écoute les prévisions de Météo France avec Patrick Gallois.
2: Cet après-midi, le ciel hésite entre belles éclaircies et passages nuageux inoffensifs de la région parisienne au Grand Est. Un peu plus au sud, une petite ondée peut se développer du centre à la Bourgogne. Elle est plus fréquente et localement orageuse du Massif central au Jura et aux Alpes. En Aquitaine, les averses orageuses sont limitées au relief des Pyrénées et le soleil se montre généreux ailleurs avec un peu de grisaille éventuelle sur la côte basque. Les températures restent excessivement élevées, souvent 10 à 14 degrés au-dessus des normales. On part de 33 degrés à Pau pour atteindre 36 à Annecy, 37 à Grenoble, 38 à Mulhouse et Besançon, 39 à Paris et Lyon, 40 à Bourges. Le temps va devenir un peu plus instable au cours du week-end avec des salves orageuses qui pourront arroser un axe allant du sud-ouest aux frontières de l'Est, tandis que les régions proches de la Manche et de la Méditerranée profiteront du soleil. Les températures, bien qu'en baisse, resteront nettement au-dessus des normales, surtout samedi. Bonne route avec Météo France sur Autoroute Info.
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1: Et vous êtes nombreux sur la route des vacances à faire la pause sur les aires de service prises d'assaut à cette heure-ci. On va parler également du pique-nique. Peut-être, vous êtes plutôt de cette équipe-là sur la route des vacances. Eh bien, on a interrogé une experte qui nous donnera ses conseils dans un instant du côté nutrition sur la route des vacances. Vous restez avec nous, tout ça, on en reparle dans moins de 5 minutes après le retour de la playlist spécialité d'Autoroute Info avec Alex Warren. Bonne route!

0: cet après-midi, on parle de cet accident qui s'est produit dans le département du Doubs sur l'A36 en direction de Mulhouse au kilomètre 69. Il y a une voiture immobilisée sur la voie spéciale véhiculant. Sur place, les pompiers, les patrouilleurs qui interviennent, ça fait pas mal de monde. Il faut ralentir après la sortie 6 pour Clerval et Lille-sur-le-Doubs. On revient également sur un incendie qui s'est déclaré en Haute-Marne sur l'A31 kilomètre 149. Pour le moment, c'est un peu flou. On n'a pas énormément d'informations. En tout cas, ce qui est sûr, c'est que s'il y a un incendie, il y a de la fumée qui peut gêner votre visibilité. Donc, il faut lever le pied entre la sortie 9 d'Épinal-Vittel et la sortie 8.1 pour Bourmont-la-Marche. Et évidemment, on vous tient au courant dès qu'on a plus d'informations. Et vous êtes nombreux à faire la pause sur les aires de service. À 7h06, c'est encore la pause déjeuner. Et justement, on va s'intéresser à la nutrition. Comment bien s'alimenter pour un long périple en voiture? Quoi manger et quand? Eh bien, on se penche sur le vaste sujet de la nutrition au volant avec Basile Voisin.
1: Vous avez pris un repas copieux juste avant le long trajet des vacances. Et maintenant, vous somnolez au volant. Vous avez bu un grand verre de soda et après le pic de sucre, vous sentez la fatigue arriver. Comment éviter toutes ces erreurs? Bien s'alimenter avant de prendre la route, ça a l'air de rien, mais c'est important. La digestion demande de l'énergie au corps et la conduite requiert de la vigilance. Sarah Grange est nutritionniste, elle vous explique tout.
2: Ce qui est intéressant, c'est de manger plutôt des repas légers, notamment en matière grasse. Donc ce sera plutôt des glucides complexes, des féculents, des protéines plutôt légères, des œufs, du poisson, de la volaille, des légumes faciles à digérer. Et éviter plutôt tout ce qui est friture, comme la charcuterie, les fast-foods, qui sont beaucoup plus longs à digérer et qui peuvent provoquer de la somnolence au volant. Une bonne alimentation fait partie intégrante de la sécurité routière.
1: L'idéal, c'est de manger 1h30 à 2h avant le trajet.
2: Si on a besoin juste avant de prendre la route, on peut faire un petit encas juste avant, léger, avec pourquoi pas des oléagineux, c'est-à-dire des amandes, des noix, un fruit ou une compote ou un produit laitier.
1: Et à quoi ressemble le parfait pique-nique sur une aire d'autoroute?
2: Ça peut être, pourquoi pas, un sandwich, ça peut être aussi une salade de pâtes, pourquoi pas, une salade de riz, une salade de lentilles que l'on aura préparée en amont, que l'on peut acheter aussi sur le lieu de pause.
1: Attention à la caféine qui donne un boost temporaire, mais qui peut aussi amener un contre-coup de fatigue. Pareil pour le sucre, donc les boissons énergisantes, ce n'est pas l'idéal. Surtout, dès les premiers signes de fatigue sur la route, il faut s'arrêter.
2: Aucun aliment ni aucune boisson ne peut remplacer le sommeil. C'est le seul moyen efficace pour retrouver sa vigilance.
1: Bien manger, oui, mais aussi bien s'hydrater. Surtout l'été, avec ces chaleurs étouffantes dans la voiture, le conducteur, les passagers, les enfants, les animaux, ça vaut pour tout le monde.

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1: Avec des obstacles signalés en Haute-Marne sur l'A31, quand vous roulez en direction de Beaune et de Lyon, c'est au kilomètre 149 que les débris sont un petit peu éparpillés sur toutes les voies. Après donc la sortie 8.1 pour Bourmont-la-Marche, levez le pied, d'autant plus qu'on parle également d'un incendie qui s'est déclaré dans ce secteur. Ça reste à confirmer, mais il y a des obstacles, potentiellement de la fumée qui gêne votre visibilité. Donc il faut être tout particulièrement prudent sur l'A31 dans les deux sens de circulation. Entre la sortie 9 Vittel et la sortie 8.1 de Bourmont-la-Marche.

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1: Et il est 13h30, une route des vacances très très empruntée, surtout dans le sens des retours, avec l'A6 entre Lyon et Beaune complètement saturée. On en reparle dans un instant. Avant ça, on parle de cet incendie qui s'est déclaré en Haute-Marne, proche de l'A31, kilomètre 149. A priori, on n'a pas de retour caméra dans ce secteur, mais il y aurait beaucoup de fumée qui gênerait donc votre visibilité entre la sortie 8.1 de Bourmont-la-Marche et la sortie 8 de Bourbonne-les-Bains. Ajoutez à cela des obstacles qui ont été signalés sur les voies de circulation de cette autoroute A31. Tout ça, ça vous concerne évidemment dans les deux sens de circulation. Et puis on revient sur cet accident qui s'est produit dans le Doubs sur l'A36, direction Mulhouse au kilomètre 69. La voie spéciale véhiculant a été neutralisée après la sortie 6 Clerval-Lille-sur-le-Doubs. Et puis sur place, là j'ai un retour caméra, je peux vous le dire, il y a du monde en intervention. Les pompiers, les patrouilleurs ainsi que la dépanneuse qui est arrivée sur les lieux. Donc faites très attention, d'autant plus qu'on est sur un secteur en courbe de cette autoroute. On parle également cet après-midi de plusieurs véhicules qui sont parfois en panne proche des voies de circulation sur les bandes d'arrêt d'urgence. Donc de toute façon, dès que vous voyez du monde en intervention proche des voies, vous savez ce que ça veut dire. Il faut ralentir, serrer sur la gauche pour bien respecter un corridor de sécurité. C'est d'autant plus important une journée de fort trafic comme aujourd'hui. On s'en doutait, la journée était classée rouge dans le sens des retours, dans un quart sud-est, et puis orange partout dans le sens des retours. C'est confirmé, vous êtes très très nombreux sur l'A6, on le disait, entre Lyon et Beaune. On n'a pas de bouchons spécifiquement à signaler, mais quand même parfois il y a des coups de frein qui sont soudains, ça crée quelques ralentissements. Il faut bien augmenter les distances de sécurité, et si vous voulez éviter cette autoroute A6 vraiment très fréquentée cet après-midi, il y a une solution. Depuis Lyon, vous pouvez passer par l'A42, l'A40 et l'A39 jusqu'à Dijon. Ça vous permettra d'éviter donc ce trafic complètement saturé de l'autoroute A6. Un mot rapidement sur la météo. Alors, je ne vous apprends rien, il fait toujours très très chaud. 75 départements sont en vigilance orange pour canicule. Ça a évidemment un impact sur votre corps, surtout si vous partez pour un long trajet, c'est fatigant. Donc faites la pause régulièrement. On en reparle évidemment et on fait le point sur tout ce qui se passe en France, dans le monde. Le résumé de l'actualité, c'est avec France Info.
2: Lui, on le disait, la canicule se poursuit.
3: 75 départements sont en vigilance orange, de quoi perturber notamment le trafic ferroviaire. La SNCF prévoit 20 suppressions de trains intercités sur les lignes Paris-Limoges-Toulouse, Paris-Clermont et Bordeaux-Marseille, aujourd'hui par précaution face aux températures. La France demande à Israël d'arrêter et de juger les colons qui assiègent des maisons palestiniennes dans le village d'Al-Qasra, en Cisjordanie occupée, et de protéger la population civile palestinienne. Une obligation au titre du droit international, rappelle Paris. Des avions de chasse de l'OTAN ont bien abattu un drone dans l'espace aérien de l'est du pays, en Lettonie. Le ministère de la Défense de la Lettonie le confirme ce matin. Les États baltes frontaliers de la Russie font face à de plus en plus d'intrusions et de chutes de drones sur leur territoire. La mortalité routière a baissé de 7% au mois de juillet en France métropolitaine par rapport à juillet 2025, avec 310 tués sur les routes, mais globalement la mortalité de ces 12 derniers mois est en hausse de 3% par rapport à l'année dernière.
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1: Et on pense à vous pour ce début d'après-midi. Vous qui prenez la route des vacances dans le sens des départs, ça se passe globalement bien, mais dans le sens des retours, c'est très très chargé. On en reparle dans moins de 5 minutes. Et pour patienter, vous qui êtes peut-être dans quelques ralentissements, quelques bouchons, eh bien on fait les prochains kilomètres avec Julien Lib sur Autoroute Info.

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1: Et pour ce début d'après-midi, on parle principalement d'un accident dans le Doubs sur la 36 en direction de Mulhouse au kilomètre 69, là où la voie spéciale véhiculant est neutralisée. Et surtout, sur place, il y a beaucoup de monde, de véhicules de pompiers, les gendarmes, le patrouilleur, la dépanneuse sur place. Donc ça fait beaucoup de monde. Il faut lever le pied après la sortie 6 Clerval, Lille sur le Doubs. Et puis, votre visibilité fortement gênée en Haute-Marne sur l'autoroute A31 où un incendie s'est déclaré à proximité du kilomètre 150, globalement entre la sortie 8.1 de Bourmont-la-Marche et la sortie 8 de Bourbonne-les-Bains. C'est là qu'il faut être prudent avec donc cette fumée qui émane de cet incendie qui gêne votre visibilité. Il faut absolument ralentir. On vous tient au courant évidemment sur l'évolution de la situation. On en reparle à 13h45. Le point complet détaillé sur vos conditions de circulation avec la 6 entre Lyon et Beaune, toujours très empruntée sur la route des retours de vacances. Avant ça, évidemment, on vous fait patienter en musique sur Autoroute Info avec la route des vacances. Ça sera avec Nelly Furtado et David Guetta.

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1: Des obstacles signalés en Seine-et-Marne, c'est sur la 77 en direction de Paris au kilomètre 2 qu'il y aurait les débris du pneu d'un poids lourd un petit peu éparpillé sur toutes les voies, donc ralentissez après la sortie 17 pour Dordive. On est après encore la barrière de péage du Val-de-Loing juste avant la jonction avec l'autoroute A6. Le poids lourd qui a perdu ses débris de pneu, lui, est arrêté proche des voies, donc faites attention, je rappelle, c'est sur la 77 direction Paris, point kilométrique

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1: Et là, il est 13h45, on parle toujours de ce dégagement de fumée en Haute-Marne. Ça vous concerne si vous circulez sur l'A31. En effet, il y a un feu à proximité des voies de l'autoroute au kilomètre 149. C'est entre la sortie 8.1 de Bourmont-la-Marche et la sortie 8 de Bourbonne-les-Bains. Ça vous concerne dans les deux sens de circulation, avec donc le trafic un petit peu ralenti par moment, puisque donc la visibilité est réduite. De toute manière, c'est important, il faut ralentir quand vous n'avez pas une visibilité complète sur l'autoroute. Dans le Doubs, sur l'A36 en direction de Mulhouse, on parle toujours d'une zone d'accident. Tout se passe sur la voie spéciale véhicule lent au kilomètre 69. L'A36 direction Mulhouse, donc c'est après la sortie 6 pour Clerval et Lille sur le Doubs. Il y a beaucoup de monde sur place avec les patrouilleurs, les dépanneuses, les pompiers en intervention sur les lieux. Donc vous êtes nombreux sur la route des vacances. Pensez à bien lever le pied quand vous passez dans ce secteur. On parle également obstacles en Seine-et-Marne, sur la 77 en direction de Paris, au kilomètre 2, c'est après la sortie 17 pour Dordive. Vous êtes sur la route des retours de vacances, et oui, on approche la mi-août, et on voit que vous êtes surtout sur cette route des retours, puisque la 6 est très très empruntée en direction du nord, en direction de Paris, surtout entre Lyon et le secteur de Beaune. Pour le moment, il n'y a pas de bouchon à vous signaler à proprement parler, seulement parfois ça peut quand même un petit peu ralentir, donc il faut augmenter les distances de sécurité. Je vous rappelle un autre itinéraire que vous pouvez emprunter pour éviter cette A6 saturée. Et bien depuis Lyon, vous passez par l'A42, l'A40 et l'A39 jusqu'à Dijon. Ça vous rajoute 15-20 km de parcours, mais en tout cas un parcours bien plus fluide en termes de circulation. Et puis en cette période de canicule, le risque d'incendie est très très élevé. On l'a vu sur l'A31 en Haute-Marne, c'est d'actualité. On va écouter les explications du commandant Jean-Noël Chapuis du service départemental d'incendie et de secours de la Haute-Savoie, interrogé par Félix Toupin.
2: On retrouve en fait actuellement toutes les conditions météo qui sont favorables au feu d'espace naturel. On a bien souvent les après-midi des températures supérieures à 30 degrés. Les taux d'humidité de l'air descendent largement en dessous des 30% d'humidité et parfois on peut avoir du vent qui peut être supérieur à 30 km/h, et ces trois éléments constituent des conditions favorables au développement des incendies dans l'espace naturel.
1: Oui, puisque je rappelle que 9 départs de feu sur 10 sont d'origine humaine, donc c'est plus que jamais interdit de jeter son mégot de cigarette ou sa canette par la fenêtre.
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1: Allez, vous restez avec nous sur Autoroute Info. Retour de l'actualité trafic, c'est dans un instant. Mais pour l'heure, on fait la route avec MC Solar et Zao comme Caroline sur Autoroute Info.

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2: Cet après-midi, on parle toujours d'un incendie avec la fumée qui gêne votre visibilité. C'est en Haute-Marne, sur l'autoroute A31, kilomètre 149. Le feu s'est déclaré en dehors de l'autoroute, mais la fumée gêne votre visibilité. Il faut ralentir entre la sortie 8.1 Bourmont-la-Marche et la sortie 8 de Bourbonne-les-Bains. L'information trafic qui évolue en direct, on vient à l'instant de me signaler un accident en Saône-et-Loire sur l'autoroute A6 en direction de Lyon, kilomètre 398. C'est après la sortie 29 de Mâcon Sud. A priori, tout se passerait sur la bande d'arrêt d'urgence. Mais ça reste à confirmer. On aura plus de détails dans un instant. Donc restez bien avec nous sur Autoroute Info, fréquence 107.7. Et pour l'heure, on vous donne quelques idées sorties pour les vacances. Cap sur Caron, 3200. C'est un complexe multi-activité érigé au sommet des domaines de Val Thorens et d'Aurel en Savoie. Cet été, le site propose des jeux interactifs pour petits et grands. Franck Pélissier.
3: La première, c'est Explore Games, une sorte de jeu de piste type Cluedo, au cours duquel les visiteurs, munis d'une tablette tactile, doivent résoudre une énigme. La seconde, c'est Eclipso, qui propose deux expériences de réalité virtuelle qui nous transportent dans le Colisée de Rome à l'époque des gladiateurs pour l'une, ou dans les entrailles du Titanic pour l'autre. Ce jour-là, j'ai rencontré Philippine en pleine expérience immersive dans la Rome antique. Alors je vais me rapprocher de Philippine qui, elle, est en train de tester le casque de réalité virtuelle. Alors Philippine, vous ne me voyez pas, mais moi je vous vois. Comment ça se passe?
4: C'est vertigineux, tellement bien fait qu'on a cette petite sensation parfois de vertige. On est à l'intérieur du Colisée.
3: Ouais, c'est super frustrant pour moi de rien voir. Je vais demander si on peut m'équiper aussi. C'est possible de suivre la même aventure que Philippine avec un autre casque? Je pose mon micro 2 secondes, le temps de chausser moi aussi un casque de réalité virtuelle. Ah oui, ça y est, ok, je vois une sorte de gladiateur. Ça marche.
4: Maintenant, on est au cœur du Colisée, dans un espace temporel totalement différent. On est face à des gladiateurs.
5: Voici la démonstration du pouvoir de Rome et de sa décadence.
3: Je vais voir où en sont les autres participants aux différentes activités. Je m'approche d'une famille qui est en train de faire l'Explore Game actuellement. Bonjour.
6: Bonjour.
3: Alors, qu'est-ce que vous avez testé?
7: On a testé un jeu de QR code. Et il faut trouver des codes pour aider.
6: Pour résoudre une énigme.
7: Pour résoudre une énigme.
6: C'est sur 1 kilomètre, en fait, à peu près. Là, on arrive à la fin, du coup, pour savoir si, oui ou non, on a trouvé le flocon pour libérer la magie.
7: Faut libérer la magie.
3: On peut avoir le résultat, peut-être, alors.
5: Quelle équipe de choc! Oh, ce soir, au dessert, il y aura beaucoup de sourires et de rires grâce à vous tous. Un grand merci, les amis.
3: Ces jeux interactifs sont à tester tout l'été sur le site de Caron 3200, accessible en quelques minutes seulement via les télécabines d'Aurel ou de Val Thorens.

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2: Ravi de vous accompagner sur la route des vacances, il est 14h.
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2: Oui, et ce vendredi, vous êtes très nombreux à revenir de vacances. Vous empruntez la 6 entre Lyon et Beaune, hein, c'est complètement saturé. Parfois, il y a quelques ralentissements. On ne parle pas de bouchons à proprement parler, donc ça, c'est tant mieux pour le moment. Mais tout de même, il faut bien augmenter les distances de sécurité. Et je rappelle que c'est toujours conseillé d'éviter cette autoroute à 6. Hein. Depuis Lyon, vous passez par la 42, la 40 et l'autoroute à 39 pour remonter jusqu'à Dijon. Ça représente 15-20 km en plus que si vous étiez passé par l'autoroute A6. Par contre, vous évitez tout un trajet complètement saturé. On va revenir sur cet accident qui s'est produit justement en Saône-et-Loire sur l'A6. Mais pour ceux qui roulent en direction de Lyon, au kilomètre 398, on a eu plus de détails. En fait, il s'agit d'une voiture qui a percuté le terre-plein central et qui maintenant est immobilisée sur la bande d'arrêt d'urgence. Donc, a priori, pas de gêne directe à la circulation. Mais attention, il risque d'y avoir quand même du monde en intervention sur place. Donc, levez le pied, c'est après la sortie 29 de Mâcon Sud. Et puis on se rend évidemment en Haute-Marne où il y a toujours un incendie à côté des voies de l'autoroute A31. Vous êtes fortement gêné au niveau de votre visibilité. Il y a beaucoup de fumée entre la sortie 8.1 de Bourmont-la-Marche et la sortie 8 de Bourbonne-les-Bains. On est aux alentours du point kilométrique 150. Là aussi, il faut adapter son allure, sa conduite à cette fumée qui gêne votre visibilité. On revient sur des obstacles signalés du côté de la Seine-et-Marne sur la 77 en direction de Paris au kilomètre 3. C'est après la sortie 17 pour Dordive. Il s'agit de débris de pneus d'un poids lourd éparpillés un petit peu sur toutes les voies. À noter qu'on parlait aussi d'une zone d'accident dans le Doubs. Sur l'autoroute A36, tout est terminé. Plus de difficultés donc sur cette autoroute, même si, comme partout, elle est concernée par des taux de trafic assez élevés en cette période de vacances d'été.
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2: Côté météo, on n'en a pas parlé, mais vous le vivez actuellement. Toujours de fortes chaleurs qui rendent cette route des vacances un petit peu plus fatigante. Arrêtez-vous, hydratez-vous, c'est important. Ceci dit, la pluie peut vous concerner ici et là. Donc là aussi, adaptez votre allure. Je rappelle, hein, sur chaussée mouillée, sur l'autoroute, c'est 110 km/h maximum. Tout de suite, le point sur l'actualité générale. Et pour ça, on écoute les titres de France Info.
3: Avec Mathilde Lemaire, les sapeurs-pompiers à pied d'œuvre dans les Landes.
4: Un violent feu de forêt qui a parcouru plus de 1000 hectares en quelques heures leur donne du fil à retordre. Feu favorisé par des températures records, attisé par les vents. Le camping de Luglon a dû être évacué. C'est la zone des Landes de Gascogne qui est une nouvelle fois touchée à 25 km environ de Mont-de-Marsan. Autre conséquence de la canicule qui concerne encore pour Météo France 75 départements. Ce pic de pollution à l'ozone en Île-de-France, dans les Bouches-du-Rhône et le Pas-de-Calais, les autorités ordonnent aux automobilistes d'abaisser de 20 km/h leur vitesse sur toutes les routes et de privilégier les transports en commun. Un drone étranger aperçu et immédiatement abattu dans le ciel de Lettonie, abattu par des avions de chasse de l'OTAN. La même chose s'était produite en juin dernier. Il pourrait s'agir d'un drone ukrainien brouillé puis détourné par les forces russes. De plus en plus, Kiev tente ces derniers jours des frappes en profondeur sur le territoire russe. Léon Marchand réussit son entrée en individuel au championnat d'Europe de natation à Saint-Denis, dans le bassin qui lui a si bien réussi au JO. Le jeune Français s'est qualifié sans difficulté ce matin pour les demi-finales du 200 mètres papillon. Elles seront à suivre à 19h25 en direct sur France Info.
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2: Et oui, on continue la route des vacances ensemble, 24 heures sur 24, 7 jours sur 7. On est là pour vous accompagner. On reparle de vos conditions de circulation dans un instant. Dans le prochain quart d'heure, on s'intéressera à la météo dans le détail avec les prévisions de Météo France. Vous restez bien avec nous et tout de suite, les prochains kilomètres, on les fait avec Bruno Mars. C'est sur Autoroute Info. Bonne route et bonnes vacances.

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8: Cet après-midi, je reviens et j'insiste sur un incendie qui s'est déclaré en Haute-Marne, proche des voies de l'autoroute A31. Donc ça a un impact sur vos conditions de circulation. Il y a beaucoup de fumée, la visibilité est réduite entre la sortie 8.1 de Bourmont-la-Marche et la sortie 8 de Bourbonne-les-Bains. Donc on est aux alentours du kilomètre 150. Restez très très vigilants, levez le pied dans ce secteur. Quelques interventions qui suivent leur cours sur bande d'arrêt d'urgence, notamment en Saône-et-Loire, la 6 direction Lyon, kilomètre 398 après la sortie 29 de Mâcon Sud. De manière générale, si vous voyez qu'il y a du monde en intervention sur bande d'arrêt d'urgence proche des voies de circulation, eh bien, il faut respecter le corridor de sécurité, c'est-à-dire vous vous décalez sur la gauche pour laisser une voie entre votre véhicule et ceux qui sont donc en intervention proche des voies. Vous êtes sur la route des retours de vacances, vous êtes très très nombreux à emprunter la 6, toujours entre Lyon et Beaune, là où le trafic est complètement saturé, même s'il n'y a pas vraiment de bouchons à vous signaler. Parfois, il peut quand même y avoir quelques ralentissements et puis même on voit en retour caméra ces quelques coups de frein qui sont un petit peu soudains, donc augmentez bien les distances de sécurité. Et sinon, je rappelle que vous pouvez aussi éviter l'autoroute A6 depuis Lyon en passant par la 39, la 42 et l'autoroute A40, enfin plutôt par la 42, la 40 et ensuite la 39 pour rejoindre Dijon. Ça vous permettra d'éviter ce trafic complètement saturé. On en reparle à 14h15, prochain rendez-vous trafic après un classique de Stevie Wonder sur Autoroute Info.

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1: Il est 14h15, ravi de faire la route des vacances avec vous. Et en l'occurrence, aujourd'hui, c'est surtout la route des retours de vacances, hein, puisque vous êtes très nombreux en direction du Nord, l'A6, notamment en direction de Paris, très très emprunté entre Lyon et le secteur de Beaune, hein, donc dans la traversée de l'Auvergne, et puis ensuite, enfin du Rhône, et ensuite de la Bourgogne. Faites très attention, parfois ça peut un petit peu ralentir. Il y a quelques coups de frein qui peuvent être soudains, notamment quand vous quittez la région lyonnaise. La 6, mais dans l'autre sens, en direction de Lyon, un accident s'est produit, kilomètre 398, alors il n'y a pas de gêne directe à la circulation, seulement il risque d'y avoir du monde en intervention sur la bande d'arrêt d'urgence, donc levez le pied après la sortie 29 de Mâcon Sud et respectez un corridor de sécurité en serrant sur la gauche. Il y a aussi une voiture qui est arrêtée sur bande d'arrêt d'urgence, mais du côté de la Seine-et-Marne, sur la 6 direction Lyon, kilomètre 46, c'est juste à hauteur de la sortie 13 de Milly-la-Forêt. Et puis, puisqu'on est en Seine-et-Marne, on s'arrête également sur la 77 où des obstacles, des débris de pneus ont été signalés en direction de Paris au kilomètre 3. Donc, c'est après la sortie 17 pour Dordive. On le disait, la 6 est très empruntée entre Lyon et Beaune. On s'y attendait, c'est pas vraiment une surprise avec cette journée qui était classée rouge dans le sens des retours, dans un grand quart sud-est et puis orange, hein, sinon partout en France. Donc, en tout cas, c'est confirmé. Vous pouvez éviter cette autoroute A6 depuis Lyon en passant par l'autoroute A42, la 40 et la 39 pour rejoindre Dijon. Ça vous permettra d'éviter ce trafic très dense de cette autoroute A6.
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1: Et puis un petit mot sur cette météo avec toujours de fortes chaleurs. C'est la canicule, vigilance orange dans 75 départements. Évidemment, ça a un impact sur vous et d'autant plus si vous partez pour un long trajet. C'est important de faire la pause régulièrement, de penser à bien s'hydrater. Ceci dit, la pluie peut s'inviter sur votre trajet, hein, quand même ici. Et là, je vois notamment du côté de Dijon ou encore dans l'Ain sur l'autoroute A40 où il peut y avoir quelques gouttes de pluie.
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1: Et oui, on regarde comment elle évolue cette météo au cours de la journée. C'est avec Patrick Gallois de Météo France.
2: Cet après-midi, le ciel hésite entre belles éclaircies et passages nuageux inoffensifs de la région parisienne au Grand Est. Un peu plus au sud, une petite ondée peut se développer du centre à la Bourgogne. Elle est plus fréquente et localement orageuse du Massif central au Jura et aux Alpes. En Aquitaine, les averses orageuses sont limitées au relief des Pyrénées et le soleil se montre généreux ailleurs avec un peu de grisaille éventuelle sur la côte basque. Les températures restent excessivement élevées, souvent 10 à 14 degrés au-dessus des normales. On part de 33 degrés à Pau pour atteindre 36 à Annecy, 37 à Grenoble, 38 à Mulhouse et Besançon, 39 à Paris et Lyon, 40 à Bourges. Le temps va devenir un peu plus instable au cours du week-end, avec des salves orageuses qui pourront arroser un axe allant du sud-ouest aux frontières de l'Est, tandis que les régions proches de la Manche et de la Méditerranée profiteront du soleil. Les températures, bien qu'en baisse, resteront nettement au-dessus des normales, surtout samedi. Bonne route avec Météo France sur Autoroute Info.
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1: Et la suite du programme sur Autoroute Info, vous êtes sur la route des vacances, la route des retours, hein, tout particulièrement. Et bien dans quelques minutes, reportage et on parlera de la campagne de la sécurité routière contre l'alcoolémie qui se poursuit cet été. Tout ça après l'information trafic évidemment et tout de suite la musique avec Jérémy Frérot.
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6: Cet après-midi, on parle toujours d'un fort trafic sur la route des retours de vacances, tout particulièrement sur la 6 entre Lyon et Beaune. Donc on est du côté du Rhône et puis ensuite la traversée de la Bourgogne, c'est là que vous êtes les plus nombreux, même si il n'y a pas de bouchon à proprement parler sur cette autoroute. Eh bien parfois ça peut quand même un petit peu ralentir. Un bouchon par contre, il y en a un qui s'est formé, c'est sur la 432 en région lyonnaise. Pour ceux qui vont rouler en direction de Paris, en direction de l'autoroute A46, je vois qu'il y a un petit peu d'attente à hauteur de la barrière de péage de la Boisse, qui se trouve donc au point kilométrique 12. Allez, on en reparle à 14h30 après M, après Tracy Chapman pour la musique. Et puis tout de suite, on parle d'un sujet important, la sécurité routière qui est présente cet été dans de nombreux festivals. Objectif, sensibiliser encore et toujours les conducteurs au danger de l'alcool au volant. Fabrice Aubry.
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8: La sécurité routière poursuit cet été sa campagne de sensibilisation contre l'alcool au volant. On va en parler avec Estelle Balit. Bonjour.
9: Bonjour Fabrice.
8: Vous êtes déléguée interministérielle à la sécurité routière. On connaît tous évidemment le slogan « Sam, celui qui conduit, c'est celui qui ne boit pas ». La sécurité routière organise des ateliers de sensibilisation cet été sur différents festivals. Quelles sont les animations proposées?
9: Sam poursuit ses tournées. Il a commencé sa tournée en région parisienne avec le festival Wheel of Green. On distribue des alcotests qui sont très utiles pour anticiper justement sa soirée.
8: Les éthylotests, est-ce qu'ils sont davantage utilisés aujourd'hui par les conducteurs ou pas encore assez?
9: Sans doute pas encore assez, puisqu'on a encore trop d'accidents liés à l'alcool et en particulier dans la jeune génération.
8: Est-ce que vous sentez que cette campagne, elle porte ses fruits?
9: Oui, on sent bien qu'elle porte ses fruits. Sam, il existe depuis 21 ans. 90% des jeunes de 18 à 24 ans connaissent bien l'expression « celui qui conduit, c'est celui qui ne boit pas ». Ils sont nombreux à désigner Sam avant leur soirée, donc c'est très bien. Et on n'oublie pas aussi le slogan « quand on tient à quelqu'un, on le retient ». C'est très important.
8: Et pour finir, Estelle Balit, est-ce qu'on peut dire que cette campagne de sensibilisation et ces animations, est-ce qu'elles sont encore adressées un peu plus aux jeunes qu'aux personnes un peu plus âgées?
9: Le cœur de cible, bien sûr, ça reste les 18-25 ans, parce que ce sont eux qui prennent le plus de risques sur nos routes, mais la campagne, elle s'adresse à toutes les générations. On sait aujourd'hui qu'on a aussi des jeunes de 25 à 35 ans qui font les festivals, et donc, voilà, la fête responsable, ce n'est pas une affaire de génération, et on essaye vraiment de s'adresser à tout le monde.
8: On garde évidemment sur ces festivals un esprit de fête. Il ne s'agit pas non plus d'être alarmiste.
9: C'est vraiment pour que la fête reste une fête. Il faut prendre soin de soi, de ses amis, être conscient des risques, les anticiper l'aller comme le retour. Comme ça, on peut passer une bonne soirée sans prendre de risques pour soi-même ou pour les autres.
8: Merci Estelle Balit.
9: Avec plaisir, merci à vous.

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1: Avec un accident, ça vient de me parvenir sur l'A31 en direction de Bonnet de Lyon, kilomètre 80. On est après la sortie 6 pour Grès. Il y a une voiture qui est immobilisée en plein milieu des voies de circulation. C'est très très dangereux. Là, je vois en retour caméra en studio qu'il y a déjà un long bouchon qui est en train de se former. Je rappelle, on est sur l'A31 en direction de Bonnet de Lyon au kilomètre 81, un secteur où la pluie tombe violemment. C'est peut-être des véhicules qui ont fait de l'aquaplaning. Tout ça reste à confirmer. En tout cas, ce que je peux vous dire, c'est qu'il y a une voiture qui est immobilisée en plein milieu des voies, que la zone n'est pas encore sécurisée. Les services de sécurité ne sont pas encore arrivés sur les lieux. Ça vient de se produire. Donc, il faut être particulièrement prudent sur cette A31. Je rappelle, en direction de Bonnet de Lyon, kilomètre 80, après la sortie 6 pour Grès. Restez bien à l'écoute d'Autoroute Info. Fréquence 107.7, évidemment. On vous tient au courant. Le prochain rendez-vous trafic, c'est d'ici une minute.

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1: Et la route des vacances, on l'a fait ensemble, 14h31, le point complet détaillé sur tout ce qui se passe sur votre route. Et avant de parler des taux de trafic, on parle d'un accident, ça s'est produit en Côte d'Or, sur l'A31, en direction de Beaune et de Lyon, kilomètre 81. On est après la sortie 6 pour Grès, après encore l'aire de repos de Fontenelle. Alors j'ai un retour caméra ici en studio, déjà d'une part, je peux vous dire qu'il y a déjà un bouchon de presque 2 km qui s'est formé en amont. La raison, eh bien il y a une voiture qui est immobilisée en plein milieu des voies de circulation dans un secteur où il y a beaucoup de pluie. D'ailleurs, la pluie, elle s'invite sur votre trajet, c'est très localisé. Et là, en l'occurrence, en Côte d'Or, sur l'autoroute A31, vous êtes concerné, une autoroute très empruntée, donc il faut absolument ralentir dans les deux sens de circulation. Et puis, pour vous qui êtes en direction de Beaune et de Lyon, vous rencontrez un bouchon de 2 km pour le moment, après la sortie 6 pour Grès. Mais c'est vrai que ça peut facilement augmenter. Je le disais, une voiture est arrêtée en plein milieu des voies, donc ça zigzague un petit peu pour l'éviter. Il n'y a encore personne sur place. Les services de sécurité sont en route, donc il faut être particulièrement vigilant. On parle également de véhicules qui sont en panne, parfois proches des voies de circulation. C'est le cas sur la 40, direction Beaune et Mâcon, direction Paris et Mâcon, pardon, kilomètre 172. C'est après la sortie 6 de Bourg-en-Bresse. Il y a du monde sur la bande d'arrêt d'urgence. Levez le pied, serrez à gauche pour respecter un corridor de sécurité. Ceci dit, dès que vous avez passé une difficulté, vous vous remettez sur la voie de droite, sur autoroute. C'est important de le préciser. Là, on est dans une journée de très fort trafic, classé rouge dans le sens des retours dans un grand quart sud-est, et sinon orange partout. Et ça se confirme, on le voit. Vous êtes nombreux partout, même si c'est tout particulièrement sur l'A6 entre Lyon et Beaune que le trafic est saturé. Il faut bien rouler sur toutes les voies et rester sur la voie de droite quand vous n'êtes pas en train de doubler. L'A6 très empruntée entre Lyon et Beaune, on le disait, sachez que vous pouvez éviter ce secteur depuis Lyon en passant par l'A42, l'A40 et l'autoroute A39 pour aller jusqu'à Dijon. Ça vous permettra d'éviter un secteur très très emprunté, la traversée de la Bourgogne sur l'autoroute A6. Et tout de suite, on s'intéresse à l'actualité générale. On écoute les titres de France Info.
2: Minutes, l'aura du lieu et encore une journée caniculaire aujourd'hui.
3: 75 départements en vigilance orange, canicule 5 en sont sortis dans l'ouest du pays où des températures plus clémentes reviennent. Mais cette cinquième vague de chaleur écrase une grande majorité du pays et de l'Europe. 150 millions de personnes sont aujourd'hui concernées par des températures de plus de 35 degrés. Il y a du monde sur les routes dès aujourd'hui. Les retours commencent à prendre le pas sur les départs, explique Bison Futé. La journée est classée rouge dans le sens des retours dans le quart sud-est et orange partout ailleurs, mais le pire, ce sera demain. Journée classée noire en Auvergne-Rhône-Alpes, dans le sens des départs, rouge partout ailleurs, dans les deux sens. Les États-Unis menacent d'infliger à l'Iran un isolement économique comme le monde n'en a jamais vu, selon les mots du secrétaire américain au Trésor, qui promet de nouvelles mesures la semaine prochaine, en plus du blocus du détroit d'Ormuz. Plusieurs œuvres de Henri Matisse retrouvées au Brésil par la police de Sao Paulo, 13 œuvres du peintre français qui avaient été dérobées en 2025 dans une bibliothèque de la ville. La personne qui les détenait a été arrêtée.
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1: Ah oui, on voyage avec vous pendant les vacances, on pense à vous, vous qui êtes parfois coincé dans des bouchons, comme c'est le cas actuellement en Côte d'Or sur l'autoroute A31. Vous restez bien avec nous, on en reparle dans moins de 5 minutes. Et pour patienter dans les bouchons, on fait la route avec Shakira et Burna Boy sur Autoroute Info.
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1: Avec un obstacle signalé en Saône-et-Loire sur l'A6 en direction de Paris au kilomètre 318, c'est après la sortie 25.2 pour Chalon-Centre, ralenti.

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2: Cet après-midi, un accident très gênant s'est produit du côté de la Côte d'Or sur l'A31 quand vous êtes en direction de Beaune-et-de-Lyon. Alors vous êtes concerné, c'est au kilomètre 81 qu'il y a une voiture immobilisée en plein milieu des voies. On est après la sortie 6 pour Grès. Évidemment, une journée de fort trafic comme aujourd'hui, eh bien ça crée rapidement un bouchon, plus de 2 km de bouchon en amont de cette zone d'accident. Évidemment, restez très très prudent. Là, je vois en retour caméra déjà d'une part que les services de sécurité ne sont pas encore arrivé sur les lieux. Donc quand vous passez la zone de l'accident, il faut être tout particulièrement vigilant. Et puis aussi, il y a beaucoup de pluie. Alors c'est très localisé, mais dans ce secteur, en Côte d'Or, sur l'A31, la chaussée très glissante puisque détrempée. Donc là aussi, il faut adapter son allure, sa conduite à ces conditions météo. On parlait également de la route des vacances et tout particulièrement la route des retours. Vous êtes toujours très nombreux entre Lyon et Beaune sur l'autoroute A6. Tout ça, on en parle dans le détail. Après la playlist Autoroute Info, on fait les prochains kilomètres avec The Calling. Bonne route, bon courage à ceux qui sont dans les bouchons.

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1: À 14h44, on revient sur ce bouchon que vous rencontrez sur la 31 en direction de Beaune et de Lyon. Ça fait suite à un accident qui s'est produit kilomètre 81, donc après la sortie 6 pour Grès. Il y a une voiture qui est arrêtée en plein milieu des voies de circulation. Sur place, les services de sécurité ne sont pas encore arrivés, donc il faut être tout particulièrement vigilant. Et en amont, il y a un peu plus de 2 km à présent, hein, presque 3 km de bouchon. Ça commence donc après avoir passé l'aire de repos de Fontenelle. À noter que pour le moment, les remontées GPS indiquent qu'il faut une quinzaine de minutes pour parcourir l'entièreté de ce bouchon. Prudence, patience, pensez toujours à bien allumer vos feux de détresse lorsque vous arrivez dans un bouchon. Et attention, puisque dans ce secteur, on voit que la pluie s'invite sur votre route. Parfois, la chaussée est détrempée. Donc là, il faut absolument adapter son allure, sa conduite à ces conditions météo. Bien ralentir, bien augmenter les distances de sécurité, d'autant plus que vous êtes très nombreux à circuler dans ce secteur et ce dans les deux sens de circulation. Vous êtes nombreux également sur l'A6, hein, c'est l'axe le plus emprunté cet après-midi entre Lyon et Beaune. Pour ceux qui roulent donc en direction de Paris, qui sont sur la route des retours de vacances, pour vous pas de bouchon à signaler sur l'A6, mais parfois quelques coups de frein, hein, quelques ralentissements qui peuvent se former assez rapidement. Donc là aussi, il faut augmenter les distances de sécurité. Pensez toujours à bien rouler sur la voie de droite, hein, ce n'est pas la peine de rester sur la voie du milieu comme on peut le voir de temps en temps. Les voies du milieu, les voies de droite, elles servent seulement à doubler. Une fois que c'est fait, vous vous rabattez sur la voie la plus à droite. Tout à l'heure, on parlait d'un incendie qui s'était déclaré du côté de l'autoroute A31, dans l'accotement de cette autoroute. Alors, feu qui a été maîtrisé par les pompiers qui sont intervenus rapidement sur place. En revanche, en cette période de canicule, le risque d'incendie est toujours très très élevé. Et dans ce contexte, certains comportements sont à proscrire. On va écouter Jean-Noël Chapuis du service départemental d'incendie et de secours de la Haute-Savoie qui est interrogé par Félix Toupin.
2: On retrouve en fait actuellement toutes les conditions météo qui sont favorables aux feux d'espace naturel. On a bien souvent les après-midi des températures supérieures à 30 degrés. Les taux d'humidité de l'air descendent largement en dessous des 30% d'humidité et parfois on peut avoir du vent qui peut être supérieur à 30 km/h, et ces trois éléments constituent des conditions favorables au développement des incendies dans l'espace naturel.
1: Ah oui, puisque je rappelle que 9 départs de feu sur 10 sont d'origine humaine. Et donc, il est plus que jamais interdit de jeter son mégot de cigarette ou sa canette par la fenêtre.
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1: Allez, vous restez avec nous sur Autoroute Info. Le retour de l'information trafic, c'est dans moins de 5 minutes, évidemment, qu'on va reparler de cet accident et de ce bouchon sur l'autoroute A31 en Côte d'Or. On vous souhaite bon courage, vous qui êtes dans ce bouchon. On sait que c'est pas évident, on pense à vous. On vous a préparé une belle playlist avec Ed Sheeran.

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6: Ce vendredi après-midi, on parle de plusieurs zones d'accidents. Tout d'abord, ça vient de me parvenir dans l'Ain sur l'A42 quand vous êtes en direction de Genève. Alors ça va surtout vous concerner quand vous sortez de l'autoroute A42 par la sortie 7 de Pérouges. Il y aurait eu un accrochage entre un poids lourd et une voiture. Tout ça reste à confirmer. En tout cas, n'arrivez pas trop vite dans cette bretelle de sortie. Et puis évidemment, on revient sur ce bouchon qui continue à prendre de l'ampleur sur l'A31 en direction de Beaune-et-de-Lyon, kilomètre 80. Là où il y a eu un accident, il y a une voiture qui est immobilisée en plein milieu des voies, un secteur où il y a eu beaucoup de pluie, donc c'est peut-être un véhicule qui a fait de l'aquaplaning. Ce que je peux vous dire, c'est que la situation évolue. Là, je vois en retour caméra que le patrouilleur vient d'arriver sur les lieux. Il va sûrement neutraliser une partie des voies de circulation. Donc voilà, on sait que c'est pas évident. Vous êtes coincé dans un bouchon qui continue de prendre de l'ampleur. On parle de 3 km de bouchon à présent, après cette sortie 6 pour Grès. Il faut 15-20 minutes pour les parcourir d'après les dernières remontées GPS. Tout ça, ça reste des estimations. Une journée de fort trafic comme aujourd'hui, ça peut très vite évoluer. En tout cas, on est là, on vous accompagne, on vous tient au courant de l'évolution de cette situation. Les 15h, le point complet, détaillé sur tout ce qui se passe sur votre route. Avant ça, il y aura Cher, Imagine Dragons pour patienter dans les bouchons. Et tout de suite, on retrouve notre rubrique dit pourquoi. On répond aux questions posées par les plus jeunes voyageurs qui empruntent l'autoroute. Véronique Voiron.
7: Pourquoi c'est comme
8: ça?
7: Ça
8: veut dire quoi, maman, ça? Pourquoi?
9: Question posée par Andrea, 10 ans.
10: Pourquoi on ne peut pas faire demi-tour quand papa s'est trompé sur l'autoroute?
9: Comme Andrea, tu t'es peut-être déjà demandé pourquoi on ne pouvait pas faire tout simplement demi-tour quand on s'est trompé de direction. Eh bien, sur une autoroute, les voitures roulent très vite, souvent à plus de 100 km/h, sur plusieurs voies et dans le même sens, ce qui rend la circulation plus sûre. Si une voiture faisait demi-tour, elle se retrouverait alors à rouler en sens inverse des autres véhicules. On appelle ça un contresens. C'est l'une des situations les plus dangereuses sur l'autoroute. Imagine la scène, tu es en voiture avec ta famille, tout à coup quelqu'un regarde les panneaux et s'écrie « Oh non, on a raté la sortie, il faut vite faire demi-tour !» Très mauvaise idée. Vous circuleriez dans le mauvais sens et croiseriez les autres conducteurs qui ne s'attendent absolument pas à voir arriver une voiture en face d'eux. Surpris, ils n'auraient alors que très peu de temps pour comprendre ce qui se passe et freiner ou changer de direction pour éviter l'accident. Les accidents qui se produisent dans ces cas-là sont souvent des chocs frontaux, c'est-à-dire des collisions de face particulièrement graves. Selon les responsables des autoroutes, lorsqu'un accident est causé par un contresens, il est mortel dans environ un cas sur deux. Chaque année, plus d'un millier de situations de contresens se sont détectées sur les autoroutes françaises. Heureusement, la plupart sont repérées rapidement avant qu'un accident ne se produise. Voilà, tu comprends à présent pourquoi il est strictement interdit de faire demi-tour ou de reculer sur l'autoroute. Perdre quelques minutes est beaucoup moins grave que de mettre sa vie et celle des autres en danger. Et sur l'autoroute, la règle est simple, on avance toujours tous dans le même sens pour que tout le monde arrive à bon port. En résumé, la prochaine fois que quelqu'un dira « Zut, on a manqué la sortie !» La bonne solution sera de continuer tout simplement jusqu'à la sortie suivante, puis de reprendre la route dans le bon sens. Tu te poses des questions, nous, on y répond.

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1: Avec plusieurs véhicules qui sont arrêtés proche des voies de la 6 dans le Rhône. Alors vous êtes concerné quand vous roulez en direction de Paris, c'est au kilomètre 423. Je les vois en retour caméra, en fait il y a beaucoup de véhicules arrêtés dans un refuge. Donc globalement, ils sont assez loin des voies de circulation, ils ne gênent pas cette circulation, mais il faut être prudent. Je vois qu'il y a les piétons qui tournent un petit peu autour de leurs véhicules, qui peuvent eux être proches des voies circulables. Il faut lever le pied, on est juste avant la sortie 31.1 de Villefranche

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2: Et bienvenue si vous nous rejoignez, il est 15h.
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2: Et je suis ravie de vous accompagner aujourd'hui sur la route. Vous êtes très nombreux, notamment sur l'autoroute A6, particulièrement en direction du nord. Beaucoup de trafic aussi sur l'A31 du côté de Dijon et de Langres, mais aussi vers Belfort sur l'autoroute A36. Beaucoup de retours à la maison, sans doute, pour vous. Et à l'information trafic, il y a Emma Logerette. Bonjour Emma.
3: Bonjour Hélène.
2: Et on va commencer justement avec cette autoroute A31, mais en direction du sud. Vous nous parlez d'un accident.
3: Un accident qui a occasionné un long bouchon sur l'A31, direction Bonnet-Lyon. C'est au kilomètre 80 qu'il y a toujours une voiture immobilisée en plein milieu des voies. Alors la bonne nouvelle, c'est que désormais la zone est sécurisée. Il y a sur place le patrouilleur, les dépanneuses qui sont arrivées. Les deux voies les plus à droite ont été neutralisées. Seulement, donc ça circule uniquement sur la voie de gauche au passage de la zone de l'accident. Cela fait donc un long bouchon de 4 km. Il faut 20 à 30 minutes pour passer l'entièreté de ce bouchon après la sortie 6 pour Grès.
2: Et lorsque vous arrivez dans le bouchon, vous allumez vos feux de détresse pour bien prévenir ceux qui sont derrière vous. Emma, je le disais, il y a beaucoup de monde sur l'autoroute A6 depuis Lyon jusqu'à Paris. Et en région lyonnaise, vous nous parlez de véhicules arrêtés.
3: Oui, ils sont arrêtés sur l'A6 direction Paris au kilomètre 423. Donc c'est un tout petit peu avant la sortie 31.1 de Villefranche-Nord. A priori, pas de gêne direct à la circulation puisque j'ai un retour caméra. Je vois que les véhicules sont arrêtés dans un refuge seulement. Il y a les conducteurs, les passagers des véhicules qui sont parfois très proches des voies de circulation. Il faut penser à eux, ralentir et respecter un corridor de sécurité en serrant sur la gauche.
2: Et avec le monde sur cette autoroute A6 depuis la région lyonnaise, si vous rejoignez Dijon ou si vous avez besoin de passer par Dijon, il est conseillé d'un autre itinéraire. Vous passez par les autoroutes A42, A40, vous prenez la direction de Bourg-en-Bresse et après Bourg-en-Bresse, vous retrouverez l'A39 pour rejoindre Dijon, un itinéraire beaucoup plus fluide. Emma, beaucoup de monde aussi cet après-midi sur l'A432, on est en région lyonnaise.
3: Et oui, l'A432, c'est l'autoroute qui longe l'aéroport de Lyon-Saint-Exupéry. Alors c'est surtout en direction de Paris, vraisemblablement qu'il y a du monde avec parfois un petit peu d'attente à hauteur de la barrière de péage de la Boisse au point kilométrique 12.
2: On va rester avec vous en région Rhône-Alpes. Vous nous signalez aussi un accident sur l'autoroute A42.
3: Alors on n'avait pas beaucoup d'informations jusque-là. Ça y est, on a plus de détails sur l'A42 direction Genève, on parlait d'un accident au kilomètre 24. Alors c'est dans la sortie 7 pour Pérouge, mais il n'y a pas de gêne à la circulation. Les deux véhicules accidentés ont pu se pousser un petit peu plus loin.
2: Côté météo, vous restez attentifs aux orages parfois très violents localement. Des orages dans l'Est cet après-midi sur l'autoroute A31 ou bien du côté de l'autoroute A6, 110 km/h maximum. Et si vous circulez en véhicule électrique sur l'autoroute A40 direction Paris, sur l'aire de Bourg, il faut compter une heure d'attente. Et si vous êtes plus dans l'Est sur l'A5, direction Paris, sur l'aire de Troyes, là aussi, comptez une heure d'attente.
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2: Et on continue à parler de l'actualité avec les titres de France Info.
4: En une minute, le Red Puy et le Mercure grimpent encore sur une large partie de la France.
5: 75 départements sont placés en vigilance orange aujourd'hui. Le nord-ouest de la France respire, mais à l'échelle européenne, 150 millions de personnes vivent aujourd'hui avec une température de plus de 35 degrés selon l'AFP. Un jeune de 15 ans mis en examen pour l'incendie à Mérignac près de Bordeaux qui a coûté la vie à deux pompiers le 21 juillet. Il a reconnu les faits, à savoir avoir jeté sa cigarette par terre. Au total, 474 personnes, dont près de 200 mineurs, ont été arrêtées depuis début juillet pour des mises à feu volontaires ou involontaires. Le ministère de la Défense de la Lettonie a confirmé que des avions de chasse de l'OTAN ont abattu un drone dans l'espace aérien à l'est du pays, après une première annonce, mais sans plus de précision sur la provenance de ce drone. Un mouvement de grève locale va perturber la circulation des trains en Normandie dès aujourd'hui et jusqu'à dimanche. Selon la direction de la SNCF, 80% des voyageurs pourront être pris en charge et deux tiers des trains seront en circulation.
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2: Et on voyage avec vous tout l'été. On est là, évidemment, 7 jours sur 7, 24 heures sur 24 pour faire la route avec vous. On va se retrouver dans les toutes prochaines minutes, bien sûr, pour reparler de votre route. On va aussi s'intéresser aux prévisions météo avec Météo France. Ce sera dans une dizaine de minutes puisque vous le vivez. Il fait encore très chaud aujourd'hui sur la route. Mais pour le moment, on va retrouver Jungeli pour vous accompagner. Bon voyage et bel été avec Autoroute Info.

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10: Et vous êtes nombreux sur la route cet après-midi. Maintenez bien vos distances de sécurité. Il peut y avoir parfois quelques coups de frein. On va faire un zoom dans l'Est entre Langres et Dijon. Emma Logerette, c'est là qu'il y a un bouchon sur l'autoroute A31.
11: Oui, un bouchon qui s'est formé suite à un accident sur l'A31. Direction Bonnet-Lyon, on est au kilomètre 80, là où les deux voies les plus à droite ont été neutralisées. C'est après la sortie 6 pour Grès. Alors la bonne nouvelle, c'est qu'on voit en retour caméra qu'il y a énormément de monde en intervention sur place pour libérer les voies à la circulation, mais pour le moment c'est vrai, seule la voie de gauche est disponible, ça fait donc une trentaine de minutes de temps de parcours pour faire 4 km de bouchon.
10: Merci Emma, on vous retrouve à 15h15, ce sera le point complet sur les conditions de circulation. Tout de suite on va retrouver Michael Jackson dans la playlist des vacances. Bel été avec Autoroute Info.

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1: Avec une information prioritaire à vous donner, vous qui circulez en Haute-Marne sur l'autoroute A31, on nous signale un départ de feu proche des voies de cette autoroute. C'est aux alentours du kilomètre 150 donc que la fumée pourrait gêner votre visibilité. Il faut ralentir, on est entre la sortie 8.1 de Bourmont-la-Marche et la sortie 8 de Bourbonne-les-Bains. Je rappelle qu'il y a un départ de feu qui a été signalé proche des voies de la 31, point kilométrique 105.

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1: Et à 15h15, on est ravis évidemment de vous accompagner sur la route cet après-midi. Vous êtes très nombreux sur la plupart des autoroutes. Maintenez bien vos distances de sécurité puisqu'il peut y avoir parfois quelques coups de frein. Et puis vous le savez, sur autoroute, on roule à droite. Ne restez pas sur la voie du milieu ou la voie de gauche lorsque vous avez fini votre dépassement. On va dans l'est sur l'autoroute A31 entre Langres et Dijon. C'est là, Emma Logerette, que vous nous signalez un bouchon.
2: Un bouchon qui s'est formé suite à un accident. Il y avait une voiture immobilisée en plein milieu des voies sur la 31 en direction de Beaune et de Lyon, kilomètre 80. Donc tout se passe après la sortie 6 pour Grès. Les deux voies les plus à droite ont été neutralisées. Sur place, il y a les pompiers, les patrouilleurs et la dépanneuse qui, je le vois à l'instant, est en train de repartir avec la voiture chargée sur son camion. Donc ça, c'est une bonne nouvelle. Les choses évoluent plutôt dans le bon sens. Seulement, voilà, il faut un petit peu de temps pour intervenir. Il y a encore beaucoup de monde sur place et un bouchon de 5 km en amont. Comptez une trentaine de minutes pour passer l'entièreté des perturbations.
1: Et avec les fortes chaleurs, n'hésitez pas à vous arrêter sur les aires avant de passer ce bouchon, notamment pour faire le plein d'eau. Il y a de l'eau sur toutes les aires le long de votre trajet. Emma, on va rester sur l'autoroute A31 puisqu'avec les fortes chaleurs, il y a aussi des départs de feu.
2: Ah oui, un départ de feu qui a été signalé donc dans l'accotement de cette autoroute à hauteur du point kilométrique 150. Donc on est entre la sortie 8.1 Bourmont-la-Marche et la sortie 8 de Bourbonne-les-Bains. Ça concerne évidemment nos auditeurs dans les deux sens de circulation avec la fumée qui peut gêner la visibilité.
1: Sur l'autoroute A6 en région lyonnaise, il y a toujours des véhicules arrêtés.
2: Ils sont arrêtés en direction de Paris au kilomètre 423. Pas de gêne direct à la circulation puisqu'ils sont dans un refuge juste avant la sortie 31.1 de Villefranche-Nord. Cependant, parfois, je vois en retour caméra qu'il y a des piétons, donc probablement les conducteurs, les passagers des véhicules qui sont assez proches des voies, donc il faut lever le pied, serrer sur la gauche pour respecter le corridor de sécurité.
1: Et on le disait, vous êtes très nombreux cet après-midi, notamment sur l'autoroute A6 entre la région lyonnaise et Beaune, et les autoroutes APRR vous conseillent un itinéraire si vous rejoignez Dijon depuis Lyon. Vous prenez la 42 direction Genève, puis après la 40 direction Bourg-en-Bresse, et après Bourg-en-Bresse, vous allez pouvoir retrouver la 39 pour rejoindre Dijon, un itinéraire beaucoup plus fluide.
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1: L'actualité de votre route, ce sont également les très fortes chaleurs. Il y a aussi de violents orages en ce moment localement du côté de la Lorraine ou encore en Bourgogne. On va s'intéresser aux prévisions météo.
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1: Et les prévisions météo sont signées Patrick Gallois de Météo France.
3: Cet après-midi, le ciel hésite entre belles éclaircies et passages nuageux inoffensifs de la région parisienne au Grand Est. Un peu plus au sud, une petite ondée peut se développer du centre à la Bourgogne. Elle est plus fréquente et localement orageuse du Massif central au Jura et aux Alpes. En Aquitaine, les averses orageuses sont limitées au relief des Pyrénées et le soleil se montre généreux ailleurs avec un peu de grisaille éventuelle sur la côte basque. Les températures restent excessivement élevées, souvent 10 à 14 degrés au-dessus des normales. On part de 33 degrés à Pau pour atteindre 36 à Annecy, 37 à Grenoble, 38 à Mulhouse et Besançon, 39 à Paris et Lyon, 40 à Bourges. Le temps va devenir un peu plus instable au cours du week-end avec des salves orageuses qui pourront arroser un axe allant du sud-ouest aux frontières de l'Est, tandis que les régions proches de la Manche et de la Méditerranée profiteront du soleil. Les températures, bien qu'en baisse, resteront nettement au-dessus des normales, surtout samedi. Bonne route avec Météo France sur Autoroute Info.
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1: On continue de faire la route ensemble sur Autoroute Info. On se retrouve dans moins de 5 minutes pour l'information trafic. Tout de suite, voici Sanab Lejan. Bon voyage, bel après-midi.

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11: Et merci de voyager à l'écoute d'Autoroute Info. Vous êtes très nombreux cet après-midi sur la route, plutôt la route d'ailleurs des retours à la maison. Et on va faire un zoom sur l'autoroute A31 entre Langres et Dijon. Emma Logerette, c'est là qu'il y a un bouchon.
12: Un bouchon qui s'est formé suite à un accident. La 31 en direction de Beaune et de Lyon, donc c'est après la sortie 6 pour Grès que nos auditeurs rencontrent 4 km de bouchon toujours. Alors la bonne nouvelle, c'est que ça évolue dans le bon sens. Le véhicule accidenté a été évacué. Toutes les voies ont été rendues à la circulation, mais voilà, ça prend toujours un petit peu de temps pour que le bouchon puisse se résorber correctement. Il faut s'armer de patience et surtout ne pas reprendre la route trop vite, éviter un suraccident en voulant reprendre la route un petit peu trop vite après la zone de l'accident.
11: La route des vacances, vous le vivez, peut parfois être longue et monotone entre chaque pause sur les airs. Et ma Logerette vous donne justement quelques idées pour occuper tout le monde dans la voiture.
12: Et on commence directement dans le thème des vacances avec le « J'ai dans ma valise ». Jeu de mémoire, chaque joueur à tour de rôle cite un objet à ajouter dans la valise, tout en énumérant ceux qui ont été cités précédemment. Alors par exemple, j'ai dans ma valise de la crème solaire, puis j'ai dans ma valise de la crème solaire et un parasol, etc., etc. Le premier joueur qui s'en mêle les pinceaux et ne cite pas correctement dans le bon ordre les objets ajoutés précédemment est éliminé.
13: Tu es le maillon faible. Au revoir.
12: Si l'école manque un peu trop aux enfants, pour réviser sa géographie, vous pouvez aussi faire le jeu des plaques d'immatriculation. Le but est simple, trouver un maximum de pays et de régions. Donc chaque fois que vous repérez une nouvelle plaque, c'est un point en plus. Alors celui-là, ça reste mon préféré, le « devine à qui je pense ». Alors c'est simple, c'est dans le titre. Vous pensez à quelqu'un, les autres dans la voiture se mettent à poser des questions fermées, donc auxquelles on ne peut répondre que par oui ou par non. Et le but du jeu, eh bien, c'est quand même de faire deviner une personnalité difficile à trouver et de regarder les autres galérer. Et puis il y a le jeu préféré des parents, le roi du silence. Celui-ci, on le connaît bien, les consignes sont simples. Le premier qui parle a perdu, donc si c'est la 10e fois en 6 minutes que vous entendez un « on est bientôt arrivé », c'est peut-être votre signe pour lancer une partie.
14: On est presque arrivé ?
15: Non !
14: Est-ce qu'on est presque arrivé ?
15: Oui.
14: C'est vrai ?
15: Non !
12: Donc que vous soyez en famille ou entre amis, il y a de quoi bien s'amuser pendant les vacances, avec des jeux à faire n'importe où et n'importe quand, et surtout de quoi bien occuper le trajet quand on est enfermé dans la voiture pendant de longues heures. Bonne route et bonnes vacances.

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1: Et à 15h30, je suis ravie de vous accompagner sur la route. Vous êtes très nombreux cet après-midi, notamment sur l'autoroute A6, dans toute la traversée du Val-de-Saône entre Lyon et Beaune. Du monde également sur la 36 dans l'Est, entre Montbéliard et Belfort, ainsi que sur l'autoroute A31, particulièrement dans le secteur de Langres. À chaque fois, vous maintenez bien sûr vos distances de sécurité, puisqu'il peut y avoir parfois quelques coups de frein. Emma Logerette avec vous. On va sur l'autoroute A31 entre Langres et Dijon, puisque c'est là qu'il y a toujours un bouchon.
2: Ah oui, vous parliez de coup de frein. Là, pour le coup, c'est le cas sur la 31 en direction de Beaune. Au kilomètre 80, il y a eu tout à l'heure un accident. Alors, tout est terminé. Les véhicules ont été évacués. Seulement un long bouchon avait eu le temps de se former. Ça prend du temps pour qu'il se résorve. Toujours 2 km de trafic perturbé après la sortie 6 pour Grès.
1: Et lorsque vous arrivez dans ce bouchon, allumez bien vos feux de détresse pour prévenir ceux qui sont derrière vous. Emma, on va aller en région lyonnaise sur l'autoroute A6 où vous nous parler de véhicules arrêtés.
2: Ils sont arrêtés dans un refuge de l'A6 en direction de Paris au kilomètre 423. Donc a priori, pas de gêne directe à la circulation. On est juste avant la sortie 31.1 de Villefranche-Nord. Seulement, là je vois en retour caméra qu'il y a les patrouilleurs qui sont arrivés sur les lieux, des patrouilleurs qui sont parfois proches des voies de circulation dans un secteur où ben, justement la circulation est très chargée. Et il y a la dépanneuse qui va arriver d'une minute à l'autre, qui va devoir intervenir sur bande d'arrêt d'urgence. À ce moment-là, il faudra donc bien ralentir, bien serré sur la gauche.
1: Et sur les différents axes, je le disais, vous êtes très nombreux, c'est pourquoi il faut bien se répartir dans toutes les voies de péage lorsque vous passez une barrière. C'est le cas par exemple du côté de Villefranche-sur-Saône. Lorsque vous quittez la région lyonnaise, sachez qu'il y a des voies télépéage aussi bien à gauche qu'à droite. Aussi sur cette barrière, il y a aussi des voies 30 km/h à droite, donc vous pouvez aussi passer sur la droite de cette grande barrière de péage lorsque vous quittez la région lyonnaise par l'autoroute A6. Avec le monde sur cette autoroute A6, Emma, il y a aussi un itinéraire conseillé par les autoroutes APRR pour rejoindre Dijon, pour ceux qui nous écoutent en région lyonnaise.
2: Ah oui, pour éviter en tout cas de se retrouver potentiellement dans des ralentissements, des bouchons. Depuis Lyon, on peut passer par l'autoroute A42, la 40 et la 39 pour rejoindre Dijon. Ça permet eh bien, d'éviter ce trafic très dense.
1: Pour ceux qui nous écoutent et qui subissent les fortes chaleurs, il y en a d'autres pour qui il y a beaucoup d'orages cet après-midi. Midi, localement, des orages parfois très violents. C'est le cas sur une partie de l'autoroute A31 en ce moment même. C'est le cas aussi pour vous qui circulez parfois sur l'autoroute A6 du côté de la Bourgogne. Vous adaptez votre conduite, 110 km/h maximum lorsque la chaussée est mouillée, et avec les fortes chaleurs, vous pensez à bien multiplier des pauses. On le sait, souvent la route des vacances est très longue. Pensez à bien vous arrêter régulièrement. Et on reparlera bien sûr de la météo dans les prochaines minutes. On reparlera aussi mobilité électrique. Si vous circulez en véhicule électrique, restez bien avec nous. Pour le moment, c'est l'actualité en bref avec France Info.
3: Sur France Info, l'info en une minute, Mathilde Lemaire. Le Conseil constitutionnel censure la loi prévoyant d'interdire l'accès des mineurs de moins de 15 ans aux réseaux sociaux.
4: Oui, cette loi qui était censée entrer en vigueur le 1er septembre, saisie par les députés de la France insoumise. Les sages estiment notamment que ce texte porte atteinte à la liberté d'expression et au droit au respect de la vie privée. À propos de cette interdiction, le président de la République, Emmanuel Macron, avait salué une avancée majeure, une première en Europe. Vigilance canicule orange encore pour 75 départements de l'Hexagone avant une baisse lente des températures ce week-end. Les chaleurs favorisent les incendies. Le principal feu de forêt en ce moment se trouve dans les Landes de Gascogne. Plus de 1000 hectares ont brûlé depuis hier soir. 310 personnes ont perdu la vie sur les routes de France métropolitaine en juillet. C'est 24 tués de moins qu'en juillet 2025. La tendance est donc une baisse de 7%. La mortalité a baissé pour les piétons, les automobilistes et les cyclistes. Les demi-finales du 200 mètres papillon au championnat de Europe de natation, ce sera à 19h25 au centre aquatique olympique de Saint-Denis. À suivre sur France Info, la star française de la natation, Léon Marchand, c'est ce matin qualifié sans forcer.
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1: Et on voyage avec vous 7 jours sur 7, 24 heures sur 24. Vous pouvez aussi nous retrouver sur les réseaux sociaux, bien sûr, autoroute-info.fr. Nous, on se retrouve dans les toutes prochaines minutes pour bien sûr reparler de votre route. On s'intéressera à la mobilité électrique d'ici 5 minutes. Mais tout de suite, on va retrouver le duo Tamim Pala et Jenny sur Autoroute Info. Belles vacances et bon retour à la maison.

0: 6, particulièrement en direction de Paris, en direction du Nord. Mais on va parler, on allait parler de l'autoroute A31, mais Emma, peut-être une bonne nouvelle à nous annoncer. J'ai l'impression plus de bouchons.
1: Alors oui, on peut en parler. Justement, tout à l'heure, on signalait un bouchon suite à un accident. Eh bien, tout est terminé. Donc voilà, tant mieux. Plus de bouchons sur cette autoroute A31.
0: En revanche, il y a parfois des bouchons à certaines barrières de péage. Cela peut être le cas, par exemple, en région lyonnaise, sur l'A432 ou du côté de Villefranche-sur-Saône sur l'autoroute A6. Vous répartissez bien sur toutes les voies de péage. Vous circulez peut-être en véhicule électrique. Notez que si vous êtes en Rhône-Alpes sur l'autoroute A40 en direction de Paris, du côté de Bourg-en-Bresse sur l'aire de Bourg-Jasseron, il faut compter une heure d'attente pour pouvoir vous recharger. Cette aire se trouve après la sortie numéro 7 de Bourg-en-Bresse Sud. Notez que toutes les aires de service sur les autoroutes sont équipées de bornes de recharge électrique. Nous, on va se retrouver à 15h45. Ce sera le point complet sur votre route. D'ici là, sur Autoroute Info pour vous accompagner sur la route des vacances ou du retour à la maison, c'est les Cranberries. Bon voyage.

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1: Avec un véhicule signalé en panne, c'est sur la 5B en direction de Melun au kilomètre 3. Alors, une voiture qui est arrêtée sur la bande d'arrêt d'urgence, mais la particularité, c'est que le conducteur change sa roue du côté des voies de circulation. Donc, c'est assez dangereux. Pensez à la sécurité de cette personne, à la vôtre également. Ralentissez, serrez sur la gauche pour respecter un corridor de sécurité. Je rappelle, on est en région parisienne sur la 5B.

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1: Et à 15h45, on est ravis de faire la route avec vous aujourd'hui. Vous êtes très nombreux sur la route, particulièrement sur l'autoroute A6 entre Lyon et Paris. C'est là que vous êtes les plus nombreux dans la traversée du Val-de-Saône, du trafic également cet après-midi dans l'Est sur la 36 vers Belfort et Sochaux, ou bien pour vous qui circulez sur l'autoroute A42 et l'A40, notamment du côté de la région donc Rhône-Alpes. On va sur l'autoroute A6 tout d'abord. Emma, vous nous parlez d'un nouvel événement.
2: Ah oui, ça vient de me parvenir, une information prioritaire sur l'A6 en direction de Lyon. Au kilomètre 104, il y a une voiture qui est arrêtée, alors sur la bande d'arrêt d'urgence, mais qui dépasserait sur la voie de droite. On est donc après la jonction avec la 77, juste après l'aire de repos de Parc Thierry. Il faut absolument ralentir et serrer sur la gauche.
1: Vous nous parlez aussi d'autres véhicules en panne cet après-midi.
2: Et même cas de figure, c'est sur la 40 en direction de Paris et de Mâcon. Une voiture arrêtée sur la bande d'arrêt d'urgence et je vois qu'elle est très proche de la voie de droite. Je vois aussi qu'il y a toujours le conducteur qui est dans son véhicule. Donc il faut vraiment ralentir, bien serré sur la gauche. Au kilomètre 129, c'est donc après la sortie 8 pour Hauteville-Laune. Et puis dans l'Essonne, sur l'A5B, là on est du côté de la région parisienne. L'A5B direction Melun. Au kilomètre 3, une voiture sur bande d'arrêt d'urgence. Et là, la particularité, c'est qu'il y a le conducteur qui change sa roue, mais du côté des voies de circulation. Donc là aussi, c'est dangereux. Après la sortie 12, 12B pour Provins.
1: Vous le vivez, vous êtes nombreux sur la route aujourd'hui. Il y a parfois un peu d'attente lorsque vous passez les grandes barrières de péage. Cela est régulièrement le cas sur l'A432 en étant en région lyonnaise. C'est le cas aussi du côté de la grande barrière de péage de Villefranche-sur-Saône. Vous pouvez penser à bien vous répartir d'ailleurs sur toutes les voies de péage. Au niveau de Villefranche-sur-Saône, par exemple, il y a aussi des passages 30 km/h pour ceux qui ont le télépéage sur la droite de cette barrière et pas uniquement sur la gauche.
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1: Vous le vivez, il fait très chaud aujourd'hui sur la route. Il y a des risques d'incendie très présents.
3: On retrouve en fait actuellement toutes les conditions météo qui sont favorables au feu d'espace naturel. On a bien souvent les après-midi des températures supérieures à 30 degrés. Les taux d'humidité de l'air descendent largement en dessous des 30% d'humidité et parfois on peut avoir du vent qui peut être supérieur à 30 km/h, et ces trois éléments constituent des conditions favorables au développement des incendies dans l'espace naturel.
1: Jean-Noël Chapuis du service départemental d'incendie et de secours de la Haute-Savoie. Nous, on se retrouve dans le prochain quart d'heure pour reparler de votre route. Tout de suite, c'est Teddy Swims pour vous accompagner sur la route de l'été. Bon voyage avec Autoroute Info.

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11: Merci de voyager à l'écoute d'Autoroute Info. Vous restez nombreux cet après-midi sur les différentes autoroutes et il y a parfois des voies de droite neutralisées en raison de véhicules en panne, Emma Logerette.
12: Oui, c'est le cas dans le Loiret sur l'A6 direction Lyon au kilomètre 104, une voiture qui est en panne. Voie de droite neutralisée donc après la jonction avec l'A77. C'est juste après, l'aire de repos de Parc Thierry.
11: Et puis, bien sûr, vous maintenez vos distances de sécurité. Et puis, sur autoroute, vous le savez, on roule à droite. Ne restez pas sur la voie du milieu ou la voie de gauche lorsque vous avez fini votre dépassement. Et l'actualité de votre route sont aussi les conditions météo avec des orages parfois très forts en ce moment localement sur l'autoroute A31, mais aussi évidemment les fortes chaleurs qui impactent votre bien-être et par conséquent votre conduite. Il est temps de faire baisser la température comme nous l'explique Vivien Topin.
13: Au soleil, l'habitacle d'une voiture peut gagner jusqu'à 30 degrés en 30 minutes. Pour évacuer rapidement la chaleur après un stationnement, ouvrez les fenêtres et mettez la ventilation à fond en direction du sol. Ainsi, la chaleur va remonter et s'évacuer pour permettre de retrouver une température confortable. Après quelques minutes, vous pourrez fermer les fenêtres, régler la climatisation et maintenir une température adaptée. Pensez à vous hydrater régulièrement, ayez une bouteille d'eau à portée de main. Il est bon également d'avoir un brumisateur d'eau. Privilégiez les vêtements légers, pensez à faire des pauses. La fatigue, la chaleur et les bouchons sont un cocktail à risque sur la route.
11: Et 75 départements restent d'ailleurs placés en vigilance orange pour la canicule. Nous, on va se retrouver à 16h. Ce sera le point complet sur votre route. 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Pour vous accompagner cet après-midi sur la route des vacances, c'est Gérald de Palmas sur Autoroute Info. Bon voyage.

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2: Je suis ravie de faire la route avec vous, il est 16h.
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2: Et vous êtes toujours très nombreux sur la route cet après-midi, particulièrement sur l'autoroute A6, depuis la région lyonnaise jusqu'à Beaune, en Bourgogne. C'est en direction du nord que vous êtes les plus nombreux sur cette autoroute A6. Et le trafic est dense aussi sur les autres axes. Maintenez bien vos distances de sécurité. Xavier Ferrand, bonjour.
3: Bonjour Hélène.
2: Et vous êtes à l'information trafic cet après-midi. On va parler avec vous de véhicules en panne et surtout de voies de droite neutralisées. Parfois sur les autoroutes.
3: Sur l'autoroute A6 en direction de Lyon, c'est à hauteur du kilomètre 104 que la voie de droite a été neutralisée en attendant l'évacuation d'un véhicule en panne. C'est une vingtaine de kilomètres après la bifurcation avec l'autoroute A77. Et puis dans l'Ain, même si la voie de droite n'a pas été neutralisée, il n'empêche qu'il y a du monde sur la bande d'arrêt d'urgence de l'A40 en direction de Paris. Kilomètre 129, faut bien se déporter sur la voie de gauche pour s'éloigner du patrouilleur qui est arrivé et d'une voiture qui est arrêtée sur la bande d'arrêt d'urgence après la bifurcation avec l'A404.
2: Et oui, dès qu'un véhicule en panne est signalé arrêté, en effet, il faut bien respecter un corridor de sécurité. Xavier, je le disais, le trafic est très dense cet après-midi sur l'autoroute A6. Et pour ceux qui vont passer par Dijon, il y a un itinéraire bis conseillé par les autoroutes APRR.
3: Oui, pour ceux qui arrivent de Lyon, l'idéal est, pour éviter cette autoroute A6, d'emprunter l'A42 direction Genève, puis l'A40 direction Paris et enfin l'A39 en direction de Dijon. Alors, c'est une vingtaine de kilomètres en plus, c'est vrai, mais là, le trafic est parfaitement fluide, il y a beaucoup moins de monde et puis ça ne change rien aux tarifs autoroutiers.
2: Sur les grandes barrières de péage, vous êtes aussi parfois nombreux cet après-midi. C'est le cas du côté de Villefranche-sur-Saône. Pour vous qui quittez la région lyonnaise, justement, pensez aussi à utiliser les voies les plus à droite si vous avez un télépéage, puisqu'il y a aussi des voies de 30 km/h sur la droite de cette barrière de péage. L'actualité de votre route se passe aussi du côté du ciel avec les fortes chaleurs qui continuent de vous accompagner. Il y a d'ailleurs des points d'eau sur toutes les aires le long de votre route. Si vous faites la pause sur les aires de service, sachez aussi que les bâtiments sont climatisés. Et puis pour certains d'entre vous, eh bien, ce sont les orages que vous rencontrez, des orages parfois très violents du côté de Langres, par exemple sur l'autoroute A31. Vous adaptez bien sûr votre conduite.
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2: Et on continue à parler de l'actualité. Voici les titres de France Info.
4: Lorette Quio et le Conseil constitutionnel qui valide la quasi-totalité de la loi d'urgence agricole.
5: C'est une victoire pour les agriculteurs et les avancées qu'ils attendaient. Salue la ministre de l'Agriculture Annie Genevard sur le réseau social X. Les sages ont validé entre autres le volet controversé de la possibilité de réintroduire des pesticides. Le Conseil constitutionnel qui rejette en revanche la loi d'interdiction des réseaux sociaux pour les moins de 15 ans. Le président de la République a chargé Sébastien Lecornu d'une nouvelle rédaction de la loi pour aboutir d'ici au printemps 2027. 1200 hectares désormais parcourus par le nouvel incendie à Luglon dans les Landes. Depuis le déclenchement du feu hier, un peu plus de 500 personnes ont été évacuées. Plusieurs centaines de pompiers sont actuellement mobilisés pour lutter contre les flammes. Pénurie d'au moins un carburant dans 25 à 50% des stations-service en Alsace, dans les Vosges ou encore dans le territoire de Belfort. Lié à la sécheresse des cours d'eau, difficulté d'approvisionnement du carburant par bateau transitant par le Rhin, quasiment coupé en deux.
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2: Et on voyage avec vous tout l'été, 7 jours sur 7, 24 heures sur 24. On va se retrouver dans le prochain quart d'heure pour bien sûr reparler de votre route. Et pour le moment, on va retrouver celle qui est comme vous sur la route cet été, puisqu'elle fait la tournée des festivals. C'est Adèle Castillon pour démarrer cette nouvelle heure sur Autoroute Info. Bon voyage, bel été.

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9: Et merci de faire la route avec nous cet après-midi. On fait un zoom en région, en Rhône-Alpes. Xavier Ferrand, vous nous parlez d'un véhicule en panne sur la 40.
10: En direction de Paris, alors certes, il ne gêne pas la circulation. C'est vrai, au kilomètre 129, c'est un tout petit peu après la jonction avec la 404. Mais il faut bien se déporter sur la voie de gauche pour s'en éloigner. Le patrouilleur est là, il y a la voiture en panne. La personne s'est positionnée à juste titre de l'autre côté des glissières de sécurité, mais ça reste quand même dangereux pour tout le monde.
9: Et avec le trafic dense que vous rencontrez cet après-midi, vous le savez, sur autoroute, on roule à droite. Ne restez pas sur la voie du milieu ou la voie de gauche lorsque vous avez fini de dépasser. Le point complet sur votre route, ce sera à 16h15 sur Autoroute Info. D'ici là, c'est Céline Dion, Destin, pour vous accompagner sur la route des vacances. Bel été !

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1: Et à 16h15, on fait la route ensemble. Cet après-midi, vous êtes très nombreux sur les différentes autoroutes, que ce soit l'autoroute A6 en direction du nord entre Lyon et Auxerre. Vous êtes nombreux aussi du côté de la 36 vers Sochaux et Belfort, ou bien encore en Rhône-Alpes sur les autoroutes A40 et A42. Vous maintenez vos distances de sécurité. Xavier Ferrand, vous nous parlez cet après-midi de plusieurs véhicules en panne.
2: Sur l'autoroute A6 en direction de Lyon, il y a gêne à la circulation puisqu'au kilomètre 104, la voie de gauche a été neutralisée. La voie de droite a été neutralisée, sur quelques centaines de mètres. Il n'y a donc plus que la voie de gauche pour circuler une douzaine de kilomètres après la jonction avec la 77 en attendant le dépannage d'une voiture. Sur l'autoroute A40 en direction de Paris, là, il n'y a pas de gêne direct au trafic. Mais il y a quand même deux véhicules, le patrouilleur et une voiture en panne qui se trouve sur la bande d'arrêt d'urgence. Donc, il faut bien se déporter sur la voie de gauche au kilomètre 129 de l'A40 en direction de Paris. C'est 4 kilomètres après la jonction avec l'A404.
1: Et lorsqu'il y a une intervention proche des voies de circulation, vous en parliez Xavier, il faut bien respecter un corridor de sécurité. Avec ce trafic très dense aujourd'hui, il y a parfois un peu de monde aux différentes barrières de péage. C'est le cas par exemple du côté de Villefranche-sur-Saône sur l'autoroute A6. Lorsque vous allez quitter la région lyonnaise, pensez à bien vous répartir sur toutes les voies de péage. Sachez que si vous avez un télépéage, eh bien vous pouvez aussi passer à droite de cette barrière de péage, qui n'est pas forcément instinctif, mais il y a des voies 30 km/h à gauche et à droite au niveau de Villefranche-sur-Saône. Vous restez attentif aussi à la météo, avec toujours les fortes chaleurs et les orages. Et on va d'ailleurs reparler de la météo.
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1: 75 départements sont placés en vigilance orange canicule ce vendredi et on va faire le point sur les prévisions météo.
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1: Et cet après-midi, les prévisions sont signées Patrick Gallois de Météo France.
3: Cet après-midi, le ciel hésite entre belles éclaircies et passages nuageux inoffensifs de la région parisienne au Grand Est. Un peu plus au sud, une petite ondée peut se développer du centre à la Bourgogne. Elle est plus fréquente et localement orageuse du Massif central au Jura et aux Alpes. En Aquitaine, les averses orageuses sont limitées au relief des Pyrénées et le soleil se montre généreux ailleurs avec un peu de grisaille éventuelle sur la côte basque. Les températures restent excessivement élevées, souvent 10 à 14 degrés au-dessus des normales. On part de 33 degrés à Pau pour atteindre 36 à Annecy, 37 à Grenoble, 38 à Mulhouse et Besançon, 39 à Paris et Lyon, 40 à Bourges. Le temps va devenir un peu plus instable au cours du week-end, avec des salves orageuses qui pourront arroser un axe allant du sud-ouest aux frontières de l'Est, tandis que les régions proches de la Manche et de la Méditerranée profiteront du soleil. Les températures, bien qu'en baisse, resteront nettement au-dessus des normales, surtout samedi. Bonne route avec Météo France sur Autoroute Info.
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1: Restez bien à l'écoute, l'information trafic revient dans les toutes prochaines minutes. On aura aussi notre quiz des vacances et pour le moment, on retrouve le tube de cet été 2026. Voici Mauvais Joe sur Autoroute Info. Bon voyage.
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2: Un véhicule est en panne sur l'autoroute A46 en direction de Paris, peu après le kilomètre 11. Véhicule en panne, alors je ne sais pas s'il est sur les voies ou à proximité des voies. C'est après la sortie 2.1, 6 km plus loin sur l'A46 direction Paris. Véhicule signalé en panne. On en reparle sur Autoroute Info dans quelques minutes.
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2: Un incendie vient d'être signalé dans la côte-monde, l'autoroute A31 en direction de Lyon, au kilomètre 149. C'est après la sortie 8.1 pour Bourmont, c'est une douzaine de kilomètres plus loin que cet incendie a été signalé. Donc attention notamment au dégagement de fumée qui peut fortement réduire vos conditions de visibilité. On en reparle sur Autoroute Info dans quelques

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14: Et merci de voyager à l'écoute d'Autoroute Info. Vous êtes nombreux sur la route aujourd'hui. Vous circulez sous les fortes chaleurs et avec ces températures très élevées. Eh bien, il y a parfois des incendies qui se déclenchent, Xavier Ferrand.
15: C'est sur l'autoroute A31 en direction de Lyon vers le kilomètre 149 qu'un incendie a été déclaré dans l'accotement. Donc attention au dégagement de fumée, évidemment, qui peut fortement réduire les conditions de visibilité. C'est après la sortie 8.1. Ça vaut aussi pour ceux qui vont en direction de Nancy, évidemment, on ne sait jamais. Hein, si le vent n'est pas dans le bon sens, ça peut aussi gêner après la sortie 8 pour Bourbonne-les-Bains.
14: Et c'est l'été, sont encore les vacances et c'est une bonne occasion pour tester notre culture générale. On vous propose un petit quiz avec un match parent-enfant, Franck Pélissier.
16: Le principe est simple, 4 questions de culture générale. Je pose les questions, vous avez quelques secondes de réflexion pour trouver et je donne la réponse dans la foulée. Tout le monde joue dans l'habitacle, parents comme enfants, et que le meilleur gagne. Et on commence avec une question sport qui va plaire aux amateurs de foot. Attention, les parents ont sans doute l'avantage sur celle-ci. En quelle année la France a-t-elle remporté sa toute première Coupe du Monde de foot? Et c'était évidemment en 1998 au Stade de France avec une finale d'anthologie remportée 3-0 contre le Brésil. 3 buts, dont un doublé de Zidane qui fera chavirer les cœurs de millions de Français. On passe à présent à la question histoire géo. Petits ou grands, tout le monde est sur un pied d'égalité. Vous êtes prêts? Quel est le pays le plus peuplé au monde? Et petite question subsidiaire, combien compte-t-il d'habitants? C'est l'Inde et c'est plus de 1,5 milliard d'habitants qui est aujourd'hui le pays le plus peuplé du monde. Longtemps resté numéro 1, la Chine se classe désormais deuxième. La prochaine question porte sur la musique et désolé pour les parents, mais là, il y a de fortes chances pour que les plus jeunes vous laminent sur ce thème. J'y vais. Citez-moi l'artiste qui a été le plus streamé en France en 2025. Eh bien, selon les données de la plateforme la plus utilisée, le numéro 1 des streams en France en 2025 a été... Jules. Et sur Autoroute Info, le titre le plus diffusé en 2025 a été Charlotte Cardin avec... Dernière question, et là, les parents n'ont pas le droit à l'erreur, c'est une question politique. Qui a été le dernier président de la République en France avant Emmanuel Macron? La bonne réponse était François Hollande, président de mai 2012 à mai 2017, après avoir écarté Nicolas Sarkozy au deuxième tour.
17: Moi, président de la République, j'essaierai d'avoir de la hauteur de vue.
16: François Hollande, aussi réputé pour son fameux
18: « You can be, do what we want to do ».
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14: Et on se retrouve à 16h30 pour le point complet sur votre route. On vous retrouve aussi, bien sûr, à tout moment si l'actualité trafic le demande. En attendant, voici le duo Joseph Kamel et Julien Doré dans la playlist de l'été sur Autoroute Info. Bon voyage.
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1: Et à 16h30, vous êtes très nombreux sur cette route des vacances, notamment en direction du nord et de l'est. C'est sur l'autoroute A6 que le trafic est le plus dense. Beaucoup de monde également cet après-midi dans l'est sur la 36 vers Belfort ou bien du côté de la région Rhône-Alpes sur les autoroutes A40 et A42. On va tout de suite faire un zoom sur l'autoroute A6 puisque Xavier Ferrand, vous nous signalez un obstacle.
2: Oui, cette nouvelle information sur Autoroute Info qui concerne nos auditeurs qui roulent sur l'autoroute A6 en direction de Lyon. Peu après le kilomètre 155, 2 km après la sortie numéro 19 pour Auxerre, on parlerait d'une aile de poids lourd. Donc autant dire que ce n'est pas un petit obstacle, hein, si c'est réellement ça. Ça peut être un obstacle assez imposant sur l'A6 direction Lyon, peu après la sortie 19 pour Auxerre, 2 km plus loin.
1: Et on va suivre évidemment cette information dans l'Est sur l'autoroute A31. Il fait très chaud aujourd'hui comme partout. Et Xavier, c'est là qu'un accident, un incendie est signalé.
2: C'est en direction de Lyon, peu après le kilomètre 149 de l'autoroute A31. C'est après la sortie 8.1, une douzaine de kilomètres plus loin que cet incendie a été signalé. Donc ça peut fortement réduire les conditions de visibilité à cause de la fumée. Ça vaut aussi dans l'autre sens, hein, bien sûr, après la sortie 8 pour Bourbonne-les-Bains.
1: Et l'actualité de trafic, c'est en temps réel sur Autoroute Info. Xavier, un accident vous est signalé à l'instant sur l'autoroute A6.
2: En direction de Paris, aux environs du kilomètre 401, c'est une dizaine de kilomètres après la sortie numéro 30 pour Belleville. Pour l'instant, je n'ai pas plus d'informations. Je ne sais pas encore s'il y a ou non gêne à la circulation. A6, direction Paris, kilomètre 401. Ça commence à freiner fortement. Ça, c'est la seule chose que je vois pour l'instant avec une caméra que j'ai en studio.
1: Et justement, Xavier, puisqu'on parle de l'autoroute A6 en direction de Paris, nos auditeurs qui passent par Dijon ou qui rejoignent Dijon peuvent éviter de passer par cette autoroute A6, il y a un itinéraire alternatif conseillé.
2: Oui, pour ceux qui vont vers le nord et l'est du pays, depuis Lyon, il est conseillé d'emprunter l'A42 direction Genève, puis l'A40 direction Paris et enfin l'A39 direction Dijon. Cela évitera une autoroute A6 où un bouchon est visiblement en train de se former après le kilomètre 402.
1: Et on va là aussi, bien sûr, suivre ça en temps réel sur Autoroute Info. Il peut y avoir des véhicules en panne parfois sur votre route. Vous respectez bien le corridor de sécurité en vous décalant le plus à gauche possible si vous le pouvez. Puis vous restez attentif à la météo avec toujours ces très fortes chaleurs qui vous accompagnent. Pensez à bien multiplier les pauses. La route des vacances est souvent longue. Faites des pauses un petit peu plus que d'habitude. Allez, on continue à parler de l'actualité. Voici les titres de France Info.
3: Des réseaux sociaux au moins de 15 ans, cette mesure porte, selon lui, une atteinte disproportionnée à la liberté d'expression et de communication. Emmanuel Macron charge Sébastien Lecornu de rédiger à nouveau le texte. Le Conseil constitutionnel qui valide, en revanche, l'essentiel de la loi sur l'aide à mourir, ainsi que la quasi-totalité de la loi d'urgence agricole, y compris donc le volet pesticides. Même chose pour la loi Riposte sur la sécurité du quotidien avec la répression des free parties et des rodéos urbains. On n'en a pas encore fini avec cette énième canicule. 83 départements sont désormais en vigilance orange avec 8 nouveaux départements dans l'est de la France dès cet après-midi et le dernier bulletin de Météo France. Un nouvel incendie est en cours dans l'ouest de l'Aveyron cet après-midi, parti mercredi. Sur un terrain difficile d'accès, il a parcouru 140 hectares. Il mobilise 170 sapeurs-pompiers et des moyens aériens. Le tribunal administratif de Paris rejette le recours de Xenia Fedorova contre son expulsion décrétée par les autorités françaises. La chroniqueuse russe pro-Kremlin avait saisi la justice en référé suspension, donc en urgence. Or, les juges estiment que la condition d'urgence n'est pas remplie. Ils jugeront l'arrêté d'expulsion sur le fond ultérieurement.
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1: Et on continue de voyager ensemble, évidemment, ce vendredi après-midi. On va se retrouver dans quelques minutes pour reparler de votre route. Le temps de retrouver ce trio originaire de Los Angeles. Voici Tamper City.

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1: Une voiture et sa caravane sont en panne sur l'autoroute A39 en direction de Lyon, peu après le kilomètre 79. C'est un tout petit peu après l'aire de service du Jura, juste après la sortie 7.1 dans une courbe. Donc ne soyez pas surpris par la présence de ce véhicule. Déportez-vous bien sur la voie de gauche pour vous en

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7: Et merci de voyager avec nous. Vous êtes très nombreux sur la route aujourd'hui et il y a des obstacles à signaler, Xavier Ferrand.
8: Avec un patrouilleur en pleine intervention sur les voies de l'autoroute A6 en direction de Lyon, peu après le kilomètre 155, il est en train de traverser les voies ou d'essayer en tout cas pour ramasser des obstacles sur la chaussée, 2 kilomètres après la sortie numéro 19 pour Auxerre. Dans l'autre sens de circulation en direction de Paris, obstacles signalés sur les voies aux environs du kilomètre 45, 2 km après la sortie numéro 13. Et puis dans le Doubs, sur l'autoroute A36 en direction de Mulhouse, c'est vers le kilomètre 138 que des obstacles ont été signalés, une dizaine de kilomètres après la sortie 2.1.
7: Merci beaucoup Xavier, on retrouve dans moins de 5 minutes pour le point complet sur les conditions de circulation. Si vous circulez en véhicule électrique, il n'y a pas d'attente en ce moment sur les différentes aires pour vous recharger. Et puis, si vous circulez sur l'autoroute A6, sachez qu'il y a régulièrement un bouchon à l'entrée de l'aire de Mâcon-Lassalle sur cette autoroute A6 en direction de Paris. Voilà, vous êtes régulièrement nombreux à faire la pause, donc pensez à bien lever le pied. Nous, on se retrouve dans moins de 3 minutes sur Autoroute Info. Le temps de retrouver la playlist des vacances. Bel été et bon voyage avec Autoroute Info.

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1: Et à 16h45, on est ravis de faire la route avec vous cet après-midi. Vous êtes nombreux sur l'autoroute A6 dans la traversée du Val-de-Saône, donc entre Lyon et Beaune en Bourgogne. Le trafic dense aussi dans l'Est sur l'A36 entre Sochaux et Belfort. Mais ce sont surtout des obstacles que vous nous signalez cet après-midi, Xavier Ferrand.
2: Sur l'autoroute A6 en direction de Paristos, environ du kilomètre 45, que ces obstacles ont été signalés sur la chaussée. C'est un petit peu après la sortie numéro 13 pour Milly-la-Forêt. Et puisqu'on est sur la 6, tiens, notez qu'il y a aussi un véhicule qui est signalé en panne dans la sortie 21 pour Nitry. C'est pour ceux qui roulent en direction de Lyon, véhicule en panne sur le côté dans cette sortie 21. Je reviens aux obstacles. C'est aussi le cas sur l'autoroute A36 en direction de Mulhouse, kilomètre 138. Obstacle signalé une dizaine de kilomètres après la sortie 2.1 entre Dole et Besançon.
1: Il fait une nouvelle fois très chaud aujourd'hui et il y a parfois des incendies qui se déclenchent, Xavier.
2: C'est le cas sur l'autoroute A31 en direction de Lyon. Incendie dans l'accotement, kilomètre 149. Donc attention aux fumées qui peuvent fortement réduire les conditions de visibilité après la sortie 8.1 pour Bourmont. Attention aussi à fermer son système de climatisation pour utiliser l'air intérieur de la voiture. Sinon, on va se retrouver en fumée dans la voiture avec la clim en plus. Et dans l'autre sens, attention en direction de Nancy. On ne sait jamais, ça dépend un peu du sens du vent tout ça.
1: Et sur la route, il y a aussi plusieurs véhicules en panne. À chaque fois, vous respectez un corridor de sécurité. Vous vous décalez sur la voie la plus à gauche. Vous laissez une voie de disponible entre votre passage et l'intervention en cours. D'autant qu'on le disait, le trafic est très dense aujourd'hui. D'ailleurs, si vous quittez la région lyonnaise pour rejoindre Dijon, vous pouvez éviter l'autoroute A6. Et pour cela, vous prenez les autoroutes A42 et A40 direction Bourg-en-Bresse. Après Bourg-en-Bresse, vous allez retrouver la 39 pour rejoindre Dijon.
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1: Restez bien à l'écoute, l'information trafic revient dans le prochain quart d'heure. Mais pour le moment, on va poursuivre la route avec Manon, Lisa et son petit pêcheur sur Autoroute Info. Bon voyage, bonnes vacances.

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16: Et à l'approche de 17h, on va en région Rhône-Alpes. Xavier, vous nous parlez d'un véhicule en panne. On est à l'est de Lyon, vers l'autoroute, enfin sur l'autoroute A432.
17: Cela concerne nos auditeurs, en effet, qui roulent pour l'instant sur l'A432 en direction de Paris et qui vont ensuite prendre l'A42 en direction de Genève. Au niveau de la gare de péage, il y a une voie en moins par rapport à d'habitude sur la droite, puisqu'il y a une voiture en panne dans cette voie de péage.
16: On vous retrouve à 17h, ce sera le point complet sur les conditions de circulation. Vous le vivez aujourd'hui sur la route, il fait une nouvelle fois très chaud avec des températures élevées sur toutes les autoroutes avec ces fortes chaleurs. Il y a d'ailleurs des épisodes de pollution, vous avez parfois l'obligation d'abaisser votre vitesse, tout cela vous est indiqué sur les panneaux au-dessus de l'autoroute. Et avec ces fortes chaleurs, il y a aussi le risque d'incendie qui est accru. Quelques gestes simples permettent de l'éviter. Vivien Taupin.
18: Ne jetez jamais de mégots par la fenêtre. Mal éteint, il peut enflammer la végétation en bordure des voies ou sur les aires de repos. Vérifiez l'arrimage de votre chargement. Un objet traînant au sol peut produire des étincelles et embraser l'accotement. Surveillez également votre moteur en cas de fumée, de surchauffe ou d'odeur suspecte. Rangez-vous sur la bande d'arrêt d'urgence, si possible au niveau d'un refuge. Vous coupez le contact. Ensuite, faites sortir les passagers derrière les glissières et appelez les secours à l'aide d'une borne d'appel d'urgence ou de l'application SOS Autoroute.
16: L'application SOS Autoroute qui est gratuite, elle permet de contacter les secours depuis votre smartphone tout en étant géolocalisé. On va se retrouver, nous, dans moins de 5 minutes pour reparler de votre route. On vous retrouve bien sûr à tout moment s'il y a une information trafic de dernière minute à vous donner. Pour le moment, c'est Calogero sur Autoroute Info. Bel été, bon voyage.

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2: Et bienvenue si vous nous rejoignez, il est 17h.
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2: Et on est évidemment ravis de faire la route avec vous cet après-midi. Vous êtes très nombreux sur l'autoroute A6, notamment. On va en reparler dans un instant. Mais tout d'abord, on va aller du côté de la région Rhône-Alpes. Xavier Ferrand, vous nous parlez d'un véhicule arrêté du côté de l'autoroute A432. On est en région lyonnaise.
3: C'est dans une voie de péage pour ceux qui roulent pour l'instant en direction de Paris et qui ensuite vont prendre l'A42 en direction de Genève. Il n'y a plus que deux voies de péage au lieu des trois habituelles. C'est celle du milieu qui est fermée. Donc, il faut faire attention en arrivant parce qu'il peut peut-être y avoir ponctuellement un tout petit peu d'attente. Une voie de péage en moins quand les taux de trafic sont importants comme en ce moment. Ça peut entraîner parfois quelques minutes d'attente avant de pouvoir franchir l'ouvrage.
2: On va aller dans l'Est à présent sur l'autoroute A36. Là, c'est un obstacle, Xavier, qui est signalé.
3: En direction de Mulhouse, kilomètre 138, obstacle signalé, 10 km après la sortie 2.1 pour Arc-et-Senans.
2: Il y a aussi cet après-midi parfois des véhicules en panne.
3: Oui, sur la bande d'arrêt d'urgence. Dans la plupart des cas, ça c'est plutôt bien. Sauf qu'il faut quand même se déporter sur la voie de gauche pour s'en éloigner. C'est pour respecter le corridor de sécurité. C'est le cas par exemple sur l'A39 direction Lyon, peu après le kilomètre 79, juste après l'aire de service du Jura.
2: Je le disais en titre, vous êtes très nombreux cet après-midi sur l'autoroute A6 en direction du nord, depuis la région lyonnaise jusque Beaune en Bourgogne. Donc maintenez vos distances de sécurité. Il peut y avoir parfois quelques brusques coups de frein. Vous le savez aussi, sur autoroute, on roule à droite. Ne restez pas sur la voie du milieu ou la voie de gauche lorsque vous avez fini de dépasser. Et Xavier, il y a un itinéraire proposé pour éviter cette autoroute A6 pour ceux qui vont rejoindre Dijon.
3: Oui, à partir de Lyon, il suffit de prendre l'A42 en direction de Genève, puis l'A40 direction Paris et enfin l'A39 direction Dijon. Ça permet en effet de rejoindre le nord et l'est du pays en évitant une autoroute A6, vous le disiez, où le trafic est très important.
2: Et avec ce trafic très dense, vous pensez aussi à bien vous répartir dans toutes les voies de péage lorsque vous passez des grandes barrières de péage. C'est le cas par exemple du côté de Villefranche-sur-Saône lorsque vous allez quitter justement cette région lyonnaise. Si vous avez un télébadge, sachez qu'il y a aussi des voies 30 km/h disponibles à droite de cette barrière de péage de Villefranche-sur-Saône. L'actualité de votre route, ce sont aussi les conditions météo, puisque les températures, vous le vivez, restent très élevées cet après-midi. On relève actuellement 38 degrés du côté de Dijon, en Bourgogne, 38 degrés aussi vers Saint-Dizier sur l'autoroute A5, ou encore 37 degrés du côté de Lyon. Vous pensez à bien multiplier les pauses et à bien vous hydrater. Et avec ces fortes chaleurs, il y a des épisodes de pollution. Par exemple, en Ile-de-France, vous avez l'obligation d'abaisser votre vitesse de 20 km/h par rapport à la vitesse maximale autorisée.
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2: Et l'actualité en bref à présent avec les titres de France Info.
4: 5 sur France Info, Philippine Thibaudeau. Le Conseil constitutionnel valide en revanche l'ensemble de la loi sur l'aide à mourir.
5: Emmanuel Macron salue dans un communiqué une décision qui parachève un débat démocratique exemplaire. En revanche, les sages n'ont pas validé, vous le disiez, l'interdiction des réseaux sociaux aux moins de 15 ans. Engagement de longue date du président français. Il annonce charger son premier ministre Sébastien Lecornu de travailler à une rédaction juridiquement plus robuste d'ici au printemps 2027. 8 nouveaux départements de l'Est de la France passent cet après-midi en vigilance orange canicule, ce qui en fait désormais 83 sur tout le pays. Dans le Pas-de-Calais, la préfecture annonce que les feux sont désormais fixés. Le périmètre sécurisé l'avait parcouru ce matin. Ils avaient parcouru ce matin 190 hectares. Dans les Landes, le feu progresse et évolue de manière défavorable en revanche après avoir parcouru 1200 hectares. En Croatie, l'un des pires incendies de l'histoire du pays. Une personne est morte, des dizaines ont été blessées. Plus de 2000 personnes évacuées la nuit dernière sur le littoral. Et puis sur les routes, vous êtes nombreux, les retours commencent à prendre le pas sur les départs en vacances. C'est classé rouge aujourd'hui selon Bison Futé. La journée de demain est classée noire en Auvergne-Rhône-Alpes.
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2: Et on voyage avec vous tout l'été, 7 jours sur 7, 24 heures sur 24. On va se retrouver dans les toutes prochaines minutes, bien sûr, pour reparler de votre route. Mais tout de suite, c'est Christophe Mahé, la Lune, pour vous accompagner cet après-midi. Bon voyage avec Autoroute Info.

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1: Deux poids lourds sont signalés arrêtés dans la voie de péage qui se trouve tout à droite sur l'autoroute A36 en direction de Mulhouse. C'est après le kilomètre 25. Suite à un accident, ça fait une voie de péage en moins, celle qui est tout à droite au niveau de cette barrière de péage de l'A36 direction Mulhouse après le kilomètre.

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19: Et merci de voyager à l'écoute d'Autoroute Info. Vous restez très nombreux, notamment sur l'autoroute A6 en direction du Nord, en direction de Paris, depuis Lyon jusqu'à Beaune en Bourgogne. C'est là que le trafic est le plus dense. Donc maintenez vos distances de sécurité. Xavier, on va dans Lyon où vous nous parlez d'un véhicule en panne.
20: Oui, cette nouvelle information sur Autoroute Info, c'est sur l'A19 pour ceux qui roulent en direction de l'autoroute A5. Un véhicule est signalé en panne juste après la sortie numéro 2 pour Saint-Valéry. Rien. Alors normalement, on véhicule sur bande d'arrêt d'urgence, mais il pourrait peut-être déborder sur la voie de droite. De toute façon, dans tous les cas, qu'il y ait gêne ou pas, il faut se déporter sur la voie de gauche.
19: Et oui, il faut respecter le corridor de sécurité. Nous, on se retrouve dans 3 minutes. Ce sera le point complet sur votre route. Le temps d'écouter les Rembrandts sur Autoroute Info. Bon voyage, bel été!

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1: Une voiture et sa caravane sont en panne sur la bande d'arrêt d'urgence de l'A6 direction Lyon, kilomètre 335. C'est juste avant la sortie numéro 26. Le patrouilleur est là pour vous signaler sa présence.

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1: Et à 17h15, on fait la route ensemble ce vendredi après-midi. Vous êtes très nombreux sur la route des vacances, principalement la route des retours, puisque c'est en direction du nord et de l'est que vous êtes les plus nombreux. Et cela se ressent sur l'autoroute A6 entre Lyon et Beaune. Vous maintenez vos distances de sécurité. Cet après-midi, il y a aussi des obstacles à vous signaler. On va tout de suite du côté de l'autoroute A39, Xavier Ferrand.
2: En direction de Lyon, kilomètre 34, obstacles signalés sur la chaussée un petit peu après la bifurcation avec l'autoroute A36. D'ailleurs, il y aura un véhicule arrêté un peu plus loin sur la bande d'arrêt d'urgence, visiblement peut-être un pneu qui a éclaté. Donc, obstacle sur les voies de l'A39 direction Lyon, kilomètre 34.
1: On va dans l'est avec un incendie toujours signalé sur l'autoroute A31.
2: Oui, ça gêne pas forcément le trafic parce qu'il n'y a pas de dégagement de fumée très important, mais les pompiers interviennent, donc on reste attentif quand même dans cette zone. A31 direction Lyon, après le kilomètre 149, c'est après la sortie 8.1, ça se passe sur la bande d'arrêt d'urgence, mais il faut bien s'éloigner des pompiers donc qui sont en plein travail.
1: Cet après-midi, sur la route de nos auditeurs, il peut aussi y avoir des véhicules en panne.
2: Sur l'autoroute A19, en direction de l'autoroute A5, c'est signalé peu après le kilomètre 18, juste après la sortie numéro 2 pour Saint-Valérien. On attend plus de précisions pour savoir s'il y a ou non gêne au trafic. Et puis beaucoup plus au sud, dans l'Ain, sur l'A432, pour ceux qui vont direction Paris et qui ensuite vont prendre la direction de Genève. Au kilomètre 12, au niveau de la barrière de péage, il y a une voie en moins, une voiture est bloquée dans l'une des voies de péage.
1: Et à chaque fois que vous apercevez un véhicule en panne, s'il est sur la bande d'arrêt d'urgence, vous respectez un corridor de sécurité en vous décalant sur la voie la plus à gauche. Xavier, on parle aussi d'obstacles sur l'autoroute A36 cet après-midi.
2: J'ai failli les oublier, heureusement que vous les avez vus. C'est en direction de Mulhouse, est aux environs du kilomètre 138, c'est une dizaine de kilomètres après la sortie 2.1.
1: Et sur votre route, je le disais, vous restez nombreux cet après-midi. Si vous rejoignez Dijon et que vous êtes en région lyonnaise, vous pouvez éviter l'autoroute A6. Pour cela, vous suivez la direction de Bourg-en-Bresse par l'A42 et l'A40. Et puis après Bourg-en-Bresse, vous allez retrouver l'autoroute A39, un itinéraire beaucoup plus fluide pour rejoindre Dijon.
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1: On se retrouve dans les toutes prochaines minutes pour reparler de votre route. On va aussi reparler de des fortes chaleurs, puisque l'Office national des forêts alerte sur les dangers de jeter un mégot par la fenêtre de sa voiture. Mais pour le moment, voici le dernier Bruno Mars sur Autoroute Info. Belles vacances, bon retour à la maison avec nous.
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2: Un véhicule est signalé en panne sur l'A432 en direction de Paris, kilomètre 4. C'est un tout petit peu après la bifurcation avec l'A46, 4 kilomètres plus loin qu'un véhicule est signalé en panne. Je ne sais pas encore s'il y a ou non gêne à la circulation A432 direction Paris, kilomètre 4. On en reparle sur Autoroute Info dans 4 minutes.

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17: Et on est ravis de vous accompagner sur la route cet après-midi. Vous rentrez peut-être à la maison après vos vacances. Eh bien, on est là pour faire la route ensemble et on va rappeler un obstacle ou des obstacles du côté de l'autoroute A39, Xavier Ferrand.
18: En direction de Lyon, c'est aux environs du kilomètre 34 que ces obstacles ont été signalés. C'est juste après la bifurcation avec l'autoroute A36.
17: Le point complet sur les conditions de circulation, ce sera à 17h30. Neuf incendies sur 10 sont d'origine humaine et avec les fortes chaleurs, l'Office national des forêts en appelle à la responsabilité de tous, à commencer par les automobilistes. Paulin Caillard.
19: Sur autoroute, jeter son mégot sur les voies n'est pas sans conséquence. Cela peut démarrer un incendie. On écoute Christophe Chantepie, expert en prévention des feux de forêt à l'Office national des forêts.
20: On parle souvent en feu de forêt de la règle des 3-30. 30 km de vent, moins de 30% d'hygrométrie et plus de 30 degrés. C'est un combo qui fait que la source d'énergie nécessaire pour faire démarrer un feu, elle est très basse. Et cette source d'énergie, elle peut tout à fait être apportée par un mégot de cigarette.
19: Le risque est connu et les autoroutes anticipent la saison sèche.
20: Les autoroutes doivent être débroussaillées dans les zones sensibles de part et d'autre de l'autoroute, ainsi que dans et tout autour des aires d'autoroute. Pour autant, ça c'est le gestionnaire qui prend à sa charge une partie de la prévention des incendies. Et la vraie prévention, c'est la personne qui ne jette pas son mégot de cigarette. Et ça effectivement, c'est tout un chacun qui doit veiller à ne pas être initiateur, générateur d'un départ de feu.
19: Prévention d'autant plus importante qu'un feu démarré depuis l'autoroute est plus difficile à gérer.
20: Intervenir directement sur les premiers mètres carrés qui concernent un départ d'incendie, c'est très difficile au bord de l'autoroute. Parce qu'effectivement, et bien, notamment avec le flot de circulation, les pompiers n'ont pas la possibilité d'intervenir directement sur le départ de feu. Il ne peut pas être traité directement par les moyens aériens. Un avion bombardier d'eau n'allant pas larguer de l'eau à proximité des véhicules qui vont circuler. Donc un départ de feu dû à l'autoroute a plus de mal à être circonscrit dans les premiers mètres carrés qu'un feu qui démarrerait sur un autre type d'espace.
19: Malheureusement, tous les ans, des dizaines d'incendies plus ou moins graves se déclenchent. Les mégots peuvent donc être dévastateurs et je vais laisser le mot de la fin à Christophe Chantepie.
20: Votre mégot de cigarette, c'est important de l'écraser dans un cendrier. On ne le jetterait pas sur le siège passager, donc il ne faut pas le jeter non plus à l'extérieur.
17: On se retrouve à 17h30, ce sera le point complet sur votre route. En attendant, dans la playlist des vacances, je vous ai préparé Queen et tout de suite Elena sur Autoroute Info. Belles vacances.
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2: Des obstacles, des branches en l'occurrence, sont signalés sur les voies de l'autoroute A36 en direction de Mulhouse. C'est aux environs du kilomètre 140 que ces obstacles ont été signalés. C'est une dizaine de kilomètres après la sortie 2.1 pour Arc-et-Senans. On en reparle sur Autoroute Info plus tard à 17h.

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1: Et on est ravis de faire la route avec vous à des vacances ce soir. Vous êtes nombreux d'ailleurs sur la route, plutôt des retours à la maison. C'est en tout cas en direction du nord et de l'est que vous êtes les plus nombreux, particulièrement sur l'autoroute A6 entre Lyon et Beaune en Bourgogne. Vous maintenez bien sûr vos distances de sécurité parce que parfois il peut y avoir quelques brusques coups de frein. Et puis vous le savez, sur autoroute, on roule à droite. Ne restez pas sur la voie du milieu ou la voie de gauche lorsque vous avez fini votre dépassement. On va aller dans l'est sur l'autoroute A36, puisque Xavier Ferrand, vous nous signalez des obstacles.
2: Oui, des branches en l'occurrence, et on ne sait pas trop où pour tout vous dire, parce qu'on a eu deux informations qui ne sont pas au même endroit. On a d'abord signalé des branches au kilomètre 140 en direction de Mulhouse, donc après la sortie de Point, une dizaine de kilomètres plus loin, et ensuite on nous en a aussi signalé entre le kilomètre 133 et le kilomètre 123. Ça fait beaucoup. Donc, globalement, entre la sortie 2.1 et la sortie numéro 4 sur la 36 direction Mulhouse, attention à la possible présence de branches sur les voies.
1: Dans tous les cas, les services de sécurité des autoroutes APRR vont se rendre sur place pour sillonner la zone. Xavier, on parle aussi toujours d'un incendie sur l'autoroute A31. On reste dans l'est.
2: Oui, il n'y a pas de gêne directe au trafic, mais les pompiers sont en pleine intervention à proximité de la chaussée de l'A31 direction Lyon. C'est après le kilomètre 149.
1: Et puis cet après-midi, il y a aussi plusieurs véhicules en panne le long des autoroutes.
2: D'abord sur l'autoroute A432, c'est à hauteur d'une gare de péage, on ne peut pas se faire surprendre. Cela concerne nos auditeurs qui sont sur l'A432 en direction de Paris et qui ont prévu ensuite de prendre l'A42 en direction de Genève. Il y a une voie en moins à hauteur de la barrière de péage. Je vois d'ailleurs que le dépanneur est en train de se positionner pour évacuer le véhicule. Et puis en Côte d'Or, on nous signale un dépanneur qui serait toujours en intervention sur l'A6 direction Lyon, kilomètre 190 dans la sortie numéro 21.
1: Et évidemment, vous adaptez à chaque fois votre conduite avec le trafic dense dont je vous parlais en début de ce flash trafic. Vous pensez aussi à bien vous répartir sur toutes les voies de péage lorsque vous passez une grande barrière de péage. C'est le cas par exemple du côté de Villefranche-sur-Saône sur l'autoroute A6 ou bien en région lyonnaise sur l'A432. Il y a à chaque fois plusieurs voies de disponibles. Pensez à bien toutes les utiliser. L'actualité de votre route, ce sont aussi les fortes chaleurs, toujours très présentes cet après-midi. Cela entraîne aussi des épisodes de pollution. En Île-de-France, vous avez l'obligation d'abaisser votre vitesse de 20 km/h par rapport à la vitesse maximale autorisée. Et l'actualité en bref continue, c'est avec France Info.
3: Votre fil info, le Conseil constitutionnel censure la loi qui devait priver les moins de 15 ans de réseaux sociaux. Loi qui était censée entrer en vigueur le 1er septembre, saisie par les députés de la France insoumise. Les sages ont estimé que ce texte portait atteinte à la liberté d'expression et au droit au respect de la vie privée. Plusieurs centaines de milliers d'usagers concernés par le piratage du fisc, c'est ce chiffre que révèle ce soir Bercy. Cette cyberattaque date du mois de juin, mais on l'apprend aujourd'hui car les hackers viennent de la revendiquer. Vigilance canicule orange pour 83 départements de l'Hexagone ce soir avant une baisse lente des températures ce week-end. Les chaleurs favorisent les incendies. Le principal feu de forêt en ce moment se trouve dans les Landes de Gascogne. Attisé par le vent, il donne du mal aux sapeurs-pompiers. Plus de 1000 hectares ont déjà brûlé près du village de Luglon. Feu fixé en revanche, annonce ce soir la préfecture du Pas-de-Calais dans le secteur du Mont Saint-Frieux sur le littoral. Et puis Léon Marchand, la star de la natation française, attendu ce soir en demi-finale du 200 mètres. Maître papillon au championnat d'Europe à 19h25 au centre aquatique olympique de Saint-Denis. Ce sera à suivre sur France Info.
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1: Et restez bien avec nous, l'information trafic revient dans les toutes prochaines minutes. Si vous circulez en véhicule électrique, restez aussi à notre écoute. On fera le point sur les bornes de recharge, mais pour le moment, on va poursuivre la route avec celle qui sera en concert à Paris en fin d'année. Voici Oria dans la playlist des vacances sur Autoroute Info.

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1: Des obstacles sont signalés sur l'autoroute A36 en direction de Lyon. Après le kilomètre 42, il pourrait y avoir des morceaux de pneus sur les voies de cette autoroute A36 direction Lyon. Morceaux de pneus donc signalés possiblement sur la chaussée. C'est après la sortie numéro 11 du côté entre Belfort et Sochaux. Et puis si vous roulez dans l'autre sens de circulation, je vous rappelle que des branches ont été signalées sur les voies entre la sortie 2.1 et la sortie numéro 4. Je ne peux pas vous en dire plus sur la situation. Visiblement, un véhicule doit être en train de perdre une partie de son chargement, j'imagine. Ce qui fait qu'il y aurait des branches sur pas mal de kilomètres de la 36 direction Mulhouse à partir de la sortie 2.1. On en reparle sur Autoroute Info dans 4

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1: Des obstacles sont signalés sur l'autoroute A77 en direction de Nevers. Obstacle signalé peu après le kilomètre 36. C'est une dizaine de kilomètres après la sortie 18 pour Montargis. A77 direction Nevers après le kilomètre 36. Obstacle signalé sur les voies. On en reparle sur Autoroute Info dans 3 minutes.

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3: Et merci de voyager à l'écoute d'Autoroute Info ce vendredi après-midi. On va tout de suite en Rhône-Alpes. Xavier Ferrand, vous nous parlez d'un véhicule arrêté sur l'autoroute A40.
4: Possiblement sur la voie spéciale véhicule lent en direction de Genève. C'est au kilomètre 130, après le kilomètre 136 que ce véhicule serait signalé sur la voie la plus à droite. C'est une dizaine de kilomètres après la bifurcation avec l'autoroute A42.
3: Le point complet sur votre route, c'est dans moins de 5 minutes sur Autoroute Info. Si vous circulez en véhicule électrique, sachez qu'il n'y a pas d'attente sur les aires en cette fin d'après-midi. Tout se passe bien sur la route. Vous restez attentif sur l'autoroute A6. Par ailleurs, si vous allez en direction de Paris, il y a régulièrement des bouchons dans l'air, dans l'entrée de l'aire de Mâcon-Lassalle. Donc, vous levez le pied si vous souhaitez faire la pause sur cette aire de Mâcon. Nous, on se retrouve dans moins de 3 minutes, dans moins de 4 minutes, même plus précisément sur Autoroute Info. On reparlera évidemment de votre route. On fera le point complet sur les conditions de circulation. Le temps d'écouter Razorlight sur la route cet après-midi. Bon voyage.

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1: Et à 17h45, on est ravis de vous accompagner ce soir sur la route. Vous êtes très nombreux en direction du nord et de l'est, particulièrement sur l'autoroute A6 ou l'autoroute A36. Vous maintenez vos distances de sécurité. On va aller en Rhône-Alpes sur l'autoroute A40, puisque c'est là, Xavier Ferrand, que vous nous signalez un véhicule en panne et particulièrement gênant.
2: Oui, c'est une voiture qui est arrêtée en grande partie sur la voie spéciale véhiculant de l'A40 en direction de Genève, peu après le kilomètre 136. C'est une dizaine de kilomètres après la bifurcation avec l'autoroute A42. Je m'adresse là particulièrement aux routiers qui utilisent ces voies spéciales véhiculant. Ils vont devoir assez rapidement la quitter.
1: Xavier, ce soir aussi, il y a plusieurs obstacles à signaler sur différentes autoroutes.
2: Morceau de pneu sur l'autoroute A77 en direction de Nevers, peu après le kilomètre 36, une dizaine de kilomètres après la sortie 18 pour Montargis. Et puis sur l'autoroute A36 en direction de Mulhouse, on nous a signalé des branches sur les voies. Alors on n'a pas de point kilométrique précis, peut-être un véhicule qui perd une partie de son chargement. En tout cas, ce serait entre la sortie 2.1 pour Arc-et-Senans et la sortie numéro 4 pour Besançon-Saint-Claude.
1: Et les services de sécurité, bien sûr, des autoroutes APRR sont alertés. Je vous le disais, vous êtes nombreux cet après-midi sur l'autoroute A6. Et si vous rejoignez Dijon, Xavier, eh bien vous avez un itinéraire à proposer à nos auditeurs pour éviter cette autoroute A6.
2: Oui, particulièrement pour ceux qui vont vers le nord et l'est, puisqu'ils peuvent emprunter l'A42 en direction de Genève, puis l'A40 direction Paris, et enfin l'A39 en direction de Dijon. Alors, c'est vrai, c'est un petit peu plus long, c'est une vingtaine de kilomètres en plus. Mais ils éviteront la partie sud de l'A6, qui est toujours, vous le disiez, très empruntée.
1: Et oui, ce sera un trajet moins fatigant. Vous restez attentifs, vous le vivez aussi à la chaleur, aux fortes chaleurs. Il y a par ailleurs des épisodes de pollution, notamment en Île-de-France, où vous avez l'obligation d'abaisser votre vitesse de 20 km/h par rapport à la vitesse maximale autorisée.
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1: On se retrouve dans les toutes prochaines minutes pour reparler de votre route. On vous retrouve bien sûr à tout moment si l'actualité de votre route le demande. Et pour le moment, on va retrouver Angèle sur Autoroute Info. Bel été, bonne route.

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1: Un incendie vient d'être signalé dans l'accotement de l'autoroute A6 en direction de Paris. Ce serait aux environs du kilomètre 340. Donc attention à l'incendie en lui-même, aux flammes, mais aussi à la fumée qui peut réduire vos conditions de visibilité. C'est une quinzaine de kilomètres après la sortie 27 pour Tournu. A6 direction Paris, incendie dans l'accotement vers le kilomètre 340. On en reparle sur Autoroute Info dans moins de 5 minutes. 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
1: Éric Orsena, bonjour. Vous nous parlez de l'église de Lanmodé dont l'histoire, étonnamment, débute en Irlande au 6e siècle.
2: Il y a un fils de roi, Modé. On voudrait qu'il soit roi parce que tous ses frères et sœurs sont morts. Il refuse. Comme il est très religieux, il prend la mer et il crée des lieux de culte un peu partout dont on a quelques traces. Modé choisit un endroit sur la côte, face à l'île de Bréa, et c'est là où il décide de bâtir une première église, à Lanmodé. Et puis l'église, évidemment, 5e siècle, est ruinée, etc. Et on l'a construit vraiment au 18e siècle. C'est l'exemple même du patrimoine qui unit l'histoire et la géographie, la vérité et la légende. La croyance religieuse a l'appartenance à une culture et qui montre à quel point c'est vivant, ce patrimoine qui nous fonde. Parce que c'est ça la fondation du patrimoine. 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
1: Merci Éric Orsena.
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1: Merci de voyager à l'écoute d'Autoroute Info. Vous restez très nombreux ce soir sur l'autoroute A6, particulièrement dans la traversée du Val de Saône entre Lyon et Beaune. Et c'est d'ailleurs sur cette partie de l'autoroute A6, Xavier Ferrand, que vous nous parlez. Vous nous signalez du moins un incendie.
18: Dans l'accotement en direction de Paris, donc au kilomètre 340, ça fume beaucoup. Hein, là, je vois avec une caméra qui est très loin, mais je vois qu'il y a vraiment beaucoup de fumée. Alors la bonne nouvelle, c'est qu'il n'y a pas de vent. Donc pour l'instant, ça gêne uniquement ceux qui vont en direction de Paris. Un agent de viabilité est sur place pour signaler cet incendie une quinzaine de kilomètres après la sortie numéro 27 pour Tournu.
1: On vous retrouve à 18h, Xavier, ce sera le point complet sur les conditions de circulation. Et on le disait, vous êtes très nombreux sur la route ce soir, particulièrement en direction de l'Est et du Nord. Et on l'a tous déjà constaté, certains automobilistes restent sur la voie du milieu ou celle de gauche sans jamais se rabattre, ce qui est pourtant interdit. Jérémy Esclavard.
15: Sur autoroute, on roule à droite. Rodolphe Cyr, des autoroutes APRR.
17: Comme le stipule le code de la route, article R412-9, sur autoroute, on roule à droite, bien sûr, sans empiéter sur la bande d'arrêt d'urgence. Les autres voies, quel que soit leur nombre, ce sont des voies qui sont dédiées au dépassement. Sur une autoroute, par exemple, à trois voies, dès lors qu'on a personne sur la voie de droite, on n'a rien à faire sur la voie médiane ou sur la voie de gauche. On doit rouler sur la voie de droite, très clairement.
15: Rouler sans raison valable sur une autre voie que celle de droite sur autoroute est puni par l'amende de 35 euros prévue pour les contraventions de deuxième classe.
1: Et on vous retrouve à 18h pour le point complet sur votre route. Tout de suite, c'est Louisa et Bleu Soleil dans la playlist des vacances sur Autoroute Info. Bon retour à la maison.
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18: Un patrouilleur intervient en ce moment même sur les voies de l'autoroute A77 en direction de Nevers. Après le kilomètre 36, il y a des morceaux de pneus, il y en a sur plusieurs dizaines de mètres. Patrouilleur en intervention sur les voies, donc en ce moment sur l'A77 direction Nevers. Après le kilomètre 36, c'est une dizaine de kilomètres après la sortie numéro

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1: Des obstacles sont signalés sur les voies de l'autoroute A6 en direction de Paris. Ce serait aux environs du kilomètre 357 que ces obstacles ont été signalés. Obstacles sur les voies de l'A6 direction Paris, un tout petit peu avant la sortie 27 pour Tournus. On en reparle plus tard à 18h sur autoroute.

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2: Il est 18h, je suis ravie de faire la route avec vous.
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2: Et vous restez nombreux ce soir sur les différentes autoroutes, particulièrement en direction du nord et de l'est, que ce soit sur l'autoroute A6 en région lyonnaise ou sur l'A36. Et on va démarrer par plusieurs obstacles à signaler sur différentes autoroutes, Xavier Ferrand.
3: Oui, on va parcourir tout le réseau qu'empruntent actuellement nos auditeurs. On commence en Seine-et-Marne sur l'autoroute A5 en direction de Nancy et de Dijon. Obstacle possiblement sur les voies après le kilomètre 10, c'est 3 km après la sortie numéro 16. Plus au sud, un patrouilleur est en pleine intervention sur les voies de l'autoroute A77 en direction de Nevers. Après le kilomètre 36, il y a des morceaux de pneus sur plusieurs dizaines de mètres. Il intervient à pied sur les voies, évidemment, une dizaine de kilomètres après la sortie 18 pour Montargis. En Saône-et-Loire, sur l'autoroute A6 en direction de Paris, des débris sont signalés sur la chaussée aux environs du kilomètre 357. C'est un tout petit peu avant la sortie numéro 27 pour Tournu. Et puis dans le département du Doubs, on nous signale des branches sur la chaussée. On ne sait pas où exactement. Ça a été signalé entre la sortie 2.1 pour Arc-et-Senans et la sortie numéro 4 pour Besançon-Saint-Claude.
2: Je le disais en titre, Xavier, il y a du monde ce soir sur l'autoroute A6. Et pour ceux qui vont circuler du côté de la Bourgogne, eh bien, il y a beaucoup de fumée en ce moment.
3: Au kilomètre 340, alors ça gêne principalement ceux qui vont en direction de Paris, puisque c'est dans ce sens de circulation qu'il y a un feu d'accotement, une quinzaine de kilomètres après la sortie 27 pour Tournu. J'ai une caméra qui est très loin, mais je vois que le panache de fumée reste assez droit, donc a priori ça ne gêne pas ceux qui vont en direction de Lyon.
2: Et sur votre route, évidemment, avec ce trafic dense, il y a parfois un peu d'attente à certaines barrières de péage. C'est régulièrement le cas pour vous qui quittez la région lyonnaise au niveau de Villefranche-sur-Saône. Pensez à bien vous répartir sur toutes les voies de péage, notamment si vous possédez un télébadge. Sachez que sur cette barrière de péage de Villefranche, tout à droite, il y a aussi des voies 30 km/h. Il y en a et sur la gauche et sur la droite. L'actualité de votre route, ce sont aussi les conditions météo, puisque les fortes chaleurs sont là. Pensez à bien multiplier les pauses et à bien vous hydrater. Sachez qu'il y a des points d'eau sur toutes les aires le long de votre route, et avec la chaleur, il y a des épisodes de pollution. C'est le cas notamment en Île-de-France, où vous avez l'obligation d'abaisser votre vitesse.
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2: Et on continue à parler ensemble de l'actualité. Voici les titres de France Info.
4: Bordeaux, 8 nouveaux départements du Grand Est passent en vigilance orange canicule.
5: Ce qui en fait au total 83 sur toute la France. Mais Météo France indique qu'une vingtaine de départements sortira demain après-midi de la vigilance orange canicule. Une baisse des températures progressives est attendue sur la moitié ouest du pays. Après plusieurs années de débats, l'aide à mourir validée par le Conseil constitutionnel, Emmanuel Macron a salué une décision qui parachève un débat démocratique exemplaire. En revanche, l'interdiction des réseaux sociaux au moins de 15 ans sans assuré par les sages, le chef de l'État charge le Premier ministre d'une nouvelle rédaction de la loi pour aboutir d'ici au printemps 2027. Dans le Pas-de-Calais, les feux sur le littoral sont désormais fixés. Le périmètre est sécurisé, annonce la préfecture. Il a parcouru 190 hectares et blessé légèrement 10 sapeurs-pompiers. Et puis dans les Bouches-du-Rhône, la préfecture prolonge l'abaissement de la vitesse de 20 km/h sur les routes demain en raison de l'épisode de pollution de l'air en cours. La préfecture qui conseille également de limiter ses déplacements en voiture.
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2: Et on continue de voyager ensemble, évidemment, ce soir et tout l'été sur Autoroute Info, 24 heures sur 24, 7 jours sur 7. On est là pour vous accompagner. On va se retrouver dans les toutes prochaines minutes pour reparler de votre route. Mais tout de suite, on poursuit la route ensemble avec Alex Warren sur Autoroute Info. Bon voyage. 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
3: Vous roulez uniquement sur les deux voies de gauche de l'autoroute A40 en direction de Genève, peu après le kilomètre 136. Voie spéciale véhicule lent neutralisée pour permettre l'évacuation d'un véhicule. Je vois que le dépanneur vient d'arriver sur

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23: Et merci de voyager à l'écoute d'Autoroute Info. Xavier, on va peut-être parler d'un nouvel événement région lyonnaise.
24: Oui, c'est un poids lourd qui vient de m'être signalé en panne à l'instant. Cela concerne nos auditeurs qui nous écoutent à proximité de l'autoroute A46 en provenance de Villefranche-sur-Saône par exemple, ou en provenance de Villars-les-Dombes, et qui vont emprunter l'A46 pour aller vers Paris. Il y a un poids lourd en panne au niveau de la voie d'accès à l'autoroute A46. Il ne faut pas se laisser surprendre par sa présence.
23: Et Xavier, on va redire un mot sur l'autoroute A6, de cette fumée qui se dégage du côté de la Bourgogne.
24: Oui, la voie de droite a été neutralisée sur cette autoroute A6 en direction de Paris. C'est peu après le kilomètre 341 que la voie de droite a été neutralisée, une quinzaine de kilomètres après la sortie 27 pour Tournu, pour permettre l'intervention des services de secours. Il y a un gros dégagement de fumée là au moment où je parle, je le vois avec une caméra. Ça peut peut-être gêner ponctuellement là ceux qui vont aussi en direction de Lyon.
23: Ouais, dans tous les cas, cela surprend. On vous retrouve, Xavier, à 18h15 dans 3 minutes pour le point complet sur les conditions de circulation. Tout de suite, c'est... Ce sont les Bananarama sur Autoroute Info. Bel été.

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1: Et à 18h15, on vous accompagne ce soir sur la route des vacances. D'ailleurs, sans doute pour vous, la route du retour à la maison. En tout cas, c'est en direction du nord et de l'est que vous êtes les plus nombreux, particulièrement sur l'autoroute A6. Et justement, on va tout de suite sur cette autoroute A6 avec vous, Xavier Ferrand, puisqu'il y a un bouchon sur cette A6 en direction de Paris, du côté de la Bourgogne.
2: 4 km de bouchon dès le kilomètre 344. C'est une dizaine de kilomètres après la sortie numéro 27 pour Tournu, parce qu'un peu plus loin, la voie de droite a été neutralisée suite à un incendie dans l'accotement. Alors pour l'instant, ce ne sont que quelques minutes de perturbation, mais ça pourrait augmenter dans les prochaines minutes, hein, puisqu'il n'y a plus que les deux voies de gauche pour rouler. Il est d'ailleurs déconseillé à ceux qui sont du côté de Tournu d'entrer sur l'autoroute A6 pour aller en direction de Paris.
1: Une autoroute A6 où vous nous parlez aussi d'obstacles ce soir, Xavier.
2: Oui, c'est un peu avant, c'est aux environs du kilomètre 357 que des obstacles ont été signalés sur les voies. Cette fois, c'est juste avant la sortie 27 pour Tournu.
1: Et des obstacles, il y en a aussi ce soir à signaler dans l'Est sur l'autoroute A36.
2: Oui, visiblement, l'intervention se poursuit. Il faut dire qu'on nous avait signalé des branches sur plusieurs kilomètres entre la sortie 2.1 et la sortie numéro 4 en direction de Mulhouse. C'est toujours signalé.
1: Je le disais en titre, vous êtes nombreux sur l'autoroute A6. Et Xavier, pour ceux qui vont nous écouter en région lyonnaise, il y a un itinéraire bis conseillé pour rejoindre Dijon et éviter cette autoroute A6.
2: Ah oui, là, plus que jamais, mieux vaut l'éviter avec ce bouchon là qui est en train de se former. Il faut emprunter la 42 direction Genève, puis la 40 direction Paris, puis la 39 direction Dijon. Cela permettra d'éviter cette autoroute A6.
1: Et puis, notez que si vous circulez sur l'A6 en direction de Paris, il n'y a plus de distribution de carburant sur l'aire de Maison-Dieu. Vous allez être concerné entre Beaune et Auxerre après la sortie 23 de Bière-lès-Semur.
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1: L'information trafic revient dans les toutes prochaines minutes. Restez bien à l'écoute. On ira aussi dans les coulisses du tunnel du Mont Blanc qui permet d'aller en Italie. On verra comment s'organise la sécurité à l'intérieur de ce tunnel. Mais pour le moment, voici Naïka sur Autoroute Info. Belle soirée et bonnes vacances avec Autoroute Info.
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10: Et merci de voyager à l'écoute d'Autoroute Info. Ce soir, vous restez nombreux sur la route, notamment sur l'autoroute A6 en direction de Paris. Et justement, on va faire un zoom entre Mâcon et Chalon-sur-Saône, puisque c'est là, Xavier Ferrand, que vous nous parlez d'un bouchon.
11: Qui s'est formé suite à un incendie, bouchon qui se forme après le kilomètre 343, c'est une douzaine de kilomètres après la sortie 27 pour Tournu. Il faut compter 2 à 3 kilomètres de perturbation pour 10 à 15 minutes de difficulté parce qu'un peu plus loin, il n'y a plus que les deux voies de gauche pour rouler. Voie droite neutralisée suite à un incendie qui vient tout juste d'être maîtrisé.
10: Et lorsque vous arrivez dans ce bouchon, pensez à bien allumer vos feux de détresse pour prévenir ceux qui sont derrière vous. Le point complet sur votre route, ce sera à 18h30 sur Autoroute Info. Vous êtes peut-être allé en Italie pour les vacances ou bien vous allez partir en Italie et vous passerez peut-être par le tunnel du Mont Blanc. Et les tunnels sont parmi les zones les plus surveillées sur la route avec une fréquentation de 4000 véhicules par jour en moyenne. Celui du Mont Blanc en est le parfait exemple. Curtis Thévenon nous emmène à la rencontre de ceux qui organisent la sécurité sous les Alpes entre la France et l'Italie.
12: Gianni, ascolta, posso entrare dalla pista di servizio sud per tornare a nord?
13: Va bene.
11: En tant que responsable sécurité et trafic du tunnel du Mont-Blanc, Paolo Verratz est constamment en communication avec ses équipes, en surveillance 24 heures sur 24 pour intervenir sur les potentiels problèmes qui peuvent aller de simples pannes à des événements bien plus gênants.
12: Les événements les plus impressionnants, on les simule dans les exercices qu'on fait tous les ans. On en fait 4 trimestriels, plus un binational qui est géré par les préfectures. Et ça, c'est des exercices monstres très, très, très impressionnants.
14: Et on se prépare au pire en espérant que ça n'arrive jamais, en fait.
12: Et mes équipes, ils sont toujours en formation pour être toujours prêts pour chaque événement.
11: Un véhicule a été pensé dans le but de supprimer rapidement tout départ de feu. Il a été baptisé Artemis. David Giuliani, chef service sécurité incendie.
15: Nous avons 12 000 litres d'eau, une pompe qui est capable de générer 4 500 litres minutes, deux lance-canons sur le pare-choc, donc qui sont capables de projeter soit de l'eau, soit de la mousse en quantité importante, de l'ordre de 2 000 litres minutes. On est capable, avec un seul véhicule en autonomie complète, de remplir l'équivalent de 3 piscines individuelles de mousse.
8: L'entièreté du tunnel est truffée d'équipements électroniques pour alerter les services de sécurité dès qu'un véhicule s'arrête à l'intérieur. Éric Anoro, responsable communication du tunnel du Mont-Blanc.
16: Dans le tunnel, nous avons un système de 160 caméras relié à un système de détection automatique. Donc, dès qu'un véhicule s'arrête au niveau de la chaussée ou à l'intérieur d'un garage, les caméras le détectent. Et en temps réel, ça se déclenche une alerte au personnel parmi les radios pour intervenir immédiatement et donner une aide à l'usager qui est tombé en panne.
8: Au total, plus de 300 personnes travaillent sur les 12 km du tunnel du Mont-Blanc, soit 25 agents par kilomètre.
10: Et on se retrouve à 18h30 dans moins de 5 minutes pour bien sûr reparler de votre route. D'ici là, dans la playlist Autoroute Info, on va remonter un petit peu en arrière avec Gala. Bon voyage et belle soirée avec nous.

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1: Et à 18h30, je suis ravie de faire la route avec vous ce soir. Vous restez nombreux sur les différents axes, particulièrement en direction du nord et de l'est. C'est sur l'autoroute A6 ce soir qu'il y a le plus de trafic. Et on va faire un zoom justement sur cette autoroute A6 avec vous, Xavier Ferrand, puisque vous nous parlez toujours d'un bouchon entre Mâcon et Chalon-sur-Saône.
2: 3 km de difficulté, 10 à 15 minutes pour franchir cette perturbation que nos auditeurs rencontrent au kilomètre 343. C'est une douzaine de kilomètres après la sortie 27 pour Tourdu, parce que 3 km plus loin, la voie de droite a été neutralisée pour permettre l'intervention des pompiers suite à un incendie qui a été maîtrisé.
1: Et on le disait, Xavier, le trafic est dense ce soir sur cette autoroute A6. Donc pour ceux qui vont nous écouter en région lyonnaise et qui passent par Dijon ou qui rejoignent Dijon, il y a un itinéraire bis proposé par les autoroutes APRR.
2: Il s'agit d'emprunter l'autoroute A42 en direction de Genève, puis ensuite l'A40 direction Paris, puis l'A39 direction Dijon. Cela permet donc d'éviter la partie sud de l'autoroute A6.
1: Et avec ce trafic dense, vous pensez bien sûr à bien maintenir vos distances de sécurité. Vous le savez aussi, sur autoroute, on roule à droite. Ne restez pas sur la voie du milieu ou la voie de gauche lorsque vous avez fini votre dépassement sur l'autoroute A6. Si vous êtes en direction de Paris, notez qu'il n'y a plus de distribution de carburant sur l'aire de Maison-Dieu. C'est au kilomètre 213. Ça se trouve entre Beaune et Auxerre. Une fois que vous passez la sortie 23 de Biarritz-Saumur. Vous pouvez vous ravitailler avant, par exemple, sur l'aire des Lochères au kilomètre 256, ou un petit peu plus loin, juste avant Auxerre, sur l'aire de Venois au kilomètre 167. L'actualité de votre route, vous le vivez, ce sont aussi les très fortes chaleurs qui continuent d'être présentes ce soir. Et avec ces fortes chaleurs, il y a des épisodes de pollution. C'est le cas du côté de l'Île-de-France, où vous avez l'obligation d'abaisser votre vitesse de 20 km/h par rapport à la vitesse maximale mal autorisé. Ce soir, 83 départements restent en vigilance orange canicule. Et on va continuer à parler de l'actualité. Voici les titres de France Info. Emmanuel Macron sur l'interdiction des réseaux sociaux aux moins de 15 ans.
3: Oui, la version adoptée par le Parlement a été retoquée aujourd'hui par le Conseil constitutionnel et le Président a donc chargé le Premier ministre Sébastien Lecornu de travailler à la rédaction juridiquement robuste d'une nouvelle loi d'ici au printemps 2027. Du vent qui ne fait pas les affaires des pompiers dans les Landes à proximité de Luglon. 1200 hectares parcourus, 4 canadaires ont à nouveau été déployés cet après-midi. C'est l'une des nombreuses conséquences de la canicule. Le Rhin s'assèche, les bateaux remonte donc difficilement vers le port de Strasbourg, conséquence des pénuries d'essence dans l'est de la France. 14% des stations-service sont considérées comme en difficulté, c'est-à-dire en rupture d'au moins un carburant. Et puis en ce week-end du 15 août, 100 vols EasyJet annulés après l'appel à la grève de 3 syndicats d'hôtesses et de stewards, annulation à titre préventif pour permettre aux passagers de se voir proposer un transfert gratuit vers un autre vol.
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1: Et on voyage avec vous 7 jours sur 7, 24 heures sur 24. On va se retrouver dans le prochain quart d'heure pour bien sûr reparler de votre route. Si vous conduisez un véhicule électrique, restez avec nous. On va faire le point sur la recharge ce soir sur les différentes aires. Mais pour le moment, on va retrouver Julien Lib dans la playlist des vacances sur Autoroute Info. Belle soirée, bon voyage.

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8: Retour à l'actualité trafic sur Autoroute Info. Un véhicule vient d'être signalé stoppé sur la voie spéciale véhiculant de l'autoroute A36 en direction de Mulhouse. Véhicule signalé au kilomètre 62, 3 km après la barrière de péage de Saint-Maurice. Il n'y a donc que les deux voies de gauche pour rouler. On en reparle sur Autoroute Info dans moins de 2 minutes.
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0: Merci de voyager à l'écoute d'Autoroute Info. Ce soir, on va sur l'autoroute A6 en Bourgogne pour vous qui circulez entre Mâcon et Chalon-sur-Saône, puisque c'est là qu'il y a un bouchon signalé. Xavier Ferrand.
1: 3 km de bouchon, un peu après le kilomètre 344. C'est après la sortie 27 pour Tournu. 10 à 15 minutes de difficulté parce qu'un peu plus loin, il n'y a que les deux voies de gauche pour circuler suite à un incendie.
0: On vous retrouve à 18h45 pour le point complet sur les conditions de circulation. Si vous circulez en véhicule électrique, notez qu'il n'y a pas d'attente sur les différentes aires pour vous recharger. Pas d'attente signalée à cette heure-ci. En revanche, si vous circulez en véhicule thermique sur l'A6 en direction de Paris, il n'y a plus de distribution de carburant sur l'aire de Maisondieu. C'est au kilomètre 213, donc entre Beaune et Auxerre, une fois que vous passez la sortie 23 de Bières-lès-Semur. On se retrouve dans 3 minutes pour l'information trafic, le temps d'écouter des Pêche Mode dans la playlist d'Autoroute Info ce soir.

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1: Et à 18h45, on est ravis de vous accompagner ce soir sur la route des vacances pour beaucoup d'entre vous, ou du moins du retour à la maison après des vacances, puisque vous êtes très nombreux encore en direction du nord et de l'est. Cela se ressent sur l'autoroute A6, sur l'autoroute A42 ou encore sur l'autoroute A36. Une autoroute A36 justement où Xavier Ferrand, vous nous parlez d'un véhicule en panne.
2: Sur la voie spéciale véhicule lance en direction de Mulhouse et aux environs du kilomètre 62, qu'il n'y aurait plus que les deux voies de gauche pour circuler 4 km après la barrière de péage de Saint-Denis.

0: Maurice.
1: Je le disais, vous êtes nombreux ce soir sur l'autoroute A6 et c'est là qu'il y a un bouchon à signaler du côté entre Mâcon et Chalon-sur-Saône, Xavier.
0: 3 km de bouchon, 15 à 20 minutes de difficulté à partir du kilomètre 343 sur l'A6 direction Paris, une douzaine de kilomètres après la sortie 27 pour Tournus, parce qu'un peu plus loin, il n'y a plus que les deux voies de gauche pour circuler, voie de droite neutralisée suite à un incendie. Et pendant que je vous parle, je vois avec la caméra qui est 3 km plus loin que les pompiers sont en train de repartir.
1: Et dans tous les cas, lorsque vous arrivez dans ce bouchon, vous allumez vos feux de détresse pour bien prévenir ceux qui arrivent derrière vous. Xavier, beaucoup plus loin du côté de l'Île-de-France, vous nous parlez ce soir d'un véhicule en panne.
0: En direction de Lyon, kilomètre 55, véhicule qui se trouve à proximité des voies de circulation. Il ne gêne pas directement, mais il est sur la droite, sur un zébra, là, qui se trouve dans cette zone. C'est 5 km après la barrière de péage de Fleury-en-Bière.
1: L'actualité de votre route se passe aussi, bien sûr, du côté du ciel, avec toujours ces très fortes chaleurs présentes ce soir. Vous multipliez les pauses et vous pensez aussi à bien vous hydrater. Il y a des points d'eau sur toutes les aires le long de votre route. Et avec ces fortes chaleurs, il y a toujours un épisode de pollution en Île-de-France où vous avez l'obligation d'abaisser votre vitesse.
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1: Dans le prochain quart d'heure, on va reparler ensemble de votre route ce soir, mais pour le moment, on va retrouver Adèle Castillon sur Autoroute Info et son tube Été avec toi. Bon voyage avec Autoroute Info.

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12: Merci de voyager à l'écoute d'Autoroute Info ce soir. Vous restez nombreux encore sur la route et on va dans le Loiret. Xavier Ferrand, vous nous parlez d'un obstacle.
13: Une nouvelle information sur Autoroute Info, sur l'autoroute A77 en direction de Nevers. Obstacle signalé sur les voies aux environs du kilomètre 31, 3 kilomètres après la sortie numéro 18 pour Montargis.
12: Xavier, on va reparler de ce bouchon toujours présent sur l'autoroute A6 du côté de la Bourgogne.
13: 3 kilomètres de bouchon pour 15 à 20 minutes de difficulté maintenant sur cette 4 kilomètres de bouchon, pardon. C'est une difficulté que nos auditeurs vont rencontrer au kilomètre 344 après la sortie 20 pour Tournu, parce qu'un peu plus loin, il n'y a que la voie de droite, les deux voies de gauche, pardon, pour rouler. Voie de droite neutralisée pour permettre l'intervention des pompiers, qui sont toujours sur place d'ailleurs, contrairement à ce que je vous disais tout à l'heure.
12: On vous retrouve à 19h, Xavier, ce sera le point complet sur les conditions de circulation. Il fait chaud depuis plusieurs jours, des températures une nouvelle fois très élevées aujourd'hui. C'est encore le cas ce soir et vous vous demandez peut-être s'il est possible d'installer des pare-soleils sur les vitres de votre voiture. Eh bien, on a posé la question à Sébastien Vattier, responsable pédagogique pour le centre Centaure Grand Est.
14: Alors sur les vitres arrière, oui, sans problème, hein, pour protéger les enfants. Sur les vitres avant, on va avoir une obligation à respecter, c'est une transparence minimum qui est réglementée. Pareil pour le pare-brise. Et puis sur le pare-brise, on peut adjoindre un bandeau de pare-brise sur la partie haute, mais un bandeau qui va être limité à 10 cm.
12: Et plein de conseils à retrouver sur la page Facebook Autoroute Info. On se retrouve, nous, dans 5 minutes plutôt, pour reparler de votre route. Belle soirée à l'écoute d'Autoroute Info. Bel été!
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13: Une voiture est arrêtée sur la bande d'arrêt d'urgence de l'autoroute A46 en direction de Paris, kilomètre 10. C'est un peu avant la sortie numéro 2 pour Trévoux. Déportez-vous bien sur les deux voies de gauche pour vous en éloigner. C'est obligatoire. A46, direction Paris, kilomètre 10.

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2: Bienvenue si vous nous rejoignez ce soir, il est 19h.
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2: Et on est ravis de vous accompagner ce soir sur la route des vacances. Vous êtes nombreux en direction du nord et de l'est. Vous êtes nombreux sur la route des retours. Avant de parler d'un bouchon qui s'est formé sur l'autoroute A6 en Saône-et-Loire, on va sur l'autoroute A31 dans l'est. Xavier Ferrand, puisque vous nous signalez un accident.
3: Avec gêne à la circulation, il y a une voiture accidentée en travers de la voie de gauche sur l'A31 direction Lyon, peu après le kilomètre 96, 4 kilomètres après la sortie numéro 6 pour Grès. En plus, c'est à la sortie d'une courbe sur la gauche, donc nos auditeurs risquent d'apercevoir ce véhicule accidenté au tout dernier moment. Il ne faut pas tarder à bien se positionner sur les deux voies de droite A31 direction Lyon, kilomètre 96.
2: Xavier, ce soir on parle aussi d'obstacles dans le Loiret.
3: Sur l'autoroute A77 en direction de Nevers, cela a été signalé vers le kilomètre 31, 3 km après la sortie 18 pour Montargis.
2: Et puis dans l'est sur l'A36, vous nous parlez d'un véhicule en panne sur la voie la plus à droite.
3: La voie spéciale véhicule lent en direction de Mulhouse, véhicule signalé au kilomètre 62, ce serait 4 km après la barrière de péage de Saint-Maurice.
2: Je le disais en titre, Xavier, il y a toujours un bouchon sur l'autoroute A6 du côté de la Bourgogne.
3: Bon, la bonne nouvelle, c'est que ça s'améliore très nettement maintenant, puisque la voie de droite qui avait été neutralisée est de nouveau disponible. Il faut compter environ 2 km de perturbation vers le kilomètre 345. C'est une dizaine de kilomètres après la sortie 27 pour Tournu, moins de 10 minutes de difficulté.
2: Et puis en région lyonnaise, là aussi, il y a une difficulté ce soir. Il s'agit d'un véhicule en panne sur la 46.
3: Sur la bande d'arrêt d'urgence en direction de Paris, kilomètre 10, c'est un petit peu avant la sortie numéro 2 pour Trévoux.
2: Sur les différents axes avec la densité de trafic, vous pensez à bien maintenir vos distances de sécurité. Lorsque vous arrivez à une barrière de péage, là aussi, utilisez bien toutes les voies disponibles. Si vous quittez Lyon ce soir, notez qu'au niveau de la barrière de péage de Villefranche-Lima, il y a aussi des voies pour le télépéage, des voies 30 km/h également sur la droite de ce péage. Il y en a et sur la gauche et sur la droite. L'actualité de votre route, ce sont aussi les fortes chaleurs. Bien sûr, vous multipliez les pauses. Et avec ces températures toujours très élevées ce soir, il y a un épisode de pollution en Île-de-France où vous devez obligatoirement abaisser votre vitesse.
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2: Et l'actualité en bref à présent, c'est avec France Info.
4: Les Landes progressent un peu, mais son intensité diminue légèrement.
5: C'est le préfet des Landes qui l'assure ce soir, alors que les flammes ont désormais dévoré 1300 hectares en seulement 24 heures. Plus de 550 évacuations ont été effectuées avec toujours d'importants moyens aériens. Ce drame lors de la 8e étape du Tour du Portugal, le coureur britannique Finlay Tarling a été tué cet après-midi dans un accident. Le cycliste de 19 ans a été percuté par une voiture extérieure à la course. Dès l'annonce du décès, les organisateurs ont neutralisé cette étape. Une nouvelle réaction alors que le Conseil constitutionnel censure l'interdiction en France des réseaux sociaux aux moins de 15 ans. La haut-commissaire à l'enfance, Sarah El Haïry, prend acte mais ne se résigne pas. Les sages estiment que le texte porte une atteinte disproportionnée à la liberté d'expression et de communication. Emmanuel Macron, lui, charge Sébastien Lecornu d'une nouvelle rédaction de la loi pour aboutir d'ici au printemps 2027.
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2: Et on continue de voyager ensemble. Ce soir, on vous retrouve dans les toutes prochaines minutes pour bien sûr reparler de votre route. On s'intéressera aussi à la mobilité électrique d'ici une petite demi-heure. Restez bien à l'écoute. Tout de suite, on va retrouver le duo Tame Impala et Jenny sur Autoroute Info. Bel été, bon voyage à l'écoute d'Autoroute Info.

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13: Et à l'approche de 19h15, on fait un zoom du côté de l'autoroute A31. Xavier Ferrand, c'est là ce soir qu'il y a un accident.
14: Oui, il y a des piétons qui sont en train de traverser les voies. C'est en direction de Lyon. Après le kilomètre 96, il y a une voiture accidentée stoppée sur la voie de gauche. Et les occupants du véhicule, qui étaient assez logiquement sur le terre-plein central en sécurité, ont traversé avec l'aide des pompiers qui sont arrivés. Donc attention, il y a peut-être... je la vois plus, la personne qui était sur le terre-plein central. Mais bon, attention quand même aux possibles piétons en plus qui traversent les voies et surtout, il faut bien rester sur les deux voies de droite, évidemment.
13: On vous retrouve dans 3 minutes Xavier, pour le point complet sur les conditions de circulation, tout de suite sur la route des vacances, c'est Louise Attac sur Autoroute Info.
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14: Des obstacles sont signalés sur les voies de l'autoroute A36 en direction de Lyon. C'est au kilomètre 97 que ces obstacles ont été signalés, 7 kilomètres après la sortie numéro 5 pour Baume-les-Dames, A36 direction Lyon, kilomètre 97. On en reparle sur Autoroute Info au plus tard à 19h.

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1: Et à 19h15, vous restez nombreux sur la route des vacances, notamment en direction du nord et de l'est, que ce soit sur l'autoroute A6 ou l'autoroute A36. Un peu de trafic aussi du côté de la région Rhône-Alpes, notamment sur l'autoroute A40. Mais l'actualité ce soir se concentre sur l'autoroute A31. Xavier, c'est là où vous nous parlez d'un accident.
2: Et la voie de gauche a été neutralisée par le patrouilleur en direction de Lyon, peu après le kilomètre 96, 4 kilomètres après la sortie numéro 6 pour Grès. Il y a une voiture accidentée en travers de la voie de gauche. Les pompiers, les gendarmes sont arrivés. Ils sont présents sur la bande d'arrêt d'urgence. Donc l'idéal, là, c'est de prendre uniquement la voie du milieu. Laisser la voie de droite libre pour respecter le corridor de sécurité.
1: On parle aussi ce soir, Xavier, d'obstacles dans l'est sur l'autoroute A36.
2: En direction de Lyon, c'est aux environs du kilomètre 97 que ces obstacles ont été signalés 7 kilomètres après la sortie 5 pour Baume-les-Dames.
1: En région lyonnaise, le trafic est dense comme sur l'autoroute A6. Xavier, il y a un itinéraire conseillé ce soir pour éviter cette autoroute A6. Il concerne ceux qui vont rejoindre Dijon ou qui passent par Dijon.
2: En provenance de Lyon, il s'agit d'emprunter l'A42 direction Genève, puis l'A40 direction Paris, et enfin l'A39 direction Dijon pour éviter la partie sud de l'A6.
1: L'actualité de votre route concerne aussi les fortes chaleurs qui continuent d'être très présentes ce soir. Avec ces fortes chaleurs, il y a des épisodes de pollution. C'est le cas en Île-de-France où vous avez l'obligation d'abaisser votre vitesse. On note toujours 37 degrés du côté de Dijon. Ce soir, 37 degrés aussi à Nancy. 35 degrés si vous êtes du côté de Troyes. Sur la route, il faut multiplier les pauses. Il y a sur toutes les aires de service, les bâtiments qui sont climatisés, de quoi aller prendre un petit peu de fraîcheur sur la route des vacances.
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1: Et vous êtes peut-être sur la route ce soir sur l'autoroute A6. Et bien dans quelques minutes, on va aller à la Maison de la Bourgogne. C'est situé sur l'aire de Beaune, une boutique qui met à l'honneur les produits phares de la région Bourgogne. Mais tout de suite, on va prolonger un petit peu l'effet Coupe du Monde avec Shakira et Burna Boy sur la route des vacances. Bon voyage.

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16: Merci de voyager ce soir à l'écoute d'Autoroute Info. Le trafic reste dense sur l'autoroute A6 depuis Lyon jusqu'à Beaune. Pour vous qui allez en direction de Paris, vous maintenez bien vos distances de sécurité puisqu'il peut y avoir quelques coups de frein. Et puis Xavier Ferrand, dans l'Est sur l'autoroute A31, il y a ce soir un accident.
17: La voie de gauche a été neutralisée en direction de Lyon peu après le kilomètre 96, 4 kilomètres après la sortie numéro 6 pour Gré en attendant l'évacuation d'une voiture accidentée.
16: Merci Xavier, on vous retrouve à 19h30. Ce sera le point complet sur les conditions de circulation. Faire la pause sur l'autoroute peut être l'occasion de découvrir les produits du terroir. On découvre ceux de la Bourgogne avec Alexandre Dacuna. Il a rencontré Valérie Gacoin, directrice de la Maison de la Bourgogne, sur l'aire de Beaune. C'est sur l'autoroute A6.
18: On oriente énormément sur tout ce qui est les grands classiques de la Bourgogne et qui ont perduré pendant des années, c'est-à-dire moutarde, pain d'épices, anis de Flavigny, qui ont été rejoints par des confitures, voire des biscuits. Et dans les derniers nouveaux qui sont arrivés, c'est la Maison Marque avec ses veloutés et ses cornichons.
19: Il y a un producteur de cornichons en Bourgogne.
18: Oui, il se situe dans Lyon et il a maintenant sa renommée pour toute la partie chef étoilé.
19: Quand on pense Bourgogne, on pense forcément à la moutarde de Dijon et parfois certaines moutardes ont des arômes très originaux, à commencer par la moutarde au pain d'épices que j'ai pu goûter pour vous. Le pain d'épices finalement, il vient après.
18: Il vient vraiment en arrière-bouche, mais ça reste malgré tout une moutarde forte. Mmh. Par contre, c'est plutôt une moutarde en grain plutôt qu'une moutarde veloutée.
19: Mmh. Et je remarque aussi une moutarde à l'estragon et celle-ci elle est beaucoup plus douce. Le piquant vient après.
18: C'est vraiment l'inverse de l'autre. Là, on a d'abord l'estragon et après le goût de la moutarde qui relève, tandis que le pain d'épices est inversé.
19: Et puis, si on sort de la gastronomie, la Maison de la Bourgogne propose aussi des produits de l'artisanat local, à commencer par des paniers en osier.
18: Peu de gens le savent, mais il y a un petit village à côté de Langres qui s'appelle Faye-le-Billot, qui est un village de vanniers. Et nous travaillons avec la vannerie de la Motte qui est installée dans ce village.
19: Il y a d'autres éléments comme ça de l'artisanat
18: Bien sûr, les produits en vogue qui se développent beaucoup, c'est tout ce qui est bien-être et savon. Donc actuellement, nous travaillons avec la marque Amoa, avec donc toute une gamme de savons basés sur les produits bourguignons, puisqu'on retrouve ceux à base de fruits rouges, ceux à base de graines de moutarde, où le look du savon retransmet également sa fabrication, puisqu'on en a même un qui évoque les toits des hospices de Beaune par ses couleurs.
19: Des savons qui viennent de la ville de Palau, en Saône-et-Loire, et disponibles à la Maison de la Bourgogne parmi tous les autres produits de la région. Une boutique située sur l'aire de Beaune de l'autoroute A6.
16: Et on continue de vous accompagner ce soir sur Autoroute Info. On se retrouve à 19h30. Ce sera le point complet sur votre route. Le temps d'écouter Diana Ross. Mais tout de suite, c'est Bon Entendeur sur la route des vacances. Belle soirée et bel été avec Autoroute Info.

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1: Et à 19h30, vous êtes encore nombreux sur cette route des vacances, notamment en direction du nord et de l'est. C'est sur l'autoroute A6 que le trafic est le plus dense. On va en reparler dans un instant, mais tout d'abord, on va dans l'est avec vous, Xavier Ferrand, sur l'autoroute A31, puisqu'il y a toujours un accident.
2: Oui, la voie de gauche est neutralisée sur l'autoroute A31 en direction de Lyon, peu après le kilomètre 96. Les deux voies de droite sont donc les seules voies disponibles suite à un accident impliquant une voiture. Le dépanneur est sur place en train de charger ce véhicule. Attention aussi quand même sur la bande d'arrêt d'urgence, il y a du monde, hein. Il y a notamment les pompiers.
1: Sur l'autoroute A36, Xavier, là, vous nous parlez d'obstacles.
2: En direction de Lyon, kilomètre 97, obstacles signalés 7 km après la sortie 5 pour Baume-les-Dames.
1: Et puis en région lyonnaise, vous nous parlez toujours d'un véhicule en panne sur l'autoroute A46.
2: En direction de Paris, véhicule signalé sur la bande d'arrêt d'urgence. Ah non, il y était, ben il n'y est plus. Donc plus de danger.
3: Je viens de le voir avec la caméra, je n'avais pas regardé.
1: Et je le disais, Xavier, sur l'autoroute A6, le trafic reste encore dense ce soir entre Lyon et Beaune. Et pour ceux qui nous écoutent en région lyonnaise et qui veulent rejoindre Dijon ou qui passent par Dijon ce soir, eh bien, il y a un itinéraire bis conseillé par les autoroutes APRR.
2: Il faut emprunter la 42 en direction de Genève, puis la 40 direction Paris et enfin la 39 direction Dijon.
1: Les fortes chaleurs sont toujours d'actualité ce soir avec des températures encore supérieures à 35 degrés dans de nombreuses villes. On compte actuellement à 37 degrés du côté de Lyon et de Dijon, 37 degrés aussi pour vous qui êtes du côté de Saint-Dizier et de Nancy, 38 degrés ce soir encore à Paris. Et avec ces fortes chaleurs, eh bien, il y a plus de risques d'hypovigilance, plus de risques de fatigue. Donc pensez à bien multiplier les pauses, surtout si la route des vacances est longue pour vous. Vous êtes peut-être parti tôt ce matin, vous avez encore peut-être plusieurs heures devant vous. Sachez que toutes les aires le long de votre route, sur toutes les aires, il y a des points d'eau. Et puis si vous faites la pause sur les aires de service, eh bien, les bâtiments sont climatisés. Avec ces fortes chaleurs en Ile-de-France, il y a un épisode de pollution. Vous avez l'obligation d'abaisser votre vitesse. 83 départements restent ce soir en vigilance orange pour la canicule. Et on va parler de l'actualité avec les titres de France Info.
4: Concernant le feu de Luglon, il progresse un peu, mais son intensité forte diminue légèrement, annonce le préfet. Le feu qui a parcouru déjà 1300 hectares. Le feu de forêt au sud de Rennes, lui en revanche, est désormais fixé après avoir brûlé 230 hectares. La loi sur l'aide à mourir validée par le Conseil constitutionnel, Emmanuel Macron salue une décision qui parachève un débat démocratique exemplaire. En revanche, les sages censurent l'interdiction des réseaux sociaux au moins de 15 ans. Le chef de l'État charge donc Sébastien Lecornu de travailler à une rédaction juridiquement robuste d'ici au printemps 2027. Ces informations se vendent à prix d'or. Le fisc a été piraté, les données personnelles volées. Plusieurs centaines de milliers de personnes sont concernées, précise la Direction générale des finances publiques. Elle communiquera prochainement un bilan consolidé. Et puis en ce week-end de vacances, une centaine de vols EasyJet annulés au départ de la France. Trois syndicats d'hôtesses et stewards appellent à la grève. Ces annulations sont faites à titre préventif pour aider les passagers à se réorganiser, précise la compagnie.
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1: Et on voyage avec vous tout l'été, 7 jours sur 7, 24 heures sur 24. On va d'ailleurs se retrouver dans le prochain quart d'heure pour reparler de votre route. Si vous conduisez un véhicule électrique, restez bien à l'écoute. On fera le point aussi sur les recharges disponibles ce soir. Et puis pour le moment, pour vous accompagner, bien, on va retrouver la playlist des vacances sur Autoroute Info. Je vous ai préparé Tamper City. Belle soirée et bonne route avec Autoroute Info.

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1: Des obstacles sont signalés sur les voies de l'autoroute A6 en direction de Lyon, aux environs de la sortie 27 pour Tournu vers le kilomètre 355. Obstacles signalés sur l'A6 direction Lyon, du côté de la sortie 27 pour Tournu. On en reparle sur Autoroute Info dans moins de 4.

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5: Et ce soir, merci de voyager à l'écoute d'Autoroute Info. Vous restez nombreux sur l'autoroute A6, notamment vers Chalon-sur-Saône et Beaune, mais le trafic s'écoule bien. En revanche, sur l'autoroute A31 dans l'Est, Xavier, ce soir, il y a eu un accident.
6: Et le véhicule accidenté vient tout juste d'être évacué, mais la voie de gauche, pour l'instant, est encore neutralisée sur l'A31 direction Lyon, peu après le kilomètre 96. C'est 4 kilomètres après la sortie numéro 16 pour Gré. Le patrouilleur est en train de rendre la voie de gauche au trafic.
5: Point complet sur votre route, ce sera à 19h45. Pas d'attente à signaler pour vous qui circulez en véhicule électrique ce soir sur les différentes aires. Tout va bien. Vous restez nombreux sur la route. C'est pourquoi il y a parfois quelques coups de frein si vous faites la pause sur l'aire de Mâcon-Lassalle. C'est sur la 6 en direction de Paris. Restez attentifs si vous faites la pause sur cette aire. On voit par les retours caméra dans nos studios qu'il y a régulièrement un bouchon qui se forme à l'entrée de cette aire. Nous, on se retrouve dans 5 minutes pour faire le point complet sur votre route. On vous retrouve bien sûr à tout moment si l'actualité de la route le demande. Pour le moment, on va poursuivre avec téléphone. Ça, c'est vraiment toi sur Autoroute Info. Bel été!

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1: Et à 19h45, on est ravis de vous accompagner ce soir sur la route. C'est toujours sur l'autoroute A6 que vous êtes les plus nombreux entre Lyon et Beaune, mais le trafic s'écoule normalement sur cette partie de l'autoroute A6. Xavier, c'est dans l'autre sens de circulation sur cette autoroute A6 que vous nous parlez d'un obstacle.
2: C'est en direction de Lyon donc, effectivement, kilomètre 355 à hauteur de la sortie numéro 27 pour Tournu.
1: On va dans l'Est sur l'autoroute A31 où ce soir il y a un accident.
2: En direction de Lyon, la voie de gauche reste neutralisée après le kilomètre 96. J'étais en train de regarder des pompiers qui sont en train de repartir. Il n'y a que les deux voies de droite pour circuler. Le patrouilleur est encore présent. Visiblement, le terre-plein central a été endommagé. Donc, peut-être que la voie de gauche va rester neutralisée. On va voir ça dans les prochaines minutes. Il n'y a donc que les deux voies de droite, 4 km après la sortie numéro 6.
1: Sur votre route, les températures restent encore extrêmement chaudes ce soir. Vous multipliez les pauses évidemment sur la route des vacances et avec ces fortes chaleurs, il y a des épisodes de pollution. C'est notamment le cas en Île-de-France où vous avez l'obligation d'abaisser votre vitesse.
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1: On se retrouve dans les toutes prochaines minutes pour reparler de votre route. On reparlera notamment de la chaleur, mais tout de suite on va retrouver le dernier Zao. Elle est avec MC Solar, voici comme Caroline sur Autoroute Info. Bel été, bon voyage.

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1: Un accident impliquant deux véhicules s'est produit au niveau de la barrière de péage de l'autoroute A38, mais il n'y a pas de gêne au trafic. Les deux véhicules sont maintenant sur le

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1: Xavier Darcos, bonjour. Vous nous parlez de l'abbaye de Chancelade aux portes de Périgueux.
2: C'est une abbaye dont les premières traces remontent au Xe, XIe siècle et qui va attirer à partir du XIIIe siècle un certain nombre de fidèles, d'ermites, jusqu'à ce que se constitue une véritable abbaye. Ça devient un centre culturel éminent. Grand rayonnement donc jusqu'au XVIIIe siècle. Et la Révolution, dissolution des ordres monastiques, saisie des biens patrimoniaux appartenant à l'Église, cette abbaye, petit à petit, devient simplement une ruine, un souvenir. Dans la fin des années 80, une famille périgourdine s'intéresse aux lieux. Ils achètent les lieux, commencent à les restaurer et s'organisent une vie culturelle. Puis aujourd'hui, restauration, grâce aux amis de Chancelade, grâce à la Fondation du patrimoine qui est venue les soutenir, grâce à l'État aussi, le charme, la beauté, le mystère de ces lieux exercent toujours leur puissance sur les esprits et sur les cœurs.
1: Merci Xavier Darcos.
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14: Et merci d'avoir choisi Autoroute Info ce soir pour faire la route. On va rappeler cet obstacle qui vous concerne si vous passez en Bourgogne sur l'autoroute A6 avec Xavier Ferrand.
15: En direction de Lyon, à hauteur de la sortie numéro 27 pour Tournu, aux environs du kilomètre 355.
14: On vous retrouve à 20h pour le point complet sur les conditions de circulation. Il fait encore très chaud ce soir sur la route, peut-être la route des vacances pour vous, peut-être que vous êtes en direction de la maison et les températures restent encore très élevées, elles dépassent les 35 degrés encore dans plein d'endroits et il faut lutter contre ces chaleurs et on vous donne quelques conseils et c'est avec Elliot Monod.
16: Pour éviter de s'endormir lorsqu'il fait très chaud, il est plus que jamais recommandé de s'arrêter tous les 200 km environ, toutes les deux heures, sur des aires de repos ou de service, de façon à aérer votre véhicule, vous dégourdir les jambes et vous désaltérer. Si votre voiture est équipée de la climatisation, utilisez-la avec raison. Pas trop frais à l'intérieur pour éviter les chocs thermiques. Pensez enfin, même si cela paraît évident, à bien vous hydrater et à garder un œil sur les personnes les plus fragiles.
14: Sachez que l'hypovigilance est la cause de près d'un tiers des accidents mortels sur autoroute. Point complet sur votre route, ce sera à 20h sur Autoroute Info dans la playlist des vacances. Je vous ai préparé ce soir Thérapie Taxi et tout de suite, c'est Cool and the Gang. 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On vous accompagne 7 jours sur 7, 24h sur 24.

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1: Bonne fin de journée à notre écoute. Bienvenue, il est 20h.
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1: Voire même fin de vacances. Hein. Au bout d'un moment, les vacances, ça s'arrête. Mais si vous êtes en week-end, c'est le début, c'est vrai. Mais c'est quand même dans le sens dit des retours que vous êtes les plus nombreux actuellement en direction du nord et de l'est, notamment sur l'autoroute A6, même si les taux de trafic ont très nettement baissé. Hein. Mais quand même, augmentez bien les distances de sécurité entre chaque véhicule. C'est important tout le temps, vous savez, d'autant plus quand vous êtes nombreux, comme c'est le cas en ce moment. Une autoroute A6 où il y a aussi des obstacles signalés en direction de Lyon. C'est au kilomètre 355 que cela a été signalé aux environs de la sortie numéro 27 pour Tourdue. Pour le reste, attention aux pics de pollution qui sont en cours. Actuellement, c'est en région Île-de-France que ça se passe. Vitesse maximale autorisée à baisser de 20 km/h dans toute la région Île-de-France. Donc ça vous concerne notamment sur une partie des autoroutes A6 et A5. Et puis toujours, évidemment, ce régime caniculaire qui reste d'actualité avec 75 départements qui sont toujours en alerte orange canicule. Quelques exceptions si vous voulez échapper à ces alertes orange canicule. Il faut aller dans l'extrême nord du pays ou dans l'extrême ouest, du côté de la Bretagne, voire dans l'extrême sud-ouest. Voilà, les quelques régions qui sont épargnées par cet épisode caniculaire. On fait le point maintenant sur l'actualité nationale et internationale depuis la rédaction de France Info.
2: Info, il y a du mieux pour les pompiers dans les Landes.
3: Le feu de Luglon qui s'est déclaré hier a parcouru 1300 hectares selon le préfet, mais son intensité, certes toujours forte, diminue légèrement. L'humidité augmente également, ce qui va aider les pompiers qui sont également épaulés par 4 canadaires. Un homme de 30 ans est mort noyé après une coulée de lave torrentielle, sorte de coulée de boue et de roche dans la commune de Sixt-Fer à cheval en Haute-Savoie. Aujourd'hui, par ailleurs, une femme a été légèrement blessée. Ce phénomène a été généré à cause des forces de la journée. Le Conseil constitutionnel valide la quasi-totalité de la loi d'urgence agricole, notamment la réintroduction du pesticide controversé acétamipride. C'est une victoire pour nos agriculteurs, annonce Annie Genevard, la ministre de l'Agriculture. Et puis retrouver 3 tableaux de Cézanne, Renoir et Matisse, ce n'est pas banal, surtout 6 mois après leur vol. C'est pourtant ce qu'ont annoncé les forces de l'ordre italiennes. Aujourd'hui, le butin était estimé à 9 millions d'euros.
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1: Vous pouvez le retrouver sur autoroute-info.fr. Il vous donnera quelques idées de voyage. On retrouve tout de suite Jérémy Frérot sur Autoroute Info.
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1: Une voiture est en panne sur la bande d'arrêt d'urgence de l'autoroute A42 en direction de Lyon. C'est au kilomètre 10 qu'il faudra bien vous déporter sur les deux voies de gauche. C'est juste avant la barrière de péage là, qui est quelques centaines de mètres plus.

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2: Un véhicule vient d'être signalé en panne sur l'autoroute A19 en direction d'Orléans. C'est au kilomètre 8, voiture et remorque présents sur la bande d'arrêt d'urgence ou peut-être en partie sur la voie spéciale véhiculant. De toute façon, dans tous les cas, qu'il y ait gêne ou pas, faut vous déporter sur les deux voies de gauche. Kilomètre 8 de l'A19 direction Orléans, c'est 4 kilomètres après la sortie numéro 1. Pour sens. On se retrouve dans les toutes prochaines minutes pour revenir sur vos conditions de circulation. D'ici là, Tom Jones pour l'incontournable Sex Bomb. Ce sera juste après Ed Sheeran.

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1: 20h14, des véhicules sont en panne à proximité des voies de circulation. Alors c'est vrai, ça ne gêne pas, mais ça reste dangereux quand même. Et vous devez, c'est obligatoire, pour respecter le corridor de sécurité, vous déporter sur la partie gauche de la chaussée. Par exemple, sur l'autoroute A5 en direction de Paris, kilomètre 49, une voiture est arrêtée sur la partie droite de la chaussée, donc sur la bande d'arrêt d'urgence. C'est une douzaine de kilomètres après la bifurcation avec l'autoroute A19. Il y a aussi justement, puisqu'on en parle, sur l'A19 en direction d'Orléans, au kilomètre 8, un véhicule et sa remorque stoppé à proximité des voies sur la bande d'arrêt d'urgence après la sortie numéro 1. Là encore, ça ne gêne pas, mais attention quand même en abordant cette zone.
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1: L'actualité trafic revient dans les toutes prochaines minutes. Ce sera juste après Bruno Mars.

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1: Ça se passe bien sur le réseau autoroutier que vous empruntez en ce moment. Pas de difficultés particulières à vous signaler. Attention quand même parfois ces véhicules qui sont en panne à proximité de la chaussée. Et puis si vous allez à Paris, notez que les vitesses maximales autorisées sont abaissées de 20 km/h. Il y a un pic de pollution en ce moment. Donc ne vous laissez pas surprendre en abordant la région Île-de-France. Ça vous concerne en partie sur les autoroutes A6 et A5. Normalement c'est jusqu'à ce soir 22h. Et on s'intéresse maintenant aux exercices de sécurité qui sont régulièrement organisés sous les tunnels Rodolphe Cire des autoroutes APRR en compagnie d'Aurélien Valto.
2: On va vraiment jouer sur le terrain des événements. Alors, ils peuvent être de plus ou moins grande ampleur. On peut avoir des exercices avec une trentaine de personnes et on peut monter jusqu'à 300 personnes avec tous les figurants, les intervenants. Quand on joue un plan hors sec nos vies, par exemple, c'est de nombreuses victimes avec, par exemple, un accident de bus ou un accident qui va impliquer plusieurs véhicules. Donc, l'objectif ici, ça va être d'intervenir sur le terrain dans des zones sécurisées. C'est pour ça qu'on parlait tout à l'heure de chantier. On bénéficie parfois de ces zone de chantier pour faire des exercices à l'intérieur de ces zones de chantier, bien sûr en coordination avec l'ensemble des intervenants, mais ça évite en effet d'amener une gêne complémentaire à nos clients. C'est-à-dire qu'en fait, les clients vont peut-être les voir, mais ne vont pas être gênés par l'exercice qui va être réalisé sur le terrain.
3: Vous parliez d'intervenants où il peut y avoir jusqu'à 200 personnes sur le terrain. Ça s'est vu, vous l'avez vécu il y a quelques temps sur l'aire de service de Sandocour en bordure de l'autoroute A31. Il était question sur cette aire eh bien, de jouer un scénario avec des victimes.
2: Exactement. Ouais, un accident de bus avec on avait énormément de figurants, on avait près d'une cinquantaine de figurants, on avait intervenir bien sûr les pompiers, les forces de l'ordre, donc les gendarmes, bien sûr tous les membres APRR qui étaient aussi présents, et puis on avait aussi les membres du corps préfectoral qui s'étaient déplacés avec la direction départementale des territoires sur site pour vraiment justement accompagner la gestion de cet événement d'ampleur. L'objectif ici c'est vraiment quelque part d'être encore plus performant pour la sécurité de nos clients.
3: De tirer des enseignements d'organisation.
2: Exactement, les enseignements, on regarde ce qui va bien marcher, donc on va capitaliser sur ces bonnes pratiques, et puis après, sur les points qui ont posé problème, on va justement travailler dans des phases un peu plus sereines que la gestion d'une crise normale, on va justement travailler pour s'améliorer, et on va l'espérer que ces événements ne se produiront jamais, mais pour autant, comme vous l'avez dit tout à l'heure, il faut se préparer, il faut être prêt, et si ça se produit, comme ça, on a toutes nos équipes qui sont prêtes à le faire.

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1: 20h30, le trafic s'écoule bien sur le réseau que vous empruntez en ce moment. Pas de difficultés particulières à vous signaler, mais des véhicules qui sont parfois arrêtés à proximité des voies en panne. Le dernier en date, ça vous concerne si vous roulez sur l'autoroute A6 en direction de Paris. C'est aux environs du kilomètre 380. Il y a un camping-car qui normalement se trouve sur la bande d'arrêt d'urgence du côté de la sortie 28 pour Mâcon Nord, mais comme c'est pas encore confirmé, attention quand même, puis de toute façon, il faudra quand même vous déporter sur les deux voies de gauche pour vous en éloigner. Ça vaut aussi d'ailleurs si vous roulez sur l'autoroute A19 en direction d'Orléans, beaucoup plus au nord, dans l'Yonne. Si vous roulez en direction d'Orléans, au kilomètre 8, il y a un véhicule et une grosse remorque qui sont arrêtés sur la bande d'arrêt d'urgence. On attend l'arrivée de deux dépanneurs, donc ça va quand même faire beaucoup de monde à proximité des voies, 4 km après la sortie numéro 1. Puis je vous rappelle que si vous allez en région Île-de-France, les vitesses maximales autorisées ont été abaissées de 20 km/h. Il y a un épisode de pollution actuellement. Normalement, ça devrait se terminer ce soir à 22h. On s'intéresse maintenant à ce qui se passe en France et dans le monde. Depuis la rédaction dont on se retrouve dans quelques minutes pour revenir sur vos conditions de circulation, ce sera juste après Vanessa Paradis.

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3: Le trafic s'écoule bien sur le réseau autoroutier que vous empruntez en ce moment. Attention quand même à ce camping-car signalé en panne sur l'autoroute A6 direction Paris aux environs du kilomètre 380 du côté de la sortie 28 pour Mâcon Nord. Normalement, il est sur la bande d'arrêt d'urgence, mais ce n'est pas encore confirmé. De toute façon, il faudra malgré tout bien vous déporter sur les deux voies de gauche. On en reparle dans les toutes prochaines minutes, au plus tard à 20h45, ou avant, évidemment, en cas d'urgence. D'ici là, quelques classiques. Earth, Wind and Fire à suivre dans quelques minutes. Pour l'instant, c'est Soft Cell sur Autoroute Info.

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1: Le trafic est fluide sur le réseau autoroutier que vous empruntez en ce moment. Attention quand même à cette intervention en cours actuellement à proximité des voies de l'autoroute A19 en direction d'Orléans. C'est au kilomètre 8, il y a un véhicule en panne avec une grosse remorque. Donc il faut l'intervention de deux dépanneurs. Il y en a déjà un qui est arrivé sur place. On attend l'arrivée du second dans les prochaines minutes. Vous n'hésitez pas, évidemment, déportez-vous bien sur la voie de gauche. C'est obligatoire hein, de toute façon, si cela vous est possible. Sur les deux voies de gauche d'ailleurs, puisqu'on est là à hauteur d'une voie spéciale véhiculant, c'est 4 km après la sortie numéro 1 pour Sens. Sur les autres axes que vous empruntez en ce moment, ça se passe bien, pas de difficulté. Attention à lever le pied quand même si vous allez en région Île-de-France. Vitesse maximale autorisée à baisser de 20 km/h. Un pic de pollution est en cours.
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1: Christophe Maé, c'est à suivre tout de suite sur Autoroute Info. Notez d'ailleurs, si vous êtes fan, qui sera en tournée un peu partout en France, ce sera à la rentrée.

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1: 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Bon début de soirée à tous, il est 21h.
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1: Bonsoir à tous, content de vous retrouver. Je vous accompagne sur la route cette nuit et ce soir, bien sûr. Et on va aller tout de suite du côté de la 40, puisque j'apprends à l'instant même qu'un véhicule est arrêté et pourrait gêner la circulation sur l'autoroute A40 au kilomètre 44 en direction de Chamonix. C'est-à-dire qu'on est au niveau de la jonction avec la 410 et peut-être d'ailleurs dans l'une des bretelles d'accès au niveau de l'échangeur à la 410 qui permet d'aller à Annecy, Grenoble ou Lyon, et bien qu'il y a ce véhicule en panne, soyez prudents. On a d'autres véhicules en panne, notamment dans Lyon. Et là, la difficulté, c'est surtout la présence de piétons et d'enfants qui tournent autour du véhicule. Sur la 6 dans Lyon, on est direction Paris au kilomètre 147 après la sortie 19 de Joigny-Migennes. Ça se passe sur la bande d'arrêt d'urgence. Vous laissez bien la voie de droite libre et vous vous mettez sur la voie de gauche pour respecter ce que l'on appelle le corridor de sécurité. Autre panne un peu gênante, bien sûr, puisque là, c'est sur la voie réservée aux véhicules lents sur la 48 direction Grenoble en Isère. C'est au kilomètre 56 après la bifurcation avec la 43. Un patrouilleur est sur place et cette voie de droite qui permet aux camions qui roulent un petit peu plus lentement dans les côtes et les descentes, eh bien, de celle-ci, elle est neutralisée à la hauteur de ce véhicule en panne. Vous allez pouvoir rouler donc sur la voie la plus à gauche surtout. Et puis enfin, on a un véhicule en panne avec une grosse remorque à l'arrière. Ça va nécessiter l'intervention de deux dépanneurs. Pas moins que cela, on est sur la 19 en direction de la 6 km 8 après la sortie numéro 1 de Sens. Voilà pour l'essentiel de l'actualité trafic. Je vous rappelle qu'il y a un épisode de pollution en Ile-de-France comme à Lyon, vitesse abaissée de 20 km/h et puis l'alerte canicule se poursuit. Retour de la musique et de Jack et Carla avec la recette sur Autoroute Info.

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1: Dans le département de Lyon, on a deux véhicules en panne qui peuvent gêner un petit peu la circulation. Alors, adaptez votre vitesse. Vous êtes sur la 6, direction Paris, véhicule en panne au kilomètre 147. Après Joigny-Migennes, la sortie 19. Il y a la présence de piétons et notamment d'enfants qui marchent autour du véhicule. Et puis, on a également une voiture en panne avec une grosse remorque à l'arrière, en panne sur la 19, cette fois-ci en direction de la 6 au kilomètre 8, après la sortie 1 de Sens. La musique revient sur Autoroute Info. Bryan Adams, Please Forgive Me. C'est dans les prochaines minutes, mais d'abord Moby avec In This World.

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1: Il est 21h15, plusieurs véhicules sont actuellement en panne. La plupart du temps, ils sont sur la bande d'arrêt d'urgence, mais quand ce n'est pas le cas, il faut être encore plus vigilant. Et par exemple, dans le département de l'Isère, sur la 48 en direction de Grenoble, kilomètre 56, il y a une voiture qui est en panne sur la voie qui est réservée aux véhicules lents. Cette voie est située après la bifurcation avec la 43 au kilomètre 56. Un patrouilleur est sur place. Voie réservée aux véhicules lents, neutralisée. Une voiture est en panne sur la 6 dans Lyon, direction Paris, elle est au kilomètre 147. Présence de piétons proches du véhicule et des voies. Là, vous devez respecter le corridor de sécurité. Je vous rappelle, c'est dans le code de la route désormais. Il faut laisser une voie de libre entre votre véhicule et celui qui est en arrêt. Et là, en l'occurrence, c'est sur la bande d'arrêt d'urgence. Donc, vous laissez la voie de droite libre. Vous mettez bien sûr la voie de gauche. D'autres véhicules sont en panne sur la 19 en direction de la 6, kilomètre 8. Ça se passe sur le bord de l'autoroute après la sortie 1 de Sens. Et sur la 40 en Haute-Savoie, direction Chamonix. On a à la hauteur de l'échangeur avec la 410, un véhicule signalé en panne, kilomètre 44. La canicule se poursuit avec pas mal de départements, 75 en vigilance orange jusqu'à samedi soir. Alors soyez prudents hein, parce qu'en plus du risque lié à cette météo, on a les risques d'incendie qui sont forts et de nombreuses préfectures nous ont contactés pour rappeler, surtout avec le week-end du 15 août, vous allez être nombreux sur les routes, température très élevée, risque d'incendie élevé, tout est sec dans la plupart des cas. Eh bien, il va falloir être très prudent. Première règle, on ne jette rien par la fenêtre. Rien, c'est rien. Déjà, ça pollue, mais en plus, ça crée des incendies. Et parfois, on n'imagine même pas, mais par exemple, si vous jetez une canette ou une bouteille, eh bien, la réflexion du soleil dessus, ça peut créer tout simplement une petite étincelle, une petite flamme. Et c'est suffisant pour que l'accotement de l'autoroute s'embrase. Donc, ne prenez aucun risque, à la fois sur autoroute, mais aussi lorsque vous faites une pause sur les airs. Vous avez des poubelles, hein, si vous avez un mégot, vous vous assurez bien qu'il est bien éteint avant de le mettre dans la poubelle ou...
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1: En quelques minutes, on va aller dans le Doubs, le long de l'autoroute A36, dans le district de Besançon, précisément découvert du fourgon d'un patrouilleur autoroutier, juste après Gims et Soleil sur Autoroute Info.

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1: Merci de nous avoir choisis pour vous accompagner sur la route pour ce week-end du 15 août, pour les vacances. Vous êtes nombreux, bien sûr, sur la route, mais ça se passe plutôt bien actuellement. Niveau circulation, ça s'écoule convenablement. Et nous allons faire un tour dans les coulisses de l'autoroute tout de suite avec Sarah Gabzi qui s'est intéressée à ce qui se cache à l'intérieur d'un fourgon de patrouilleurs.
2: Et c'est au district de Besançon, près de l'A36, tôt le matin, juste avant sa patrouille, que j'ai rencontré Franck Jeanneret, patrouilleur depuis 26 ans. Donc là, on est devant un camion de patrouille. Est-ce que vous pouvez me le présenter ? Comment il est organisé ?
3: Alors, il est organisé avec un poste de conduite. On va retrouver tout ce qui est point kilométrique sur le tracé, avec les zones où on peut travailler en toute sécurité. On a une radio qui est utilisée en relation avec le PC.
2: Oui, c'est comme ça que vous recevez des alertes sur ce qu'il peut y avoir sur l'autoroute.
3: C'est exactement ça, oui.
2: Et vous gérez aussi d'ici le panneau lumineux qui est présent sur le camion.
3: Oui, on peut travailler donc directement avec la console qu'on voit sur le tableau de bord, ici, là-bas. Sur cette console, en fait, on va retrouver divers messages, il y a travaux, véhicules à contresens, objets. Enfin bon, on a plusieurs messages type facilement compréhensibles de tous les usagers.
2: Donc là, on va passer à l'arrière.
3: Ouais.
2: Donc là, c'est un peu en fait ce camion, votre caisse à outils géante. Il y a tout ce qu'il faut pour intervenir sur l'autoroute.
3: C'est une grosse caisse à outils, oui. Ouais, on va retrouver donc un chariot de cône pour tout ce qui est balisage. On en a une quarantaine dans le véhicule.
2: Tout est bien rangé, organisé. Il y a plein d'outils différents pour intervenir en fonction des différentes situations.
3: Ouais, donc on va retrouver de l'absorbant, on va trouver une bouée pour tout ce qui est rétention de fluide, deux, trois bouteilles de produits pour pouvoir nettoyer, gratter.
2: Ouais, un balai, une pelle.
3: Balai, souffleuse, pelle, une petite caisse à outils, éventuellement s'il y a un client qui a un souci pour pouvoir lui prêter du matériel.
2: Le camion, il est organisé toujours de la même manière ?
3: Tous les véhicules sont identiques. Après, à nous, à l'intérieur, de mettre un petit peu le matériel dont sert le plus et adapté par rapport au rangement, quoi. C'est un véhicule en moyenne qui fait à peu de choses près entre 800 et 1000 km par jour.
2: Des patrouilleurs qui interviennent pour votre sécurité 24 heures sur 24 et 7 jours sur 7.

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1: 21h30, on fait un tour d'horizon de vos conditions de circulation et en ce vendredi soir, eh bien on a des obstacles signalés en Isère sur l'A48 en direction de Grenoble au kilomètre 77. Il s'agirait de débris de pare-choc, peut-être même de l'ensemble d'un pare-choc tombé sur la chaussée après la sortie numéro 10 de Voiron. Un patrouilleur va donc se rendre sur place, adaptez bien votre vitesse. Sur l'A48, toujours en Isère, une voiture est en panne. Dépannage en cours de ce véhicule sur la voie réservée au véhicule lent qui est donc neutralisé sur la 48 direction Grenoble. C'est au kilomètre 56 après la bifurcation avec la 43. À l'instant même, j'apprends la présence d'un véhicule arrêté pouvant gêner la circulation sur la 42 en direction de Genève dans la sortie numéro 5 de Bénaud-Miribel. Soyez prudents, un patrouilleur va aller sur place. Un véhicule lent circule dans un tunnel. Il a été aperçu sur la 40 dans le département de l'Ain, 40 direction Chamonix au kilomètre 107. On est après la sortie 9 de Saint-Germain-de-Joux. Et bien sous le tunnel de Châtillon, attention à ce véhicule qui est très lent et roule sur la voie de droite. Mettez-vous sur la voie de gauche pour anticiper. On a des animaux signalés sur la 71 dans le département de l'Allier. Il s'agit de chevreuils qui ont été aperçus vers le kilomètre 330. On est après la jonction avec la 719, 3 km environ après l'aire de Chantel en Bourbonnais. Ça concerne les personnes qui sont en direction de Bourges, mais si les animaux prennent peur, ils peuvent traverser subitement les voies. Et puis dans le département de l'Yonne, un véhicule est en panne avec des piétons proches des voies sur la 6 direction Paris, kilomètre 147, c'est après la sortie 19, Joigny-Migène. Il faut laisser la voie de droite libre et se déporter sur la voie de gauche. Et nous faisons un point sur l'actualité générale tout de suite avec la rédaction de France Info.
2: Thibaudot à la une, Emmanuel Macron à charge Sébastien Lecornu d'une nouvelle rédaction de la loi sur l'interdiction des réseaux sociaux aux moins de 15 ans.
3: Pour aboutir d'ici au printemps, le texte a été censuré cet après-midi par le Conseil constitutionnel qui considère qu'il constitue une atteinte à la liberté d'expression et de communication. En revanche, les sages ont validé l'ensemble de la loi sur l'aide à mourir, l'essentiel de la loi Riposte et la quasi-totalité de la loi d'urgence agricole. En Haute-Savoie, du fait des intempéries, une personne est décédée après une coulée de lave torrentielle dans la commune de Sixfer à cheval. Cet incident mortel était déjà arrivé pour une autre femme il y a 10 jours dans cette même commune. Dans les Landes, le préfet se veut rassurant. Le feu progresse un peu, mais son intensité forte diminue légèrement. Il a parcouru déjà 1300 hectares. Les pompiers comptent sur les quelques gouttes annoncées en début de nuit. Parce que le pays va connaître un répit, 83 départements en vigilance orange canicule. Mais Météo France indique qu'une vingtaine de départements sortiront demain après-midi. Une baisse des températures progressive est attendue sur la moitié ouest de la France.
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1: Et nous voyageons en musique avec Charlotte Cardin. Voici The Way We Touch sur Autoroute Info. Bonne route, bonnes vacances.

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1: Un obstacle a été signalé en Isère sur l'A48 direction Grenoble et on a des précisions. Il s'agit donc d'un pare-choc tombé sur la voie de gauche. La voie de gauche après la sortie 10, voie rond. Mettez-vous plutôt donc sur la voie de droite. Sachez que lorsque le patrouilleur arrivera sur place, il va donc traverser les voies de circulation. Il faut vraiment être très prudent dès que vous voyez son véhicule arrêté. Donc sur l'A48 en direction de Grenoble, après la sortie 10 de voie rond, c'est au kilomètre 77 qu'il va y avoir cette intervention. La musique, Indochine, j'ai demandé à la Lune tout de suite. Et puis on écoutera le groupe Oasis avec Wonderwall juste après.

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1: Il est 21h45, un véhicule vient d'être signalé en panne. C'est un camping-car qui s'est arrêté sur le bord de l'autoroute A5 en Haute-Marne, sur l'A5 direction Paris. C'est au kilomètre 206 qu'il a été aperçu après Chaumont, la sortie numéro 24. Un patrouilleur est à proximité et va aller voir ce qui se passe. Obstacle sur les voies de l'autoroute A48. Cet obstacle vient tout juste, va être récupéré dans les prochains instants. Donc soyez prudents, on est en Isère, c'est un pare-choc qui est tombé sur la voie de gauche. Le patrouilleur est sur place sur la 48, kilomètre 77 en direction de Grenoble. On est après la sortie 10 de Voiron, adaptez bien votre allure. Un véhicule est en panne sur le bord de l'autoroute A6 dans Lyon, direction Paris au kilomètre 147. Attention à la présence de piétons et notamment d'enfants à proximité des voies. Cette voiture est sur la bande d'arrêt d'urgence après la sortie 19, Joigny-Migennes. Et puis des animaux errants sont signalés, des chevreuils ont été aperçus sur la 71. On les retrouve direction Bourges au kilomètre 330 après la jonction avec la 719 vers l'aire de Chantelle en Bourbonnais. Prudence. Enfin, sur la 410, il y a un véhicule tombé en panne dans la sortie numéro 5. Alors, c'est au niveau de l'échangeur, l'échangeur avec de l'A40 avec la 410. C'est là qu'il y a ce véhicule en panne dans la bretelle. Voilà pour les principales informations. Le tunnel du Fréjus sera fermé tout à l'heure en direction de l'Italie. Il sera fermé à partir de 22h30 et jusqu'à 23h15. Il y a une interdiction pour les poids lourds de plus de 7,5 tonnes de circuler à partir de ce soir 22h en France et jusqu'à dimanche de façon ininterrompue jusqu'à 22h dimanche. Parfois, il y a une petite possibilité de rouler le samedi. Là, ce ne sera pas possible. Donc, les poids lourds de plus de 7,5 tonnes sont interdits pour ce week-end du 15 août à partir de tout à l'heure. Dans un quart d'heure, 22h, vendredi soir, donc jusqu'à dimanche, 22h. Pour ce qui est de l'Italie, il y a une interdiction jusqu'à 22h. Ensuite, il sera possible d'emprunter les routes d'Italie pour les poids lourds. Par contre, elle recommence cette interdiction demain de 7h à 22h.
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1: Dans quelques minutes, on va faire un voyage dans le temps, parler des souvenirs sur la route des vacances et aller au début de ce millénaire. Mais d'abord, Djengeli, juste un peu côté musique sur Autoroute Info.

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3: Dans le département de l'Ain, sur l'autoroute A39, un patrouilleur est en train de traverser les voies. Il va faire un relevé technique, une opération technique au niveau du terre-plein central, donc au milieu de l'autoroute A39. Soyez très prudents, c'est une intervention qui est nécessaire suite à un accident. Ça se passe sur l'A39, direction Dijon, au kilomètre 133. C'est après la jonction avec l'A40, une fois dépassé l'aire de Béni. On est dans le secteur de Bourg-en-Bresse. La roue des vacances, c'est celle aussi des souvenirs. Aujourd'hui, on va faire un bond dans les années 2000 avec Myriam Bouayed et Elliot Monod.
4: Retour à l'été 2003.
5: Débardeur à fines bretelles, jean taille basse et Converse aux pieds, les téléphones portables dernier cri sont à clapper et dans la poche arrière des ados, tandis que les Nokia 3310 sont accrochés à la ceinture des parents.
4: C'est la grande époque des forfaits limités, des télés cathodiques et des premiers appareils photo numériques.
5: Les plus jeunes passent leur soirée à s'envoyer des whiz sur MSN, racontent leur vie sur Skyblog, découvrent MySpace, bref, les réseaux sociaux avant l'heure.
4: Côté cinéma, 2003, c'est l'année de sortie de Taxi 3, du premier volet des Pirates des Caraïbes et des aventures du légendaire Jack Sparrow.
5: Une autre légende est attendue cette année-là.
6: Pour Frodo.
5: Aragorn s'apprête à accomplir son destin dans le dernier volet du Seigneur des Anneaux, le Retour du Roi.
4: Sur les autoroutes, les monospaces sont à la mode. Renault Scénic, Citroën Picasso ou Peugeot 806 qui roulent cet été-là sous un soleil de plomb.
7: 11 435 personnes n'ont pas survécu à la canicule, un désastre sanitaire et humain.
5: C'est d'ailleurs après ce drame qu'a été créé le plan national canicule en France.
8: Notre maison brûle et nous regardons ailleurs. Nous ne pourrons pas dire que nous ne savions pas.
4: C'est aussi sous la présidence de Jacques Chirac que la sécurité routière connaît un tournant avec la mise en place des premiers radars fixes.
5: Entre deux bulletins météo annonçant chaque jour un nouveau record de température, la radio navigue entre pop-rock et rap R&B. On écoute les Black Eyed Peas, Avril Lavigne, Robbie Williams, Leslie ou encore Sniper.
4: Les boîtes à gants débordent de CD et de compiles dans des voitures où le confort s'installe. Climatisation quasi généralisée, vitres électriques et premier régulateur de vitesse.
5: À l'arrière, les enfants jouent à Pokémon, 13 des Scooby-Doo et attendent chaque semaine avec impatience la trilogie du samedi soir.
4: Et oui, cet été-là, c'était comme ça.

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1: En Saône-et-Loire, sur la 6 direction Paris, kilomètre 377, un véhicule serait arrêté et pourrait gêner la circulation. C'est un tout petit peu avant l'aire de Mâcon-Lassalle, une fois dépassé la sortie Mâcon-Nord, sortie numéro

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1: Bonne fin de journée à tous, il est 22h.
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1: Bonsoir, bienvenue si vous nous rejoignez, on vous accompagne 24h sur 24, 7 jours sur 7, et plus que jamais durant la route des vacances avec des éditions spéciales tout au long de ces journées bien chargées. Et d'ailleurs, Bison Futé a classé la journée de samedi, demain rouge partout en France dans les deux sens et même une zone en noir dans le sens des départs. Il s'agira d'Auvergne-Rhône-Alpes, vous l'aurez compris, demain ça sera compliqué sur les routes de France. On compte sur vous pour anticiper. Peut-être que vous êtes déjà sur la route ce soir pour éviter de vous retrouver dans les bouchons durant la journée de demain. L'autre actualité, elle est côté météo avec la vigilance canicule et le risque d'incendie important. 83 départements sont en canicule orange, 10 en jaune. Il y aura une amélioration dans les prochains jours, mais pour l'instant, c'est un risque très élevé aussi d'incendie et pas forcément dans le sud du pays. Là, par exemple, le département du Cher nous indique la présence d'un gros risque. Donc, si vous êtes sur la 71, par exemple, du côté de Bourges, soyez très prudents, ne jetez surtout pas de mégots par la fenêtre. Ce soir, quelques véhicules en panne. On a deux véhicules arrêtés sur la 36 dans le Haut-Rhin, direction Beaune, au kilomètre 18, dont un qui est arrêté sans éclairage. Donc soyez prudents la nuit, après la sortie 15 Massevo, il est après l'aire de Porte d'Alsace, plus précisément. Un poids lourd est en panne en Saône-et-Loire. Celui-ci est sur l'A6, direction Paris, après Mâcon Nord, la sortie numéro 28. Poids lourd donc tombé en panne, kilomètre 377. Une A6 ou direction Paris, plus proche de Paris, au kilomètre 147 dans le département de l'Yonne. Un véhicule est en panne. Il y a des piétons proches des voies après la sortie 19 de Joigny-Migennes. Un patrouilleur intervient sur les voies de l'A39, direction Dijon, kilomètre 33. Il est 3 km après l'aire de Béni. C'est après la jonction avec l'A40. Sur l'A5, en Haute-Marne, un camping-car est en panne sur la bande d'arrêt d'urgence au kilomètre 206. Il est tombé en panne direction Paris au kilomètre 206. C'est donc après la sortie 24 de Chaumont. Et puis il est 22h et les poids lourds ont désormais interdiction de circuler en France jusqu'à dimanche soir 22h. Les poids lourds de plus de 7,5 tonnes, sauf les exceptions qui ont des dérogations. Et puis en Italie, par contre, la circulation des poids lourds est de nouveau possible ce soir, dès maintenant. Par contre, demain, de nouveau, ce sera interdit pour les poids lourds en Italie entre 7h et 22h. On fait un point sur l'actualité du jour avec France Info, tout de suite.
2: 140 hectares détruits par les flammes dans l'ouest de l'Aveyron.
3: 170 pompiers sont mobilisés avec des moyens aériens car le terrain est difficile d'accès. Le feu est désormais contenu et ne progresse plus ce soir selon la préfecture. Le plus gros incendie en ce moment en France est dans les Landes avec plus de 1300 hectares parcourus par les flammes. Et en 24 heures sur la commune de Luglon, les suites de l'attentat déjoué à Paris en mars dernier visant la Bank of America. Un autre suspect belge est mis en examen selon le parquet national antiterroriste. Il s'agit d'une femme suspectée d'avoir géré du matériel explosif. 6 personnes au total sont désormais poursuivies dans ce dossier, dont 5 en détention provisoire. Et puis au Yémen, les Houthis revendiquent une frappe au drone sur un site du géant pétrolier Aramco en Arabie Saoudite. Ces rebelles pro-iraniens avaient agi hier dans le sud-ouest de l'Arabie Saoudite et frappé le même site dimanche dernier. Les Saoudiens soutiennent, eux, militairement le régime yéménite.
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1: Et un voyage avec la playlist d'Autoroute Info. Voici Teddy Swims, Mr. Know It All.

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1: On a un véhicule en panne en Haute-Savoie sur l'A40 direction Chamonix. La voiture en question est tombée en panne après la sortie 21 de Passy-Saint-Gervais-les-Bains. C'est un véhicule qui est sur la bande d'arrêt d'urgence. Un patrouilleur se rend sur place. Adaptez votre vitesse, décalez-vous et respectez le corridor de sécurité en vous mettant sur la voie de gauche et en laissant la voie de droite au niveau de ce véhicule en panne. Retour de la musique, Enrique Iglesias avec le soleil de Bailamos. C'est dans les prochaines minutes. Tout de suite, c'est Dido avec Life for Rent. Belle soirée avec Autoroute Info.

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1: Il est 22h, passé de 15 minutes. Sur l'autoroute A5, un camping-car est tombé en panne en Haute-Marne. Il est sur la 5 direction Paris, au kilomètre 206. Un patrouilleur est arrivé sur place. Ça se passera après la sortie 24 de Chaumont. Autre véhicule en panne, un poids lourd dans Saône-et-Loire sur la 6. Cette fois-ci, direction Paris, kilomètre 377. On est après la sortie 28 de Mâcon Nord. Adaptez bien votre allure. Vous passez dans ce secteur. Le patrouilleur vous indique de vous déporter sur les voies les plus à gauche. Il y a un incendie à proximité de l'autoroute A79 dans l'Allier, mais sachez que les pompiers sont déjà en intervention. Ça ne touche pas l'autoroute, hein, c'est uniquement à proximité de l'axe. C'est vers la barrière de péage de Deux-Chaises, kilomètre 7. En Haute-Savoie, sur l'A40, un véhicule est en panne direction Chamonix après la sortie 21 de Passy-Saint-Gervais-les-Bains. C'est au kilomètre 10 de l'A40 en direction donc de Chamonix. Deux véhicules sont en panne, dont un sans éclairage sur le bord de l'autoroute A36 dans le Haut-Rhin, au kilomètre 18, direction Beaune. C'est après la sortie 15 Massevaux, 8 km après l'aire de Porte d'Alsace. Le tunnel du Fréjus sera fermé tout à l'heure, dans un quart d'heure, à partir de 22h30, uniquement en direction de l'Italie, pour des travaux momentanés. Et donc, ça devrait réouvrir à partir de 23h15.
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1: Dans quelques minutes, on va vivre de l'intérieur une simulation d'accident sur autoroute. Juste après, Adèle Castillon, Été avec toi.

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1: Il y a des véhicules qui sont en panne sur l'A36 direction Beaune, dans le Haut-Rhin, au kilomètre 18. L'un des véhicules n'a pas d'éclairage, donc soyez très prudents, hein, la nuit surtout, même si c'est sur le bord de l'autoroute. Parfois, on les voit qu'à la dernière minute. Vous vous décalez donc sur la voie de gauche. Ça se passe où? Eh bien, sur l'A36 direction Beaune, 8 kilomètres après l'aire qui s'appelle Porte d'Alsace. Elle est située après la sortie 15 Massevaux. Partons tout de suite dans les coulisses de l'autoroute pour découvrir comment les secours se préparent au pire scénario. Raphaël Giducelli a suivi en pleine nuit près de Lyon un exercice grandeur nature.
2: Je suis avec Philippe Séché, l'un des organisateurs de l'événement. Alors Philippe, à quoi faut-il s'attendre pour ce soir?
3: Le scénario est bâti sur un premier accident qui va générer d'autres incidences avec un suraccident, un bouchon.
2: Et pour lancer l'exercice, l'alerte est donnée comme dans les conditions réelles.
4: Un bus avec une voiture sur A466 au 4800, c'est ça?
5: A priori, il y a du monde à l'intérieur du bus, la personne n'a pas su m'en dire plus. Hein. Apparemment, l'autoroute est coupée, donc c'est pas nécessaire.
4: Bon, sur la ligne.
2: Hervé Richard, responsable des travaux planification sur le district de Villefranche-sur-Saône, nous explique la situation.
6: Donc c'est un témoin qui a appelé au poste d'appel d'urgence, qui a contacté le PC, appelle le patrouilleur qui tourne en 24-24 sur le réseau.
2: Qui joue le rôle des victimes?
6: C'est des élèves policiers.
2: Et ils sont combien?
6: 28.
2: Je vais maintenant voir ce qui se passe en queue de bouchon, à quelques centaines de mètres. Une autre voiture accidentée, les pompiers sont sur place.
7: Les appuitades, pour virer les appuitades.
8: Attends, je vais enlever la ceinture déjà.
9: Allez, vous inquiétez pas.
10: Ouais, la custode, c'est bon.
2: Il y a des éclats de verre partout. Les sapeurs-pompiers agissent méthodiquement. Mais les blessés sont toujours à l'intérieur du véhicule. En attendant, je parcours les 200 mètres de l'autoroute pour voir ce qui se passe au niveau du car accidenté. On aperçoit une personne par terre, blessée. Bon, comment il va le faux blessé? Il est pas trop chaud le goudron?
11: Non, ça va, merci.
2: Le conducteur de la voiture accidentée près du car s'est enfui. Le chauffeur du car s'énerve auprès du patrouilleur.
12: Ouvrez là, on va regarder s'il n'y a pas des trucs, une pièce d'identité. Mais moi je veux savoir à qui elle est, cette bagnole.
2: Une dizaine de gendarmes interrogent les passagers du car, mais personne ne parle français.
13: Vous dites, c'est vrai?
14: Personne qui parle français là.
2: Ah. Il y a beaucoup d'agitation avec des policiers qui courent après quelqu'un. Ils viennent de l'intercepter.
15: Mais le assis,
2: vous pouvez nous dire ce qui se passe?
16: Il a tenté de s'enfuir, je pense qu'ils ont découvert quelque chose dans la voiture.
17: Vous deviez aller où avec ça?
2: Le fugitif avait sur lui un sachet de cocaïne et il lui passe les menottes. On va vraiment jusqu'au bout de la mise en scène. Ce genre d'exercice n'est pas fréquent. Les services ont profité d'une coupure d'autoroute pour travaux afin de réaliser cette simulation.
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1: En Saône-et-Loire, sur le bord de l'autoroute A6, un chevreuil errant a été aperçu. L'animal a été signalé sur l'A6, direction Paris, kilomètre 344, une dizaine de kilomètres après la sortie 27 de Tournus. Prenons

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1: Dans le territoire de Belfort, un accident vient d'être signalé. Il y aurait d'ailleurs des obstacles sur les voies aussi. Au même niveau, c'est sur l'A36 direction Beaune-Paris, au kilomètre 20, c'est-à-dire à la hauteur de l'aire d'Anjou qui est située après la sortie 15 de Massevaux.

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1: Il est 22h30, nous partons tout de suite du côté de l'autoroute A36 puisqu'un accident a été signalé dans le territoire de Belfort sur l'A36 direction Beaune après la sortie 15 de Massevaux, un tout petit peu avant l'aire d'Angeau. Un accident, il y aurait des obstacles sur les voies, donc soyez très prudents, les secours se rendent sur place sur l'A36 direction Beaune-Paris, kilomètre 20. On reste sur cet axe à proximité, là au kilomètre 18 avec un véhicule en panne qui est sans éclairage sur le bord de l'autoroute. Un patrouilleur est sur place, il est en protection. Regardez bien sa signalisation. En Savoie, le tunnel du Fréjus vient de fermer en direction de l'Italie. Réouverture prévue à 23h15. Il est situé au bout de l'A43. Sur la 5, un camping-car est en panne en Haute-Marne, direction Paris, kilomètre 206. Ce camping-car est sur la bande d'arrêt d'urgence avec un patrouilleur. On attend l'arrivée d'un dépanneur. Et 6 sous Paris, direction Paris, au kilomètre 377. Un poids lourd est en panne sur la bande d'arrêt d'urgence. Ça se passe après Mâcon-Nord, la sortie 28. Un peu plus loin, kilomètre 344, dans le même département de la Saône-et-Loire, un chevreuil errant a été repéré après la sortie 27 de Tournu, au kilomètre 344. Des véhicules en panne, on en retrouve dans d'autres secteurs, par exemple sur la 40, direction Chamonix en Haute-Savoie, kilomètre 10, après la sortie 21 de Passy-Saint-Gervais-les-Bains. Le véhicule en question est tombé en panne sur la bande d'arrêt d'urgence. Il faut se décaler en passant à côté de celui-ci. Et puis sur la 79 dans l'Allier, si vous voyez un dégagement de fumée ou du feu à proximité de l'autoroute, ne vous inquiétez pas, les pompiers sont déjà en alerte et sont sur place en train d'intervenir. C'est un feu qui a été signalé à proximité de la 79 vers le kilomètre 16, là où il y a la barrière de péage de Deux-Chaises. On va faire un petit détour à Paris, on passe à la maison de la radio, rejoindre France Info pour le flash.
2: Détroit d'Ormuz va-t-il devenir un territoire des États-Unis ?
3: Donald Trump annonce ce soir qu'il va en tout cas bientôt le déclarer. Ça sera une fois que les États-Unis auront fini de battre l'Iran, dit le président américain. Au Proche-Orient, les rebelles houthis revendiquent une frappe de drone sur un site du pétrolier Aramco en Arabie Saoudite. Dans l'Hérault, un incendie s'est déclaré en bordure d'autoroute A75 aujourd'hui. C'est un véhicule qui a pris feu en début d'après-midi. Les flammes ont ensuite touché de la végétation à hauteur de Pégarol, de l'escalette parcourant une centaines d'hectares. Une enquête ouverte pour homicide involontaire après la mort d'un ouvrier sur le chantier de la troisième ligne de métro de Toulouse. C'était le premier jour de travail de cet homme il y a près de deux semaines. Selon le procureur, il s'agit du troisième décès lors de ses travaux. Et puis le patron d'Amazon se met au foot. Jeff Bezos va devenir investisseur minoritaire au sein du club anglais de Liverpool. C'est la première participation du multimilliardaire américain dans le milieu sportif.
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1: Je viens d'avoir de nouvelles informations quant à cet accident sur l'A36 direction Beaune. Donc c'est un poids lourd qui a une roue crevée. La roue a été percutée, les débris de pneus par une voiture. Tout le monde est sur la bande d'arrêt d'urgence. Il peut y avoir encore quelques débris sur les voies. Un patrouilleur était dans le secteur. Il arrive sur place très prochainement. Pour l'instant, soyez prudents. En tout cas, avec un poids lourd, une voiture et des débris sur l'A36 direction Beaune-Paris vers le kilomètre 20. C'est après la sortie 15 Massevaux. La musique revient sur Autoroute Info, voici Miles Smith, Drive Safe.

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1: Un accident s'est produit sur l'A36 direction Beaune vers le kilomètre 20. Prudence, même si les véhicules sont sur la bande d'arrêt d'urgence. On a un poids lourd, une voiture d'impliqués, surtout des débris sur les voies. A36 direction Beaune, c'est au niveau de l'aire d'Angeau, situé après la sortie 15 Massevaux. A36 direction Beaune, kilomètre 20.

0: mais elle dépasse un petit peu hein, de la bande d'arrêt d'urgence sur la voie de droite. Donc soyez prudents sur la 43. Si vous êtes direction Turin, c'est au kilomètre 143 après la sortie 25 et Pierre. Un patrouilleur va donc intervenir sur place. Un peu plus loin, le tunnel du Fréjus est fermé jusqu'à 23h15. Il vous permet d'aller en Italie. Sur la 6, il y a un poids lourd en panne sur la bande d'arrêt d'urgence en Saône-et-Loire. Au kilomètre 377, un patrouilleur est sur place. On a également sur cet axe, dans le même département, un animal errant signalé après Tournu, la sortie 27 de la 6. Direction Paris, au kilomètre 344. Ce sera un chevreuil errant sur le bord de l'autoroute. Et puis sachez que les pompiers interviennent au niveau d'un incendie sur la 79 dans l'Allier, à la hauteur de l'aire de Deux-Chaises. C'est en dehors de l'autoroute, pas besoin de les appeler, ils sont déjà sur place à 79,7 km dans les deux sens. Les poids lourds ne peuvent pas circuler depuis ce soir 22h jusqu'à dimanche 22h en France. Poids lourds de plus de 7,5 tonnes. Il y a aussi une restriction en Italie. Ce sera demain, samedi, à partir de 7h et jusqu'à 22h.
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0: On se retrouve dans quelques minutes pour un nouveau rappel de vos conditions de circulation. Pour l'heure, la musique d'ici et Mélodrama sur Autoroute Info.

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1: Je rappelle qu'il y a un risque élevé de feux de forêt et pour la journée de demain, notamment, Météo France indique avec la météo des forêts que le risque sera particulièrement élevé en Île-de-France, sur le centre également, tout le quart nord-est, un peu aussi sur l'arc méditerranéen. Dans tous les cas, une grande partie du pays, et là ce n'est pas le sud qui est touché, c'est beaucoup plus au nord, eh bien il va falloir être très prudent par rapport à ce risque.

0: très élevé d'incendie. Tout de suite, notre rubrique En route avec Vincent Serrano a rencontré l'acteur Fred Testo. Ensemble, ils ont parlé voyage et conduite automobile.
1: Fred Testo, bonjour. Nous sommes sur Autoroute Info. Alors forcément, quelques questions liées à votre rapport au voyage, à la voiture. Vous conduisez, hein, vous m'avez dit.
2: Bien sûr, je conduis. J'allais dire, j'ai le permis depuis l'âge de 11 ans. Non, je sais conduire depuis l'âge de 11 ans parce que mon père m'a appris. L'automatique, j'adore. J'écoute Autoroute Info quand je suis sur l'autoroute. Vous êtes sur Autoroute Info 107.7. Moi, j'ai commencé à la radio. Hein. J'adore la radio. J'écoute beaucoup la radio. J'écoute beaucoup de podcasts. Et c'est important quand tu fais un trajet parce que, bah voilà, on a vraiment des infos. Parce que la route, c'est quand même un sacré bordel. Hein. Non, mais il faut faire attention. Parfois, il y a des animaux sur la chaussée, il y a des pneus, il y a des gens en panne, il y a des accidents, des ralentissements. Donc, c'est très bien. Et le truc qui est assez marrant, ça me fait penser à ça, c'est l'alarme, d'un coup. Le petit jingle, parce qu'il y a quelque chose d'important à savoir. Ça fait flipper à chaque fois, mais c'est bien.
1: Alors, quels sont vos souvenirs de voyages de vacances?
2: Moi, je me souviens de trajets où il n'y avait pas de clim, donc on mettait des torchons en coton contre les vitres, qu'on accrochait, qu'on resserrait en fermant les vitres non électriques, par exemple. Je me souviens qu'il n'y avait pas de ceinture au milieu, à l'arrière. C'était long, mais que c'était génial. C'était le voyage, quoi. On regardait sur les cartes, hein. Et pas de GPS. Non, c'est toujours des bons souvenirs. Moi, j'aime la route. J'aime conduire.
1: Un lieu où vous aimez vous ressourcer, peut-être?
2: C'est la Corse. La Corse, c'est l'île de beauté, hein. Je te le rappelle quand même. C'est pas moi qui le dis. C'est comme ça. Donc d'ailleurs, je vous invite à découvrir toute la Corse, en saison et hors saison aussi. L'hiver, c'est magnifique.
1: Bon, on va y aller, je connais pas.
2: Bah voilà, je pose des questions sur le voyage et j'ai même pas été en Corse. Donc tu vas aller en Corse, tu vas me faire plaisir. Et heureusement, il n'y a pas d'autoroute pour aller en Corse et il n'y en aura jamais. Mais figure-toi que quand je vais en Corse, soit par bateau, soit par avion, j'écoute Autoroute Info quand même, au cas où.
1: Pour le kiff sur le bateau.
2: Par passion. Et parce que t'es en face de moi là.
1: Forcément. Et un lieu où vous rêvez d'aller?
2: Là, spontanément, je pense vraiment, ouais, Sri Lanka. Sinon, j'aimerais bien aller au Brésil, Argentine, je connais pas. J'ai fait beaucoup d'endroits, mais il y a plein d'endroits. T'imagines tous les endroits qu'il y a? J'aimerais bien aller en Chine aussi.
1: Merci Fred.
2: Merci à toi.
1: Et continuez d'écouter Autoroute Info.
2: Tout à fait, j'écoute.

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1: Bonne fin de journée, il est 23h.
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1: Et en cette veille du 15 août, on va faire un tour d'horizon de vos conditions de circulation. On va commencer par un accident du côté de l'A36, le territoire de Belfort, la direction Beaune, un accident kilomètre 20. Ça se passe sur le bord de l'autoroute, mais laissez la voie de droite libre. D'ailleurs, elle est neutralisée. Désormais, un patrouilleur a neutralisé cette voie. Donc, vous ne roulez que sur la voie de gauche après la sortie 15 Massevaux au niveau de l'aire d'Anjou sur l'A36, direction Beaune. Un chevreuil a été signalé sur le bord de l'autoroute A6. Il a été percuté, ça se passe sur le bord de l'autoroute désormais, avec ce chevreuil sur le bord de l'autoroute, kilomètre 344, une intervention sur place, on est une dizaine de kilomètres après la sortie 27 de Tournu, décalez-vous si vous passez par là. Sur la 79 à proximité de l'autoroute dans l'Allier au kilomètre 7, il y a un feu, l'incendie est à proximité mais pas du tout sur l'autoroute, sachez que les pompiers sont déjà sur place. Les poids lourds de plus de 7,5 sont interdits en France dès ce soir et jusqu'à 22h dimanche sans interruption. Il y a également une interdiction des poids lourds de plus de 7,5 pour samedi entre 7h et 22h en Italie. Et comme chaque été, les poids lourds sont interdits, notamment lors des week-ends, les jours de fort trafic. Vous êtes toutefois nombreux à vous demander pourquoi vous en croisez quand même sur votre trajet. On fait le point avec Elliot Mono.
2: En plus de l'interdiction de circulation valable toute l'année, du samedi soir 22h au dimanche soir à la même heure, des interdictions s'appliquent aussi chaque samedi des vacances d'été, en général de 7h à 19h. Elles concernent les véhicules de transport de marchandises de plus de 7,5 tonnes. Alors pourquoi en croise-t-on quand même quelques-uns ces jours-ci? D'abord, il y a une fenêtre de 3 heures où il peut circuler les samedis de fort trafic, de 19 à 22 heures, et des dérogations s'appliquent dans certains cas, comme pour les transports de denrées périssables, d'hydrocarbures ou de marchandises à caractère médical. Pour les autres, et en cas de non-respect de l'interdiction, les chauffeurs s'exposent à une amende pouvant aller jusqu'à 1 500 € pour une personne physique, 3 750 € pour une personne morale, d'un risque de suspension du permis de conduire et d'une perte de 3 points.
1: Et ce week-end, donc, c'est un peu différent, puisque là, c'est sans discontinué jusqu'à dimanche soir. Il n'y aura pas cette petite possibilité de rouler le samedi soir. Donc, depuis 22h tout à l'heure, depuis 1h, et jusqu'à dimanche soir, 22h, circulation interdite des poids lourds en France, poids lourds de plus de 7,5 tonnes. Notez que le tunnel du Fréjus était fermé en direction de l'Italie, il vient de réouvrir. Un point sur l'actualité générale avec France Info.
3: Les pompiers dans les Landes.
4: Ouais, grâce à une météo moins capricieuse, plus humide, avec un thermomètre en baisse, la situation est donc plus favorable pour combattre les flammes dans le secteur de Lublon. Même si 1300 hectares ont déjà été parcourus, 4 canadaires ont aidé les pompiers cet après-midi. Dans l'Aveyron, un incendie est en cours depuis mercredi sur un terrain difficile d'accès, mais il est désormais contenu. Au total, il a parcouru 140 hectares et mobilise 170 pompiers et des moyens aériens. Le week-end du 15 août va être marqué par un mouvement de grève chez EasyJet. La compagnie va devoir annuler une centaine de vols au total samedi et dimanche. En raison de cette mobilisation, 3 syndicats d'hôtesses et de stewards dénoncent des changements incessants d'emploi du temps depuis près d'un an. Et puis qualification sans forcer pour Léon Marchand. En finale du 200 mètres papillon au championnat d'Europe de natation, le Français a réalisé le meilleur temps des demi-finales. Il visera un premier titre européen en individuel demain soir à Saint-Denis.
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1: Un voyage avec Alex Warren, Fever Dream sur Autoroute Info.

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1: L'incendie est en cours sur le bord de l'autoroute à 480 en Isère, à 480 direction Sisteron. Les pompiers interviennent à kilomètre 6, gros dégagement de fumée. La voie de droite et la bande d'arrêt d'urgence sont neutralisées. C'est à la hauteur de la sortie numéro 4, Auclair-Grand-Place. Soyez prudents.

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1: En Saône-et-Loire, sur l'autoroute A6, direction Lyon, kilomètre 329, un véhicule serait arrêté et peut gêner la circulation. Soyez prudents si vous passez dans ce secteur. Sur l'A6, donc en direction de Lyon, kilomètre 329, c'est après Chalon-sur-Saône, sortie 25.2.

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1: Les pompiers interviennent sur le bord de l'A480 en Isère. Il y a un incendie dans l'accotement. Sur cet axe A480, direction Sisteron. Ça se passe au niveau de la sortie 4, Auclair, Grand Place, kilomètre 6. La voie de droite et la bande d'arrêt d'urgence sont neutralisées. Sur l'A36, un accident s'est produit entre un poids lourd, une voiture. A36, direction Beaune, au kilomètre 20. Ils sont sur la bande d'arrêt d'urgence. On est dans le territoire de Belfort, après la sortie 15 de Massevaux, au niveau de l'aire d'Anjou. Sur l'autoroute A6, un véhicule a été signalé en panne en Saône-et-Loire, direction Lyon. A6, direction Lyon, kilomètre 329, après la sortie 25.2, Chalon-sur-Saône-Centre. Un animal a été écrasé, un chevreuil. Il est sur la bande d'arrêt d'urgence de l'A6, direction Paris. Un patrouilleur est sur place. C'est au kilomètre 344 que ça se passe, 10 km après Tournu, la sortie 27. Un incendie, il y en a aussi dans l'Allier, sur la 79. Ça vous concerne dans les deux sens, mais ce n'est pas sur l'autoroute, c'est à proximité de l'autoroute. Vous allez voir essentiellement les pompiers au loin qui interviennent. Vous pouvez rouler normalement, aucun danger. Ça se passe entre la sortie 34 de Deux-Chaises et la sortie 33 de Trongé-le-Monté sur la 79 vers le kilomètre 9.
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1: Demain, Bison Futé a prévu une journée à rouge dans tout le pays, dans les deux sens de circulation. Il y aura même un point noir dans le sens des départs. Auvergne-Rhône-Alpes, beaucoup de monde attendu sur les routes ce samedi. Dans quelques minutes, on va se retrouver pour parler des stations de recharge électrique qui sont justement prises d'assaut lors des départs en vacances. Et on vous donnera des conseils pour éviter quelques désagréments après Pierre de Maher avec Je pense à vous sur Autoroute Info.

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1: Il y a des incendies en bordure d'autoroute. Les pompiers interviennent, et notamment en Isère, sur la 480. Alors, vous pouvez quand même circuler, mais restez prudent puisque vous avez la voie de droite de neutraliser au niveau de la sortie 4 de la 480. C'est la sortie Auclair-Grand-Place. Cet incendie, il a pris dans le talus l'accotement sur le bord de l'axe à 480 direction Sisteron, kilomètre 6. Vous circulez en voiture électrique et que vous redoutez de trouver des stations de recharge saturées lors de votre trajet autoroutier, eh bien, ce sont des situations qui peuvent être évitées en suivant quelques recommandations. Franck Pélissier.
2: Avec de plus en plus de véhicules électriques en circulation, il arrive parfois, et notamment lors des journées de fort trafic, à l'occasion des grands départs en vacances, qu'il y ait de l'attente et donc une certaine crispation des conducteurs au niveau des bornes de recharge le long du réseau autoroutier. Pour éviter ces désagréments, écoutez les conseils de Bruno Bouvard, responsable du département installation commerciale chez APRR.
3: Soyez finalement un petit peu prévoyant, un petit peu plus peut-être que d'habitude. Anticipez en ayant recours aux sites internet, applications et autres planificateurs d'itinéraires comme Better Route Planet, PlugShare, ChargeMap ou Fully par exemple, qui peuvent finalement vous informer avant d'arriver sur l'aire du niveau d'occupation de la station de recharge. Du coup, gardez toujours un petit 20% d'autonomie si d'aventure la station sur laquelle vous aviez jeté votre dévolu était occupée pour aller sur la station suivante.
2: Autre information à savoir, toutes les aires de service des réseaux APRR, AREA et ALIAE sont équipées de stations de recharge à très haute puissance.
3: Elles ont en moyenne 8 points de charge. Des points de charge qui peuvent délivrer des puissances de 150 à 350 kW, soit même plus que ce que les véhicules aujourd'hui peuvent accepter. Elles sont toutes interopérables, elles acceptent donc tous les véhicules avec les connecteurs CCS, T2 et CHAdeMO et autorisent toutes les cartes de paiement des opérateurs de mobilité du marché et pour la plupart les cartes bleues également.
4: L'un des problèmes aussi qui peut conduire à une saturation de l'accès aux bornes de recharge, c'est la façon dont les conducteurs se rechargent.
3: Oui, en effet, il y a quelques bonnes pratiques que l'on doit idéalement respecter dans l'intérêt de tous. Il faut savoir que le temps pour charger de 20% à 80% une batterie est à peu près le même que pour passer de 80% à 100% avec les chimies actuelles des batteries sur les véhicules. Donc, pour permettre de se recharger tous en attendant un minimum de temps, eh bien, libérez la station dès lors que vous avez atteint un niveau de charge de 80%.
2: Enfin, sachez que le temps moyen pour une recharge à 80% des batteries de votre véhicule est dans environ 30 minutes, il est donc inutile de le laisser brancher plus longtemps.

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1: Il est 23h30, merci de nous avoir choisis. On vous accompagne sur la route en ce vendredi soir, veille de jour férié avec le 15 août. Et on est en plein dans cette période de vacances où vous êtes nombreux sur les routes. Une circulation chargée attendue demain. Ce soir, un peu de monde, mais ça circule quand même bien. Par contre, il y a pas mal d'événements sur votre trajet. On a notamment des incendies sur le bord de l'autoroute et le risque d'incendie est élevé. Donc ne jetez pas de mégots par la fenêtre ou quoi que ce soit. Il y a toujours un risque que ça s'enflamme. Vérifiez également le chargement de votre véhicule. S'il y a quelque chose qui dépasse, qui fait des étincelles par frottement au sol, ça aussi, ça peut créer un incendie. Là, on a les pompiers en Isère qui interviennent sur la 480 km 6. Si vous êtes direction Sisteron, c'est au niveau de la sortie 4 au Clair-Grand Place. La bande d'arrêt d'urgence et la voie de droite sont neutralisées. Sur la 79, il y a aussi un incendie à proximité de l'autoroute à 79 et ça vous concerne dans l'Allier, kilomètre 9 environ, entre la sortie 34 de Chaise et la sortie 33, Trongé-le-Monté. Un accident s'est produit sur la 36 direction Beaune. Un poids lourd a perdu une roue. Ça a fait des débris de pneus qui ont été percutés par une voiture. Tout le monde est sur la bande d'arrêt d'urgence. L'intervention est au kilomètre 20 après la sortie 15 Massevaux à hauteur de l'aire d'Anjou sur la 36 direction Beaune. Un véhicule est en panne sur l'A6 dans la direction de Lyon au kilomètre 329. C'est en Saône-et-Loire après la sortie 25.2 de Chalon sur Saône-Centre. Ce véhicule est sur la bande d'arrêt d'urgence. Il faut laisser la voie de droite libre. C'est ce qu'on appelle le corridor de sécurité. Et puis, toujours en Saône-et-Loire, un chevreuil a été percuté. Cet animal est sur le bord de l'autoroute. Un patrouilleur est sur place sur l'A6 direction Paris, kilomètre 344. Le véhicule qui a percuté cet animal, lui, est sorti de l'autoroute. Il est sur une aire et ne gêne pas du tout la circulation à l'heure actuelle. Notez que les poids lourds sont interdits de circuler en France jusqu'à dimanche 22h et demain en Italie entre 7h et 22h. Il y a d'autres secteurs où vous pouvez retrouver des véhicules en panne. À chaque fois, ils sont plutôt sur la bande d'arrêt d'urgence. Donc, soyez prudents dès que vous voyez les panneaux au-dessus de l'autoroute, panneaux à message variable qui vous indiquent la présence d'un véhicule en panne. Eh bien, vous vous décalez. À chaque fois, vous allez voir aussi le fourgon des patrouilleurs. Ils interviennent sur place pour votre sécurité. On va faire un point sur l'actualité du jour, voir ce qui se passe en France et dans le monde avec France Info.
2: Des Bouches-du-Rhône prolongent l'abaissement de vitesse de 20 km/h demain face à la pollution à l'ozone.
3: Avec renforcement des contrôles de vitesse, d'autant que c'est un samedi de grand départ dans le sud. À cause de la chaleur et du soleil, d'autres régions sont touchées par cette dégradation de la qualité de l'air en Auvergne-Rhône-Alpes comme dans le Grand Est. Dans les Landes, des centaines de pompiers luttent toujours ce soir contre les flammes à Luglon. Les secouristes bénéficient aujourd'hui de l'arrivée providentielle des hélicoptères Chinook d'Australie qui peuvent larguer le double d'eau que les modèles traditionnels. En Croatie, un mort et des dizaines de blessés dans un violent incendie sur le littoral, avec également 40 blessés et de gros dégâts matériels. Et puis la canicule se poursuit demain en France, avec 83 départements concernés, dont 5 de plus dans l'Est. En Belgique, Bruxelles a enregistré aujourd'hui sa journée la plus chaude de l'année, avec 36 degrés.
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1: Un voyage avec Marine Escroc sur Autoroute Info.

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1: Il y a un accident qui s'est produit sur l'A39 dans le Jura. Il a impliqué deux voitures. Une des deux voitures a pris la fuite. Il reste quand même un véhicule sur place accidenté. Les gendarmes, un dépanneur et un patrouilleur se rendent sur place. C'est sur l'A39, direction Bourg-en-Bresse. On est dans le Jura au kilomètre 81, c'est-à-dire après la sortie 7.1 de Bléterans.

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1: 23h45, deux accidents en cours, un dans le Jura, l'autre dans le territoire de Belfort. Sur la 39 dans le Jura, direction Bourg-en-Bresse, kilomètre 80, deux véhicules impliqués dans un accident après la sortie 7.1 de Blétéran. Il ne reste plus qu'un véhicule sur place, l'autre a pris la fuite. Les gendarmes, patrouilleurs et dépanneurs se rendent sur place pour intervenir sur la 39, direction Bourg-en-Bresse, kilomètre 80. Et puis il y a un accident.

0: Vigilance canicule ce week-end encore avec 83 départements, un samedi en vigilance orange, 10 en jaune et un risque élevé de feu de forêt. Alors avec les fortes chaleurs, le risque d'incendie est accru. Voici quelques gestes simples qui permettent de les éviter. D'abord, ne jetez jamais de mégots par la fenêtre. Mal éteint, il peut enflammer plutôt la végétation en bordure des voies. Vérifiez aussi l'arrimage de votre véhicule. S'il y a un objet qui traîne au sol, il peut produire des étincelles et embraser l'accotement. Et puis surveillez votre moteur. S'il fume ou s'il y a une odeur suspecte de brûlé, eh bien vous vous stationnez sur la bande d'arrêt d'urgence, si possible au niveau d'un refuge. Vous coupez le contact, vous faites sortir les passagers derrière les glissières de sécurité et vous appelez les secours avec une borne d'appel d'urgence ou avec l'application gratuite SOS Autoroute.
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0: Et justement, dans quelques minutes, les enfants ont la parole sur Autoroute Info. Andrea, 10 ans, nous a demandé à quoi ça servait ces fameuses bornes oranges qui sont visibles le long des autoroutes. On y répond après Taylor Swift et Opelite sur Autoroute Info.

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1: L'accident s'est produit sur l'A39 direction Bourg-en-Bresse dans le Jura, c'est au kilomètre 81. Les secours sont en route, ça se passe après la sortie 7.1 de Blétéran. On retrouve à présent notre chronique « Dit pourquoi ». On répond aux questions posées par les plus jeunes. Les jeunes voyageurs qui empruntent le réseau autoroutier à vos côtés, évidemment. Véronique Voiron.
2: Pourquoi c'est comme
3: ça? Après,
2: ça
3: veut dire quoi,
4: maman,
3: ça?
4: Pourquoi?
5: Question posée par Andrea, 10 ans.
6: C'est quoi ces poteaux oranges qu'on voit au bord de l'autoroute?
5: Eh oui, comme Andrea, tu as peut-être déjà vu lors d'un trajet en voiture ces poteaux oranges au bord de l'autoroute. Mais à quoi servent-ils exactement? En fait, ce sont des bornes d'appel d'urgence qui permettent aux conducteurs d'être localisés en cas de problème. Ces bornes oranges sont numérotées et placées à intervalles réguliers, en moyenne tous les 2 km. Grâce à elles, en cas de panne ou d'accident, on peut prévenir rapidement les secours et leur indiquer très précisément notre position. Imagine, tu es en voiture avec ta famille sur l'autoroute. Tout se passe bien, tout à coup, un bruit étrange et la voiture tombe en panne. Que faire? Qui appeler et comment expliquer où vous vous trouvez exactement? Car une autoroute peut faire des centaines de kilomètres de long, tout se ressemble et il y a peu de points de repère précis. Heureusement, vous apercevez au loin l'un de ces poteaux oranges. En ayant pris soin d'enfiler un gilet jaune pour que les autres conducteurs vous voient de loin et de vous mettre tous en sécurité derrière les glissières, l'un des parents se dirige alors vers la borne pour appeler de l'aide. Il communique alors directement avec les personnes qui surveillent l'autoroute et qui savent ainsi exactement où envoyer les secours sans perdre de temps. Et quand il y a urgence, chaque minute compte. Mais sais-tu qu'il existe aussi une autre solution encore plus pratique, l'application SOS Autoroute. Elle permet d'envoyer sa position très précisément. Il s'agit en quelque sorte d'une borne d'appel d'urgence intégrée au téléphone. Alors, borne orange ou application, le but est le même, prévenir rapidement les secours pour qu'ils arrivent au bon endroit le plus vite possible, parce que s'arrêter sur une autoroute peut être très dangereux. En résumé, la prochaine fois que tu verras une borne orange, tu sauras que ce n'est pas juste un simple poteau, c'est un peu comme une adresse pour les voitures. Et même si on espère que ça n'arrive jamais, tu sauras quoi faire en cas de besoin. Tu te poses des questions, nous, on y répond.
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1: Nous sommes le samedi 15 août et minuit.
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1: Bonjour à tous, je vous accompagne sur la route cette nuit, j'espère que ça se passe bien pour vous. On va regarder les différents points où c'est un peu plus compliqué. Notez qu'il y a un petit peu de pluie à l'heure actuelle dans le Grand Est essentiellement, un petit peu aussi sur la Bourgogne-Franche-Comté, quelques gouttes de pluie localement. Dans les secteurs où il pleut, bien sûr, vous adaptez votre conduite. Dans les autres secteurs, c'est plutôt la sécheresse et surtout la canicule avec des températures qui restent élevées, hein, même au milieu de la nuit. Je vous rappelle que plusieurs départements sont toujours en vigilance orange. Aujourd'hui, 83 départements en vigilance canicule orange, 10 en jaune. Et il y a un risque élevé aussi de feux de forêt. Donc météo toujours aussi compliqué cet été. Des accidents se sont produits dans le Jura. Un accident sur l'A39 direction Bourg-en-Bresse, kilomètre 81. Deux véhicules impliqués. Un a pris la fuite malheureusement. C'est après la sortie 7.1 de Blétéran. Les secours vont intervenir sur place. Sur l'A36, territoire de Belfort, il y a un accident direction Beaune, kilomètre 20. La voie de droite est neutralisée au niveau des deux véhicules impliqués, un poids lourd et une voiture. C'est après Massevaux, la sortie 15 à hauteur de l'aire d'Angeau. Sur la 79, un incendie est en cours sur le bord de l'autoroute, mais les pompiers interviennent, donc pas de gêne à la circulation. Sachez que l'intervention, par contre, vous pouvez peut-être l'apercevoir depuis l'autoroute. Ne soyez pas trop curieux, hein, roulez normalement sur la 79. Ça se passe entre les sorties 34 et 30. Les poids lourds de plus de 7,5 tonnes sont interdits aujourd'hui et jusqu'à dimanche soir, 22h en France. Pour ce qui est de l'Italie, eh bien, il y aura aussi cette interdiction entre 7h et 22h uniquement ce samedi. Un samedi classé rouge par bison futé au niveau national et noir même en Auvergne-Rhône-Alpes dans le sens des départs. Et tout de suite, nous allons parler d'un patrouilleur avec son témoignage.
2: Laurent Guillot, patrouilleur du district Val-de-Saône, pouvez-vous me dire quelles sont vos principales craintes lorsque vous intervenez sur autoroute ?
3: Les principales craintes, ce sont les véhicules qui se ne déportent pas à nos côtés, qui nous frôlent lors des interventions. On intervient sur la BAU, sur un accident, il y a les clients aussi qui sont en cause, il y a les pompiers qui sont avec nous, il y a le SMUR, il y a les gendarmes. Donc on est là pour protéger tout le monde, et il faut que tout le monde soit protégé. Donc il faut que ces gens-là, ces routiers, ces véhicules légers, les motos, tout le monde respecte ce corridor de sécurité.
2: On rappelle que le corridor de sécurité, c'est se décaler le plus possible de l'intervention. Si on ne respecte pas cette règle, on encourt une amende de 135€ et une perte de points. Laurent Guillot revient aussi sur ses interventions dans les zones de travaux.
3: Les zones de chantier, on les fait pas pour embêter les gens, on les fait pour faire des travaux. Et les panneaux qu'on met en pré-signalisation, c'est des panneaux du code de la route. Donc tout le monde doit les connaître et les respecter. Les erreurs, on appelle dans le jargon les trains. Donc ce sont des chauffeurs routiers qui se suivent à quelques mètres d'intervalle et il y a 5-6 camions de suite. Le premier nous voit, le deuxième nous voit, le troisième peut pas nous éviter.
2: Qu'aimeriez-vous dire directement aux conducteurs routiers et aux automobilistes qui croisent vos véhicules en intervention?
3: Qu'ils nous respectent, qu'ils arrêtent de nous prendre en photo, on n'a pas besoin d'être sur les réseaux sociaux, pour dire à leur patron, c'était pas de leur faute qu'ils étaient en retard, c'était à cause de l'accident.
2: Les patrouilleurs déplorent aussi les conducteurs qui font leur pause proche des voies de circulation.
3: Les routiers, souvent, malheureusement, font leur pause de 45 minutes, voire leur nuit, sur un refuge de sécurité. Donc ça, c'est strictement interdit et nous, ça nous met en danger de s'arrêter pour les voir, pour savoir s'ils ont un souci, s'ils sont en panne ou quelque chose, ils ont fait un malaise. Donc ça, c'est des pratiques à ne plus faire. On a des parkings, les parkings sont faits pour ça.
2: Chaque année, malheureusement, de nombreux véhicules de patrouilleurs se font heurter. Donc sur l'autoroute, quand vous voyez un fourgon jaune ou un gyrophare orange, ralentissez et écartez-vous si possible.
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1: À minuit passé de 16 minutes, deux accidents sont en cours sur la 39 direction Bourg-en-Bresse, kilomètre 81. Après la sortie 7.1 de Blétéran, un patrouilleur est arrivé sur place. Ça se passe sur le bord de l'autoroute, sur la bande d'arrêt d'urgence. Donc vous laissez la voie de droite libre. Et puis l'autre accident est sur la 36 dans le territoire de Belfort, direction Beaune, kilomètre 20. Sur la voie de droite qui est neutralisée après la sortie 15 Massevaux à hauteur de l'air qui s'appelle Angeau. Un peu de pluie à l'heure actuelle, on en retrouve sur une partie de l'A5, on en retrouve également sur l'A31, entre Dijon notamment et Langres, et puis vous en avez entre Besançon et Mulhouse, sur certains secteurs de l'A36. À chaque fois que vous allez retrouver de la pluie, vous connaissez la règle, pas plus de 110 km/h, et on augmente les distances de sécurité. Sur les airs, l'activité semble être à l'arrêt la nuit. Malgré les apparences, de nombreux services sont toujours disponibles, comme l'explique Nadine Végiel des autoroutes APRR.
2: La nuit, sur les aires de service, les clients pourront accéder aux recharges électriques pour leurs véhicules, aux stations de carburant, comme en journée. Et en ce qui concerne les boutiques, la restauration assise sera fermée. Par contre, ils ont la possibilité, quelle que soit l'heure, j'allais dire de la nuit, de pouvoir se restaurer et de commander, en fait. Alors, parfois, les grilles et les portes sont fermées, mais il y a toujours ce qu'on appelle un passe-paquet, c'est-à-dire un guichet auquel le client peut s'arrêter pour demander, passer commande, et qu'on lui livre ce dont il a besoin. Par contre, il a bien sûr 24 heures sur 24 accès aux sanitaires, que ce soit les douches et ou les sanitaires ou l'espace bébé.
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1: Pour éviter les longues files d'attente, les jours de fort trafic pour la recharge de véhicules électriques, pensez au triplaneur. En français, on dit un planificateur de trajet. Et surtout, à ne pas faire le plein complet. Le point sur ces conseils avec Adeline Després.
3: Qui veut voyager loin ménage sa monture, vous connaissez l'adage. En ce qui concerne les véhicules électriques, c'est exactement la même chose lorsque l'on fait de grands trajets sur autoroute. Jérôme Micheron, directeur du produit pour Peugeot.
4: Grâce à un triplaneur bien programmé son parcours, le véhicule va s'adapter. Et ensuite, pas la peine de recharger jusqu'à 100%. On recharge à 80%. En plus, les triplaneurs s'ajustent en fonction de l'utilisation de la voiture et de la fréquentation des bornes. Et puis 80%, c'est une bonne recharge.
3: Maxime Fontanier est journaliste spécialisé dans les véhicules électriques. Il explique l'intérêt de cette recharge à 80%.
5: Pourquoi ? Parce qu'en fait, les 20 derniers pourcents mettront autant de temps que le 10-80%. C'est comme une bouteille d'eau, en fait. On met le robinet à fond au début, mais si on veut remplir, il faut réduire le débit. Au-delà de 80%, on perd du temps et on en fait perdre aux autres, surtout. En plus, c'est pas bon pour la batterie.
3: Mieux vaut donc s'arrêter plus fréquemment, mais moins longtemps. En véhicule électrique, il faut profiter de chaque pause, même de 5 minutes, pour recharger.

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1: Les minutes 31, on va aller dans l'Allier tout de suite sur la 71, direction Clermont-Ferrand, puisqu'il y a un véhicule qui est tombé en panne, un véhicule qui tracte une caravane, et il a eu une route crevée. Il y a des débris de pneus sur les voies, et surtout le véhicule est en panne sur une des voies où vous circulez, la voie de droite. Donc sur la 71, direction Clermont-Ferrand, kilomètre 332, soyez prudents, ça se passe après Montmarault, la sortie 11. Une fois que vous arrivez à l'aire de la Bouble, eh bien c'est un tout petit peu avant cette aire de repos. Deux accidents en cours, des interventions en cours également. Sur la 39 dans le Jura, direction Bourg-en-Bresse, kilomètre 81. Ça se passe après la sortie 7.1 de Blétéran sur la bande d'arrêt d'urgence. Et puis sur la 36 direction Beaune, dans le territoire de Belfort, kilomètre 20. Là, la voie de droite est neutralisée au niveau de l'aire d'Angeau après la sortie 15 Massevaux. Quelques gouttes de pluie encore observées sur le radar météo et sur les caméras de contrôle. On en retrouve surtout dans le Grand Est et en Bourgogne. Et puis il y a un incendie sur le bord de la 79. Alors ce n'est pas sur l'axe, c'est sur le bord de l'autoroute, mais si vous l'apercevez, pas d'inquiétude, les pompiers sont déjà sur place entre les sorties 34 de Chaise et 33 Trongé-le-Monté. Je viens de recevoir une alerte à un accident sur l'A77 dans le Loiret. Un accident qui se serait produit direction Nevers au kilomètre 78. Un patrouilleur va se rendre sur place avec les secours. C'est après Châtillon-sur-Loire-Briard, la sortie numéro 20. Allez, on change complètement de sujet. On va aller dans la vallée de la gastronomie qui s'étend de Dijon à Marseille et regorge d'artisans qui subliment bien sûr les produits du terroir. Au sud de Valence, sur la mythique nationale 7, il y a un établissement qui s'appelle Etc. et qui promet une pause savoureuse. On fait le point avec Vincent Serrano.
2: Première fois, je viens de Dunkerque.
3: Philippe, client du restaurant, venu avec sa femme, ils ont encore 900 km à faire.
2: On a sorti de l'autoroute et puis on a fait le plein, puis on a trouvé comme ça par hasard.
3: Pour eux, la pause, c'est ici au restaurant X-A-I-X. Ex et Théa.
2: Takari, du bœuf froid, impeccable, délicieux, avec du parmesan, impeccable, des pommes sautées, c'est délicieux.
3: À l'origine de ce lieu hybride, restaurant-épicerie ouvert en 2015, il y a un couple, Richard et Marina Alibert.
4: On est à la fois artisan, fabricant de sauces, condiments. On est un restaurant qui va utiliser les sauces de l'atelier. Alors nous, on appelle ça la table épicerie, etc. Un aspect très bistronomique de la cuisine française et provençale, qui est magnifié par les produits que nous fabriquons.
3: Justement, dans la cuisine, on retrouve la chef Marina Alibert à l'accent ensoleillé espagnol.
5: La crème de citron montant, c'est ce qu'on a fait ces matins. Nous, on récolte 1,5 tonne de citron de montant tous les ans. Et en fait, on récupère le jus. Pendant un mois, on va travailler le jus de citron à l'atelier. On travaille qu'avec des produits frais, donc le parmesan frais, la crème épaisse fraîche aussi. Et le jus de citron, il y a 3 ingrédients, c'est tout. Avec la raviole et le gratin raviole, ça reste le plat préféré.
3: Pour les clients, la crème de citron de menton s'avère donc un incontournable. Le risotto avec sa crème de cèpe connaît également un franc succès, mais le couple de restaurateurs nous livre son petit secret, bien gardé jusque-là, vous allez voir.
4: Mon préféré, ça reste simplement la raviole de la mère Maury avec la tapenade noire, etc.
5: J'aime beaucoup les ravioles à la tapenade noire, c'est tout simplement.
6: Comme Richard,
4: elle m'a piqué ma recette, je trouve autre chose. Bon alors, je vais prendre la crème de parmesan au citron de menton, moi.
6: Avec les ravioles?
4: Avec une salade César.
6: Ah, vous voyez, vous avez le même goût tous les deux.
5: C'est bizarre.
3: L'atelier Ex et Terra se situe à Saulx-sur-Rhône, sur la Nationale 7, mais aussi sur les terres de la Raviole à Romans-sur-Isère, à 49, sortie 7.
5: Bon appétit.
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0: 332 après Montmarault, la sortie 11, juste après l'aire de la Bouble. Il y a un véhicule en panne sur la bande d'arrêt d'urgence de l'A42 direction Lyon au kilomètre 28. Un patrouilleur est en protection derrière ce véhicule stationné après la sortie 8 en Berrieux en Bugey. Deux autres accidents sont toujours en cours sur la 39 direction Bourg au kilomètre 81. Ça se passe sur la bande d'arrêt d'urgence après la sortie 7.1 de Blétéran et puis sur la 36 direction Beaune, kilomètre 20. On est après Massevaux, la sortie 15. La voie de droite reste neutralisée, kilomètre 20. Voilà pour la situation côté circulation. Côté météo, nous avons toujours une vigilance canicule et aussi un danger feu, la fameuse météo des forêts avec un risque d'incendie. Alors pour une grande partie du pays, mais là on est moins dans le sud. Et oui, on est plutôt dans le nord, en Île-de-France, dans le centre, dans l'est, avec certaines préfectures qui alertent sur ce risque important d'incendie dans des régions qui sont moins touchées habituellement. Donc là, on compte sur vous. Hein. Vous êtes dans le quart nord-est du pays, notamment. Eh bien, soyez particulièrement vigilants aujourd'hui. Il y a toujours aussi un risque sur l'arc méditerranéen. Si vous arrivez à un péage, choisissez bien votre fil. Vous avez plusieurs options. Hein. Les fils pour le télépéage avec le fameux T orange qui sont réservés au télépéage. Mais les gens qui ont ce badge eh bien, peuvent passer aussi sur les autres voies. Oui, oui, ça fonctionne. Donc si vous voyez qu'il y a trop de monde à la voie T et que les autres voies avec la flèche verte sont libres, eh bien vous passez avec votre badge, pas de problème. Pour les autres modes de paiement, la carte bancaire, le paiement universel, eh bien sûr, ça c'est au niveau uniquement des voies avec la flèche verte.
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0: Vous entendez souvent parler sur Autoroute Info d'axes, de directions, de sorties, de kilomètres. Tout cela, ça n'a qu'un but, hein, localiser précisément un danger. Curtis Thévenon nous rappelle comment on se repère sur autoroute.
2: Sur l'autoroute, il peut parfois être difficile d'utiliser l'environnement pour se repérer. Alors comment faire? Eh bien il y a d'abord le nom des autoroutes et le sens, la 43 direction Lyon, la 6 direction Paris, etc. Mais il y a moyen de trouver plus précis. Ensuite viennent les noms et numéros de sortie, à condition de ne pas rater le panneau. Et le mieux, ce qui permet de se situer précisément, les bornes kilométriques qui se trouvent au centre de l'autoroute sur le terre-plein central. Il y en a une tous les kilomètres, deux couleurs rouge et blanche, elles rappellent l'axe et surtout donnent une information importante, votre position exacte. D'ailleurs, sur certains axes, un petit rectangle blanc actualise ce nombre tous les 100 mètres. Sur Autoroute Info, quand on parle de kilomètres, c'est sur ces petits panneaux qu'il faut se reporter. Toutes ces informations cumulées permettent de se repérer au mieux et d'anticiper un potentiel danger.

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1: Un incendie est en cours sur le bord de l'autoroute A6, à proximité en tout cas de l'axe. Vous avez un dégagement de fumée important. On est en Saône-et-Loire sur la 6 vers le kilomètre 354. C'est vers la sortie 7 de Tournus. Si vous passez par là, n'hésitez pas à mettre votre air climatisé dans la voiture sur le mode recyclage. De cette manière, ça évite que les fumées rentrent à l'intérieur de votre véhicule. Donc je vous rappelle, un incendie important. Les pompiers sont sur place, c'est en bordure d'autoroute A6, à proximité du kilomètre 354 et de la sortie 7 de Tournus.

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1: Nous sommes le samedi 15 août, il est minuit.
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1: Et nous allons prendre la direction de la Saône-et-Loire avec un incendie sur le bord de l'autoroute, en tout cas à proximité. Comme il y a un gros dégagement de fumée, eh bien soyez quand même vigilants. Si vous traversez ce nuage de fumée en Saône-et-Loire, ça se passe du côté de Tournu, la sortie numéro 7 à hauteur du kilomètre 354. On passe à des accidents. Il y a plusieurs accidents en cours. On va dans la Nièvre tout d'abord. Il y a sur la 77 direction Nevers un accident kilomètre 98. À ce niveau-là, au niveau de la sortie de Cône-sur-Loire, sortie 22, un animal a été percuté et serait sur la voie de droite, ou en tout cas le véhicule lui est sur la bande d'arrêt d'urgence, mais l'animal serait peut-être encore sur les voies. Dans le Jura, sur la 39, direction Bourg-en-Bresse, kilomètre 80, après la sortie 7.1 de Blétéran, là aussi il y a un accident, ça se passe sur la bande d'arrêt d'urgence, accident qui à l'origine a impliqué deux véhicules, mais l'un des deux a pris la fuite. La 36, dans le territoire de Belfort, direction Beaune, kilomètre 20, accident sur la voie de droite qui est neutralisée entre un poids lourd et une voiture. Il y a des débris de pneus sur la 71 direction Clermont-Ferrand au niveau d'un véhicule et de sa caravane qui sont en panne. Ça se passe au kilomètre 332 dans l'Allier après la sortie 11 de Montmarot, juste avant l'aire de la Bouble. Et puis il y a un incident à proximité de la 60, un incendie à proximité de la 79 dans l'Allier, les pompiers. Ça fait plusieurs heures qu'ils sont sur place, mais si vous passez entre deux chaises, la sortie 34 et le tronger, le monté, sortie 33 de la 79. Il est possible que vous voyez des gyrophares. Les pompiers interviennent sur donc un autre incendie. Risque d'incendie important aujourd'hui. Et en plus, il y aura du monde sur la route. Bison futé a prévu du rouge au niveau national dans les deux sens de circulation et même du noir en Auvergne-Rhône-Alpes dans le sens des départs. Si durant vos vacances, vous avez prévu de faire un road trip en Europe, sachez que tous les pays ne se valent pas en termes de sécurité routière. Paulin Caillard.
2: Le numéro 1 de la sécurité routière, c'est le royaume de Suède, avec 22 morts par million d'habitants sur la route. En 1997, le Parlement suédois s'est donné pour objectif de faire disparaître la mortalité au volant. Le pays a massivement investi dans son infrastructure routière, reconstruisant de larges portions de routes. Avec en prime une répression sans merci de la conduite en état d'ivresse, la stratégie suédoise de sécurité routière est un peu plus subtile que celle de la France. Et oui, dans l'Hexagone, on a plutôt tendance à stigmatiser la vitesse. Notre infrastructure routière est de bonne qualité.
3: Il faut y taper dedans, il y a du haut de gamme. Alors j'y vais, allez-y.
2: Mais malgré tout, la France fait partie des mauvaises élèves. Sur route, on compte 48 morts par million d'habitants, soit 2 de plus que la moyenne européenne. Ce n'est pas génial, mais pourtant, on est loin du bas du tableau. Le triste trophée du pays d'Europe dans lequel se produisent le plus d'accidents revient à la Bulgarie.
4: Waouh, c'est un super honneur.
2: Par an, on compte 82 morts par million d'habitants sur route. Le problème, c'est surtout l'infrastructure. Certains axes prévus pour des véhicules pesant au plus 8 tonnes voient désormais passer des poids lourds de 38 tonnes. L'entretien n'est en plus pas optimal et, cerise sur le gâteau, la limitation de vitesse est de 140 km/h sur autoroute. C'est l'une des plus élevées d'Europe. Penchons-nous maintenant sur le cas de l'autobahn.
5: Je ne connais pas ce mot-là.
2: C'est la traduction allemande du mot autoroute. Mais pour les connaisseurs, ça désigne surtout les deux tiers du réseau autoroutier sur lesquels il n'y a aucune limitation de vitesse. Certains y voient d'ailleurs un challenge, le record de vitesse étant de 417 km à l'heure.
6: Combien ?
2: En roulant normalement, se faire dépasser par quelque chose qui va plus vite qu'une Formule 1, vous vous doutez bien que c'est extrêmement dangereux. Ça a failli valoir 2 ans de prison au pilote, puisque le code de la route allemand stipule qu'il faut tout de même avoir la maîtrise de son véhicule, même sur ses axes sans limitation. On pourrait croire donc que l'autobahn générerait plus d'accidents qu'ailleurs. Mais pourtant, chez nos amis d'Outre-Rhin, on ne compte que 34 morts par million d'habitants sur les routes, et c'est en dessous de la moyenne européenne.

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1: Il est 1h14 du matin, on va aller sur l'A36 dans le territoire de Belfort. Il y avait un accident, l'accident est terminé. L'un des véhicules a été évacué par une dépanneuse qui est tombée malheureusement en panne. Et oui, ça arrive. Et donc on attend l'arrivée d'un autre dépanneur. Ça se passe sur l'A36 en direction de Beaune au kilomètre 20. Après la sortie 15, Massevaux, un patrouilleur est en protection. Véhicule stationné sur la bande d'arrêt d'urgence. Un accident sur l'A77 s'est produit dans la Nièvre en direction de Nevers au kilomètre 98. Un animal a été percuté. L'animal a été récupéré. Le véhicule accidenté était à la hauteur de Cône-sur-Loire, sortie 22 de la 77, direction Nevers. C'est sur la bande d'arrêt d'urgence. Autre accident, toujours en cours, dans le Jura, à 39, direction Bourg-en-Bresse. Ça se passe kilomètre 80 après la sortie 7.1 de Blétéran sur le bord de l'autoroute. Je rappelle que les poids lourds sont interdits de circuler, poids lourds de plus de 7,5 tonnes durant tout le week-end, pas d'exception, même samedi soir, ça se terminera 22h dimanche soir. En Italie, par contre, c'est uniquement samedi de 7h tout à l'heure, 7h du matin jusqu'à 22h. On va parler tout de suite des personnes qui peuvent rouler ou pas sur autoroute.
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1: Vous êtes peut-être arrivé de croiser des véhicules étranges sur autoroute. Eh bien, Myriam Boyette vous rappelle qui a le droit de circuler sur le réseau.
2: Savez-vous qui a vraiment le droit de rouler sur l'autoroute ? La règle de base est assez simple. Seuls les véhicules capables de rouler à plus de 80 km/h sont autorisés sur autoroute. C'est logique. Tout comme on ne roule pas à 130 en ville, on ne roule pas à 50 sur autoroute. C'est une question de sécurité.
3: Tu pourrais faire rouler un caddie de supermarché sur l'autoroute et j'avoue, ça serait un peu abusé.
2: Ça veut dire que les tracteurs, les voitures sans permis, les trottinettes, les vélos, les tandems, tous ces véhicules trop lents ou non motorisés n'ont rien à y faire. Alors ce n'est pas pour autant qu'une Formule 1 peut rouler sur autoroute. Il faut aussi que le véhicule soit homologué pour circuler sur route ouverte avec tous les équipements conformes au code de la route français, éclairage, rétroviseur aux normes, frein à main, échappement réglementaire, etc. Et on n'oublie pas non plus le contrôle technique à jour. En résumé, si le véhicule respecte tous ces critères, il a droit de circuler, même s'il vous semble totalement improbable. C'est pour ça qu'on peut voir passer des prototypes de constructeurs, des voitures très rares, et même un prototype de multiplat de 1294 chevaux.
3: Oh là là, le premier péage du multiplat.
2: Tout ça en respectant bien sûr la vitesse maximale autorisée.

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1: Et 1h30 du matin, on va regarder les différents secteurs où il faut être attentif à la présence notamment de véhicules arrêtés pour des interventions, notamment au niveau d'accidents. Dans la Nièvre, sur la 77 direction Nevers, ça se passe kilomètre 98, là il y a eu un accident, une voiture a percuté un animal. Elle est accidentée au niveau de la sortie de Cône-sur-Loire, sortie numéro 22. Même si c'est sur le bord de l'autoroute, décalez-vous pour respecter le corridor de sécurité. Il faut laisser une voie libre entre ce véhicule qui est arrêté, il y a un patrouilleur sur place aussi, et puis votre véhicule, vous mettez sur la voie de gauche, et une fois dépassé, vous pouvez vous rabattre. On est sur la 77 direction Nevers, donc au kilomètre 98. Il y a aussi un accident dans le Jura sur la 39, direction Bourg. Là, c'est kilomètre 81. À la hauteur de l'accident, ça se passe aussi sur la bande d'arrêt d'urgence après Blétéran, la sortie 7.1. Sur la 36, un véhicule est en panne dans le territoire de Belfort, à 36 direction Beaune, kilomètre 20 après la sortie 15 de Massevaux. Un dépanneur va arriver dans ce secteur. Et puis, il y a des incendies parfois à proximité de certains axes, là, notamment sur l'A6. On voit moins de dégagement de fumée, mais il y a encore quelques gyrophares. Donc, les pompiers sont sur place. Sur l'A6, en Saône-et-Loire, on est du côté de Tournus, de la sortie 7. C'est à proximité de l'autoroute qu'il y a cet incendie. Allez, un petit jeu maintenant, c'est l'été et c'est l'occasion de tester votre culture générale avec un petit quiz à faire dans la voiture entre vous, Franck Pélissier.
2: Le principe est simple, 4 questions de culture générale, je pose les questions, vous avez quelques secondes de réflexion pour trouver et je donne la réponse dans la foulée. Tout le monde joue dans l'habitacle, parents comme enfants, et que le meilleur gagne. Et on commence avec une question qui va sans doute donner l'avantage aux parents. Qui est le dernier cycliste français à avoir remporté le Tour de France ? Le dernier vainqueur français est Bernard Hinault. Le champion breton a gagné 5 Tours de France, le dernier en 1985. Cela fait donc plus de 40 ans que nous lui attendons un successeur. Mais qui sait si très bientôt, cette longue attente ne sera pas enfin récompensée.
3: Ah, il est prêt à se faire sauter le caisson aujourd'hui, Paul Seixas.
2: On poursuit avec une question sur laquelle les parents risquent bien de se casser les dents. Attention, qu'est-ce que le 6-7 ? Si les enfants viennent de faire un drôle de geste dans la voiture, c'est qu'ils ont sans doute la réponse. Le 6-7 est ce qu'on appelle un mème internet, une tendance qui consiste à effectuer un mouvement de balancier avec les bras, sans raison particulière, une gestuelle étonnante que les pré-ados du monde entier partagent sur les réseaux sociaux depuis 2025. Question cinéma à présent. Parents, enfants, soyez réactifs. Quel est le plus grand succès du cinéma français au box-office depuis sa création ? Il fallait répondre, bienvenue chez les Ch'tis de Danny Boone, numéro 1 absolu avec plus de 20 millions d'entrées en salle.
4: Bravo Milot !
2: Intouchable avec le très populaire Omar Sy se classe deuxième. Et le numéro 3 est ancien, c'est La Grande Vadrouille, sortie en 1966.
5: Tout à l'heure, you are French.
2: Allez, on termine par une question à la limite entre histoire et politique. Quel a été le dernier président américain à obtenir le prix Nobel de la paix ? Donald Trump en a rêvé, il en a même fait de gros caprices, mais il ne l'a pas obtenu. Il faut remonter à 2009 pour voir un président américain emporter le prestigieux prix. C'est Barack Obama qui en a été le lauréat.
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1: 1h45 à 2h moins le quart du matin, on va dans l'Isère où un sanglier est aperçu sur le bord de l'autoroute. Alors c'est sur le bord de la 49 direction Grenoble, kilomètre 5, qu'il y aurait cet animal errant sur la bande d'arrêt d'urgence après la sortie 11 de Moirans-Tulin. Prudence bien sûr, un sanglier c'est souvent de grandes dimensions et lorsqu'il veut traverser les voies, eh bien au mieux pas se retrouver sur son passage, donc soyez très prudent. Un patrouilleur va se rendre sur place. Un obstacle, un pneu a signalé sur la 71 direction Clermont-Ferrand dans l'Allier. Cet objet a été signalé au kilomètre 334. Après Montmarault, vous avez la sortie 11. Et bien une fois que vous l'avez dépassé, vous avez l'air de la Bouble plusieurs kilomètres après. Un kilomètre après cette aire de repos, c'est là qu'il y aurait ce pneu. Un patrouilleur va aller sur place. Et sur la 77 direction Nevers, kilomètre 98, une intervention se poursuit au niveau d'un accident à la hauteur de Cosne-sur-Loire, sortie 22, mais ça se passe sur la bande d'arrêt d'urgence. Pas de grosse gêne, mettez-vous sur la voie de gauche. En Saône-et-Loire, les pompiers interviennent sur un incendie sur la 6. Il se peut que vous voyez de temps en temps de la fumée ou sentez cette odeur de fumée. C'est vers la sortie 7 de Tournu. Soyez bien sûr prudents. N'hésitez pas à mettre le mode

0: semaine. Il est donc plus que jamais interdit de jeter son mégot de cigarette ou sa canette par la fenêtre. J'apprends à l'instant la présence d'un véhicule qui pourrait gêner la circulation en Isère sur l'A48. À 48 direction Grenoble, le véhicule est signalé au kilomètre 59. On est donc après la jonction avec l'autoroute A43. Adaptez votre vitesse si vous passez dans ce secteur. Allez, en route avec nos enfants. Jean-François Giraud est allé à leur rencontre et leur a demandé de noter sur 10 la conduite de leurs parents.
1: Notre manière de conduire influence fortement celle qu'auront nos enfants lorsqu'ils prendront eux-mêmes le volant. Alors, quelle note sur 10 nous attribue-t-il ?
2: Moi, je dirais 8 sur 10, quoi. Parce que quand on arrive, il fait exprès de freiner comme ça, en secouant la voiture, quoi.
3: Comment il conduit ton papa ? Si tu veux mettre une note sur 10.
2: 9 sur 10, il y a juste un petit défaut. C'est quand il est énervé, quand personne bouge sur la route. Il fait « Allez, dépêche-toi »
3: Est-ce qu'il conduit bien, papa ? Si tu devais lui mettre une note sur 10.
4: 8. Bah, il conduit un peu n'importe comment. Parfois, il accélère.
3: Ah ouais ? Il accélère un peu trop ?
4: Bah, maman, elle est pareille que papa.
3: Oh.
4: Bah, maman, elle met beaucoup de la musique à fond.
3: Est-ce que papa, il conduit bien ?
4: Oui.
3: Si tu lui mettais une note sur 10.
4: 17 sur 10. Oui.
1: Mauvaise note en revanche pour les parents que nous sommes. Moins de la moitié sensibilisent les enfants aux excès de vitesse ou encore à l'interdiction de l'usage du téléphone au volant.

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1: Un accident s'est produit en Côte d'Or sur l'A31 direction Beaune, Lyon, au kilomètre 14. Le véhicule accidenté est dans un petit virage et surtout il est sur la voie de gauche. Donc soyez très prudents, déportez-vous sur les voies plus à droite. Sur l'A31 direction Beaune, Lyon, kilomètre 15, c'est à la hauteur de Nuit-Saint-Georges, la sortie numéro 1.

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1: Et nous sommes le samedi 15 août. Bienvenue sur Autoroute Info. La journée s'annonce très chargée sur les autoroutes, même les routes de France, puisque Bison Futé a placé la journée rouge dans le sens des départs et des retours. En Auvergne-Rhône-Alpes, ce sera carrément noir. Il y a déjà du monde sur la route. Pas mal de personnes qui ont pris la route durant la nuit. Donc le trafic peut déjà être un peu dense sur certains axes comme la 6 ou encore comme sur l'autoroute A31 ou en Côte d'Or, un accident s'est produit. Je vois sur les caméras de contrôle quand même que vous êtes assez nombreux à circuler et l'accident, il est surtout dans un virage. Le véhicule impliqué est au niveau de Nuit-Saint-Georges, la sortie numéro 1 de l'A31, donc direction Beaune-Lyon, kilomètre 15. Soyez très prudents, il est sur la voie de gauche ce véhicule. Les secours, bien sûr, se rendent sur place. Décalez-vous sur les voies les plus à droite. Autre accident, dans la Nièvre, un animal a été percuté par une voiture sur l'A77 direction Nevers. Ça se passe kilomètre 98 au niveau de Cône-sur-Loire. L'intervention est sur la bande d'arrêt d'urgence. Sur la 6 direction Lyon, au kilomètre 259, un poids lourd est en panne sur la voie de droite. Il est donc après la sortie 23 de Bière-lès-Semurs. Un obstacle a été signalé, un pneu sur la 71 direction Clermont-Ferrand, kilomètre 334. C'est après la sortie 11 de Montmarault, un kilomètre après l'aire de la Bouble. Et puis en Isère, un sanglier a été aperçu sur le bord de l'autoroute A49 en direction de Grenoble, kilomètre 5, c'est après la sortie 11 de Moirentulin. Avec les épisodes de canicule survenus cet été, de nombreux incendies se sont déclarés aux abords des autoroutes. Quelques gestes peuvent permettre d'éviter le pire. Félix Toupin.
2: En cette période de forte chaleur, le risque d'incendie est particulièrement élevé et 9 départs de feu sur 10 sont d'origine humaine. Comment éviter tout départ de feu? Nicolas Desbeaux, des autoroutes APRR.
3: Évidemment, ne jamais jeter de mégots par la fenêtre, ça je dirais c'est un conseil assez universel en ces périodes de forte sécheresse.
2: Si vous déclenchez un incendie en jetant votre mégot par la fenêtre de votre véhicule, vous êtes passible d'une amende qui peut atteindre plusieurs milliers d'euros accompagnée d'une peine d'emprisonnement. Outre les mégots, les canettes en métal et les bouteilles en verre peuvent également être à l'origine d'un incendie. Encore plus que d'habitude, il est impératif de ne pas laisser ces déchets dans la nature. Quelles sont les autres précautions à prendre sur la route des vacances pour éviter tout départ de feu, Nicolas Desbeaux?
3: Par exemple, par rapport